Autrice, compositrice, interprète, Domi a 28 ans. Elle est originaire d'Aime-la-Plagne et partage sa vie entre Montréal et la Savoie. Elle vient de sortir son premier single, Tout oublié, une chanson pop très solaire, et prépare un album pour 2026.

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4: Mireille, tu as deux. Dani, tu as deux. Mireille, qui joue avec ici Orléans, il paraît. Mireille, et on l'a vu, tu as un potager. Tu adores cuisiner.
5: Ah oui, tout à fait, oui.
4: Dis donc, il paraît que pour l'anniversaire d'Hervé, tu as même cuisiné pour 50 personnes.
5: Oui, effectivement, oui, oui, oui.
4: Alors, qu'est-ce que tu as fait?
5: J'avais fait des salades composées, et puis donc j'avais dû faire des... Comment ça s'appelle? Des paupiettes de veau avec du reblochon et du jambon fumé.
4: Oh là là,
5: j'avais mangé ça à la montagne et puis donc ça m'avait j'avais trouvé ça très bien, donc j'avais fait ça pour 50 personnes.
6: C'est léger.
4: Ah bah non, mais elle adore. Paulette, la reine des paupiettes, c'est pas Paulette, hein, c'est Mireille. Alors, contrairement à notre amie Dani qui n'aime pas ce qui encombre. Ah là là là là, toi tu es très conservatrice.
5: Ah oui, tout à fait, oui.
4: Toi tu as beaucoup de mal à jeter.
5: Ah oui, effectivement, oui.
4: Ça veut dire que tu as gardé même pendant 40 ans les vêtements de tes enfants.
5: Oui, tout à fait, oui, il n'y a pas longtemps que je m'en suis débarrassée.
4: Mais moi je suis pareil, c'est terrible pour moi, je ne sais pas faire autrement.
5: Bon, parce que j'ai de la place, hein, c'est oui. Pour cela aussi. Hein.
4: Oui.
5: Si je n'aurais pas de place, je pense que le tri se ferait.
6: Bah, elle peut inviter Dani, hein, il va tout foutre en l'air. Hein.
4: Alors, on va passer à la question à choix multiples qui peut te faire gagner 3 points. Je te pose une question, je te donne des choix de réponse et bien évidemment, tu auras 10 secondes pour répondre. Tiens, je te fais écouter ça. Ma chanson préférée de YouTube. Alors, écoute bien. Le nom du groupe de rock U2, U2, hein, U2. Ça fait référence à quoi? Un code utilisé par des radios pirates irlandaises dans les années 70, un sous-marin militaire britannique surnommé U2, un avion espion américain utilisé pendant la guerre froide, ou un tatouage qui se trouve sur l'anatomie d'Éric Bastien. Alors, c'est quoi le U2? C'est quoi? Un code utilisé par des radios pirates, un sous-marin militaire britannique, un avion espion américain ou un tatouage sur les fesses d'Éric Bastien. Top chrono, 10 secondes.
5: Un avion américain.
4: Un avion américain.
6: Ça se voit que tu ne me connais pas.
4: Ouais, si tu savais, il a un énorme sous-marin. Alors.
6: Oh non.
4: C'est vrai. Bravo. C'est l'espion, l'avion espion américain qui, évidemment, qui s'appelait U2, qui était utilisé pendant la guerre froide. Ça te fait 5 points.
6: Ah, t'es en forme, toi.
4: Je suis en forme. On est prêts à tout, nous.
6: Ah, on est prêts à tout. Dani, avec ici Sud-Lorraine, qui a enfin marqué des points. Voilà, parce qu'il était plutôt balèze au quiz musical. Dani, vous l'avez compris, il aime pas stocker. Lui, il jette tout ce qui passe par là. Voilà. Alors, il adore voyager, notre Dani. Il a été en Italie, en Espagne, en Slovénie, en Allemagne. Mais tu aimerais aller, Dani, en Grèce. Pourquoi la Grèce?
4: Pour faire du sirtaki.
7: Ah, par rapport à l'antiquité grecque, voilà, c'est une période qui m'intéresse. Il y a de belles choses à voir, ce serait intéressant en fait. Ça me plairait bien.
6: Ben, je te souhaite, c'est pas très loin de la France. Et puis tu aimerais aller en Irlande.
4: Ah, c'est bien l'Irlande.
6: Pour une raison particulière, c'est que tu aimes quoi? L'odeur de...
7: L'herbe mouillée.
4: L'herbe mouillée. Et voilà. C'est très beau l'Irlande aussi.
6: L'odeur de la pluie. Allez, un mot sur ta rencontre avec Tatiana. On en a parlé. C'est quand même plutôt copain-copain au début. C'est de l'amitié avec Tatiana.
7: Ah, collègue-collègue, ouais.
6: Ah ouais, collègue de travail.
7: Collègue-collègue.
6: Ah, d'accord.
7: Oui, faut croire que le travail rapproche finalement. Attention, hein.
6: J'ai bien compris.
7: Et puis, voilà.

0: Ah, donc on a été collègues pendant de nombreuses années.
1: Dans la police, puis... dans la police, quand tu étais dans la police.
0: Non. En tant qu'aide-soignant.
1: En tant qu'aide-soignant, d'accord.
0: En tant qu'aide-soignant. Voilà.
1: En fait, vous vous retrouvez.
0: Donc on est toujours collègues, mais on a poussé la collaboration un peu plus loin.
1: On a bien compris. Ça va. Vous étiez tous les deux dans la même équipe de nuit et voilà, vous étiez. Alors, faut quand même dire que vous étiez pris chacun de votre côté. Hein. Pas disponible à ce moment-là.
0: Oui.
2: Mais ça arrive, hein.
1: Oui. Ah oui, ça arrive.
2: Ça arrive, les coups de foudre comme ça, qui sont des imprévus de la vie.
1: Bien sûr, et qui a fait le premier pas ? Le premier pas ?
2: J'aimerais qu'elle fasse.
0: Le premier pas, c'est moi qui ai fait le premier pas.
1: Ah. Voilà. Mais comment ?
0: Ah, tout simplement, en lui partageant un rêve que j'avais fait la veille. Alors, ça restera un peu. Voilà, mais voilà.
1: Ok, on a compris.
2: J'ai encore rêvé d'elle.
1: On était nus, on était là, on était dans une prairie, il y avait de l'air, c'était beau.
0: Les draps ne sont pas souvenus. Par
1: Mon Dieu. Ça prend des proportions cette émission.
2: Oui, mais c'est le Dami d'Hollande, les gars.
1: Sûr.
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1: Et nous sommes au taquet avec Christine qui a 2, Alexandre qui a 4. Ah Christine.
2: Dis-moi alors, que l'amour ne s'arrête pas.
1: Attends, c'est ta chanson parce que dis donc, j'ai fait un petit peu longtemps que t'es avec ton patoche.
2: Ah mais bien sûr, ça va faire 25 ans.
1: Et voilà, tu l'as rencontré, il était client dans l'hôtel où tu travaillais. T'avais 38 ans, il en avait 36. Tu discutes ouais. avec lui et... Alors, qu'est-ce qui s'est passé?
2: Il m'invite au restaurant.
1: Oh my God! Et alors?
2: Dans un gastronomique.
1: Oh papa, est-ce que tu te rappelles ce que vous avez mangé?
2: Ah non, absolument pas.
1: Oh bah alors!
2: Je me rappelle du nom du restaurant.
1: Ah!
2: Loup Bergamoutier.
1: Ah oui,
2: c'est provençal.
1: Ah oui, bon bah
2: voilà, c'est la bergamote, Loup Bergamoutier.
1: D'accord.
2: Déjà, c'est ça. Voilà.
1: Et alors après le dîner, il y a eu bisous, il y a eu quoi? Allez.
2: Rien, pas tout de suite, non, on est rentré. Il était assez réservé, bon, voilà. Je l'ai invité à venir boire quelque chose quand même dans mon entre guillemets pseudo studio qui faisait chambre en même temps, quoi, voilà. Ouais. Oh, il m'a dit non et tout, et puis là, moi, je disais ah mais tu peux pas le laisser partir. Donc je l'ai regardé, je me suis approchée de lui, je lui ai dit. Toi, t'as vraiment le visage de quelqu'un à qui je ferai tout le temps des bisous.
1: Oh my God!
2: Et je lui ai fait un bisou. J'ai osé, mais je lui ai dit, et 25 ans après, je lui fais toujours plein de bisous d'amour.
1: Alors, voilà. Ce qui me fait rire, c'est que ça fait donc 25 ans que vous êtes ensemble, 10 ans que vous êtes mariés. Il a attendu 15 ans avant de te demander en mariage. Okay. Et alors, la demande en mariage, elle s'est faite un soir d'été. Tout le monde est là et... Ça va qu'à ses activités. Toi, t'épluches des carottes. Lui, il passe l'aspirateur. Et alors, qu'est-ce qui s'est passé pendant que t'épluchais les carottes?
2: Ah, mais écoute, tout d'un coup, il a arrêté l'aspirateur. Il est venu vers moi. Il s'est mis à genoux. Et il m'a dit, est-ce que tu veux m'épouser? Et là, j'ai éclaté de rire.
1: Ah bah oui, parce que l'épluchage de carottes et l'aspirateur, c'est hyper...
2: Alors, il me dit, tu veux pas? Et ça fait tellement longtemps que je t'en parlais que tu voulais pas, ben moi j'y pensais plus.
1: Eh ben voilà.
2: Mais bien sûr que si que je veux, et le jour où on se mariera, mon chéri, ce n'est pas un oui que je dirais devant monsieur le maire, c'est 3 oui.
1: Oh.
2: Et effectivement, ce jour-là, le 16 avril 2016, j'ai dit oui, oui. Oui.
1: Eh ben voilà, comme ça, si on savait pas, voilà.
3: Et il est retourné passer l'aspirateur juste derrière.
1: Eh ben voilà, elle a dit oui, il est reparti faire l'aspirateur. Et toi, t'as fini tes carottes rapides.
2: Non, c'est pas vrai. On est allé prévenir quand même notre fille qui elle aussi a éclaté de rire.
1: Eh ben voilà.
2: Elle a 12 ans.
1: Alors, ma chérie, il faut que tu marques ces 5 points. Il faut que tu marques un peu de points. Je vais te mettre, c'est un générique de série télé. Alors, si tu reconnais.
2: Un générique de série.
3: Je me souviens de celui-là.
1: Jean-Pierre et Samantha. Tu te rappelles de cette série, Ma sorcière bien-aimée?
2: Un peu, Ma sorcière. Bah oui, Ma sorcière bien-aimée, ouais. Bah ouais. Un peu quand même.
1: Avec Andorra, la belle-mère insupportable. Alors écoute bien. Dans la série Ma sorcière bien-aimée, quelle partie de son corps Samantha doit-elle remuer pour faire de la magie? Dans la série Ma sorcière bien-aimée, quelle partie de son corps Samantha doit-elle remuer pour faire de la magie? Top chrono, 10 secondes.
3: Voilà.
1: Qu'est-ce que t'as dit?
2: Son nez.
1: Son nez.
2: Son nez.
3: Bon. Elle l'a dit sur le gong, ça va.
1: Allez, je te le prends, ça fait bien sûr que c'est son nez. Tigidigidic. 2 plus 5, ça fait 7.
3: Bon, Alexandre, c'est un peu Jean-Pierre, hein, c'est un peu Jean-Pierre dans Ma sorcière bien aimée, parce que lui, on l'a rappelé, il faut que tout soit propre, que tout soit bien rangé.
1: Jean-Pierre, il en branle pas une, je te signale.
3: Il fout rien, Jean-Pierre.
1: Jean-Pierre, c'est le mec des
3: Jean-Pierre
1: années 50.
3: Rien.
1: Mais rien, il rentre, il fait qu'est-ce qu'on mange? C'est Samantha qui fait tout. C'est Jean-Pierre.
3: J'ai convaincu que d'un coup de baguette de magie
1: mais
3: ou un truc de machin.
1: Jean-Pierre ne fait rien du
3: Jean-Pierre
1: tout.
3: Jean-Pierre ne fout rien.
1: Rien.
3: Alexandre, tu n'aurais pas pu jouer dans Ma sorcière bien-aimée. Voilà. Je suis désolé parce que toi, voilà, on est d'accord, on est dans l'ordonnerie. Dans l'ordonnage. Je sais pas comment ça se dit.

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1: Ici, nous sommes avec Loïc qui a un point, Claudine qui a deux points, et là, la possibilité de marquer deux points grâce au quiz musical. Et Loïc, tu vas inaugurer un jeu musical.
2: Ça reste une nouveauté.
1: C'est la première fois qu'on le fait. Donc, tu vois, là...
2: Ça nous fait plaisir que ce soit Loïc.
1: Et ça nous fait plaisir que ça soit toi.
3: Bien sûr.
1: Bon, je sais que tu avais un trèfle à quatre feuilles dans le temps, mais que tu l'as perdu. On va essayer de penser que tu l'as. Hein, d'accord ?
3: Voilà.
1: Bon, alors, écoute bien.
2: Oui, là,
1: nous allons te passer un extrait d'une chanson, mais... elle ne passe pas à la bonne vitesse.
2: Eh oui.
1: Donc...
2: elle déraille.
1: Elle déraille, ou elle s'accélère, ou elle ralentit. En tout cas, elle n'est pas à la bonne vitesse. Donc, il y en aura deux. Mais la première, tu l'écoutes bien, et c'est à toi de la reconnaître. Écoute bien, premier extrait. Alors, est-ce que c'est Claude François ou pas? Alors, c'est lui, il a dit Claude François. Est-ce que c'est Claude François? Est-ce que ce n'est pas Claude François? Allez, on écoute. Oui, tu pars à sur le Nil, voile sur les filles. C'est un premier point pour toi, Loïc.
2: Oh, c'est facile.
3: Oui.
1: C'est facile. Hey, tu arrêtes.
2: Parce qu'on écoute quand même un peu la version normale.
1: Oui,
2: ça, c'est pas normal.
1: Bon, mais écoute, c'est vous qui préparez les quiz, débrouillez-vous. Un
2: c'est
1: petit
2: pas
1: peu.
2: Moi qui les ai fabriqués.
1: Hein. Parce que je demande à quelqu'un de faire mes bingos. Non, alors. Bon. Alors écoute bien la deuxième chanson. C'est pareil, on est sur le disque des rails.
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3: Dalida.
1: Il venait d'avoir 18 ans. Alors, est-ce que c'est la belle Dalida? On écoute la version originale.
4: 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Bien sûr que c'est elle.
1: Eh bien, ça te fait deux points. Tu en avais un. Tu en as trois maintenant. Bravo.
2: Claudine qui a déjà deux points. Claudine, ah, ma Claudine.
5: C'était facile, lui. Hein.
2: Ah ouais, je suis d'accord avec toi, Claudine. Ce sera sans doute peut-être le cas pour toi aussi.
1: Claudine, on a pris ta réponse alors que le chrono s'est arrêté.
2: Moi aussi.
5: D'accord.
1: Oui. Allez,
2: Claudine.
5: Vous ne dites rien.
2: Avant de jouer, dis-moi un petit peu quand même la cuisine. Parce qu'on s'en est dit un petit mot. On a faim, tu sais, à cette heure-ci. Toi.
1: On a faim.
2: Bah oui, on a tous. Bah, t'as pas faim?
1: Pas encore.
2: Avec les 50 longueurs que tu viens de faire, là, à la piscine. Alors, si tu nous fais du bœuf bourguignon, tu nous fais quoi? Du veau maringot ou de la choucroute? Parle qu'elle est bonne chez toi.
5: Ah, la choucroute, elle est bonne chez moi, oui. Oui.
2: Eh bien, qu'est-ce qu'on fait à midi alors? Qu'est-ce que tu nous prépares quoi dans tes spécialités?
5: À midi, à 13h. Ben, rien du tout. Voilà, je vous attendais, donc. Je prépare à manger.
2: Bon, donc il n'y a rien à manger. Super. Enfin, je sais que tu sais faire de bons éclairs, des gâteaux marbrés, les bœufs bourguignons, et que tu as même donné envie de cuisiner à ton filleul Benoît, qui est devenu par la suite, bravo, cuisinier de l'ambassade des États-Unis et d'Angleterre. Bravo, neveu.
1: Bravo.
2: Wow.
5: Le filleul.
2: Alors, extraordinaire, le filleul. Hein. Tu peux être fier de toi.
5: Ouais.
2: Allez, voici ton quiz. L'extrait d'une chanson, tu l'as compris, qui déraille, qui ne se joue pas à la bonne vitesse. Tends bien l'oreille. Ça devrait être facile pour toi. Tu vas être contente.
5: C'est Charles pour la bohème. On a 20 ans. Charles Aznavour, la bohème.
2: Ah, moi je vais jusqu'au bout quand même. Je félicite les techniciens qui ont fait ce petit travail. Ouais, je dis tu vas être contente parce que c'est un de tes chanteurs préférés, c'est Charles Aznavour.
5: Ah, oui.

0: Ah bah ça fait un point de plus, Claudine, on est à 3.
1: Oui.
0: Ah, on entend un de plus. Un de plus. Ouais, alors comme c'est la première fois qu'on fait ce jeu-là, je vous ai fait vraiment du fastoche. Mais si je le refais très bientôt, je vais compliquer. Mmh. Ça sera plus compliqué.
2: Oui, bon,
0: non, mais
2: ça
0: je
2: va.
0: Vous le dis tout de suite. Hein. Allez, on écoute.
3: Elle est venue, Milo, vous asseoir à ma table.
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0: Et on envoie le chrono 10 secondes. Oui. C'est drôle, ce truc-là.
2: Oui.
0: Alors, qui chante?
4: Edith Piaf, Milord.
0: Alors pas du tout. Pas du tout, Milord. Franchement, c'est de la Fabian, Milord, tout le monde le sait.
2: Ouais, bien sûr.
0: Ah, Claudine, bien allez. Sûr, bien sûr, bravo.
3: Allez, venez, Milord. Allez.
0: Ah bah j'ai bien aimé, moi, ce jeu.
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1: Et ici, nous sommes avec Loïc qui est en tête avec 11 points et Claudine qui en a 9. Loïc qui joue, je vous le rappelle, avec Issy Touraine qui habite à Saint-Laurent en Gâtine. Un petit gâté, mon gâté. Alors, nous sommes avec Loïc et tiens, je vais te mettre cette chanteuse. Tu vas me dire si ça te rappelle des souvenirs.
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1: Avec ta chérie Armelle, vous avez rencontré Zaz lors d'un concert que vous aviez gagné avec Issy Touraine.
3: Voilà, tout à fait. Oui. On a eu cette chance-là de gagner le concert déjà. Et on a été invité avant le concert pour rencontrer Zaz. Et dès qu'elle nous a vus, elle nous a embrassés. Et on a pu parler ensemble. Et c'est une fille vraiment formidable.
1: Ah bah oui, du coup c'est sympa. Elle vous accueille bien, Zaz.
3: Ah bah oui.
4: Mais elle est de là-bas, elle, en plus.
3: Super sympa.
1: Ah bah oui.
4: Elle est de Tours, elle.
1: Je sais pas si elle est de Tours.
4: Je crois que si.
1: Zaz est de Tours.
3: Si, elle est née à Tours. Elle est née à Chambray des Tours.
1: Ah bah voilà.
3: À la clinique du parc, je peux même vous dire où elle est née.
1: Ouais. Oh,
4: à 14h23. Tout le monde s'en souvient.
1: Alors.
3: Et elle est née un 1er mai.
1: Oh, le jour de la fête du travail.
4: Ça fait un peu psychopathe quand même ton truc, hein. T'as l'air d'être fan.
1: Non, c'est un fan. Les fans, ils savent tout.
4: Oui.
1: Alors, pour t'encourager à gagner le bingo, je vais te mettre une chanson que tu adores de Florent Pagny.
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1: Oh, ah là là. Florent Pagny, on adore. Moi, j'adore Florent. Alors, le bingo, il est très simple, mon chat. À mon top chrono, tu vas avoir 10 secondes pour me dire toutes les choses qu'on trouve dans une pharmacie, mais pas les médicaments. Tu me dis pas Doliprane, aspirine ou je sais pas quoi.
4: Pas de marque.
1: Tout, non, pas de marque de médicaments. Je veux toutes les autres choses qu'on peut acheter dans une pharmacie. Tout ce qui se trouve dans une pharmacie, à part des médicaments. Voilà, on y va, top chrono, c'est parti.
3: Alors, dentifrice, savon, produits de beauté. Biberon, coton, pansement, brosse à dents.
1: C'est pas mal, ça fait 7, c'est très bien. Il y avait aussi des petits ciseaux, il y avait des crèmes solaires, des crèmes hydratantes, des couches, des serviettes hygiéniques, une couverture de survie, un thermomètre. Mais tu m'as donné 7 choses et c'est très bien, bravo.
4: Claudine, merci d'avoir été avec nous, c'est pas fini, on va voir ce que tu vas faire pour ton bingo. Je rappelle que tu es avec nous à Frouard, en Meurthe-et-Moselle, avec Issy Sud-Lorraine. Tu t'es montré plutôt calme pendant cette émission et pourtant... Il paraît que tu te mets vite en colère, Claudine, hein. On l'a pas remarqué là. Donc ça va, il est tendu.
6: Je reste calme. Ouais. Je me concentre.
4: Oui, j'ai bien l'impression. Alors, tu es calme, surtout quand tu vas voir Charles Aznavour en concert. C'est la chanson pour t'encourager. T'étais au premier rang de son concert et t'étais subjugué par lui.
6: Ouais. C'était quelqu'un, et j'avais l'impression qu'il chantait que pour moi déjà. Il arrive à un moment donné, il chante une chanson, puis il a une pochette, une petite pochette, et puis il me tendait sa pochette. Je me disais, mais qu'est-ce qu'il fait? Et il y avait plein de gens qui étaient en bas qui attendaient la pochette.
4: Ouais.
6: Et comme je n'ai pas bougé de mon siège, je ne savais pas ce que c'était, mais ma sœur qui était derrière. Vous croyez qu'elle m'aurait poussé parce qu'elle l'avait déjà vu.
4: Ah, je sens que tu t'énerves là.
1: T'énerves pas.
4: T'étais un bol de sangria du truc, quoi.
1: Non, t'étais à ça du bol de sangria.
4: Bah oui,
1: si tu veux faire la vanne, fais-la bien.
4: Ouais, excusez-moi, c'est toujours Jean-Michel à peu près. Vous savez. Ça m'énerve.
1: Allez.
4: Ah non, on n'a pas eu la pochette, ça nous énerve. Allez, voici ton. Mais oui, ça nous énerve. Je pense que je t'ai mis dans de bonnes conditions, un peu vénère, là. Score à battre, 7. C'est le bingo, il vaut 10 points. Hein. Donc, si tu fais 8, t'encaisses 10 points, tu reviens vendredi, très clairement. Alors que t'as pas été en tête pendant l'émission. On te demande un maximum de choses. Encore une fois, aucune marque, s'il te plaît. Pas de marque, juste en fait des objets, hein, tu l'auras compris. Maximum de choses que l'on trouve dans un bureau de tabac. Qu'est-ce qu'on trouve dans un bureau de tabac sans marque? Merci. 10 secondes, top chrono.
6: Des cigarettes, des jeux, des grilles de jeux, des livres, des jouets, des...
1: Ouais, bon, de toute façon, ça fait trois. Hein. Même ça si suffira on accepte, pas,
4: mais on pense plus à des allumettes, des briquets, des feuilles à rouler, même des timbres fiscaux, des vaporettes aujourd'hui, des bonbons ou encore des chewing-gums. Ah ouais.
1: Bien. Eh bien, c'est... Pas. Bravo quand même, Claudine, tu as très bien
4: oui,
1: joué.
4: Bravo, Claudine.
1: Mais c'est notre petit Loïc qui se qualifie pour la finale de
4: bravo.
1: Vendredi. Donc Loïc, si tu veux partir à Marseille, hein, ça sera vendredi, mon chat.
3: Ok, il n'y a pas de souci, ma petite Valou.

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1: Et nous sommes au taquet avec Mireille qui a un point, qui joue avec ici Vaucluse. Elle a un chéri qui s'appelle Alain et elle l'a rencontré parce que elle était avec des copines célibataires. Bon, elle regardait un site de rencontre.
2: Ah ouais.
1: Était tombée sur la photo d'Alain et qu'est-ce que t'as dit ?
3: Mais je le connais.
1: Et tu le connais ? Et alors qu'est-ce que t'as fait ?
3: Eh bien, alors on est entré en contact et effectivement, je l'avais rencontré dans un magasin.
1: Ah, mais en plus, il bossait dans la même entreprise qu'une amie à toi.
3: Oui.
1: Alors, comme tu es Sherlock Holmes. Eh oui, Mireille, elle a fait Sherlock Holmes. Elle a appelé sa copine, elle lui dit du dos. Le petit Alain, là, qui est pas mal, celui-ci. Et puis, t'as fait petite enquête, ma petite Sherlock Holmes. Qu'est-ce qu'elle t'a dit, ta copine ?
3: Elle m'a dit qu'on était différents.
1: Ah, c'est-à-dire ? Parce qu'il paraît qu'Alain, il est méticuleux, tout ça, que toi, t'es un peu plus...
2: Bordélique, hein, voilà.
3: Oui, oui, moi, je suis un peu l'inverse.
1: T'es un peu fantaisiste, quoi.
3: Alors, voilà.
1: Et bon, ça n'a pas empêché. Ça fait combien de temps que vous êtes ensemble, maintenant ?
3: 7 ans.
1: Oh, mon Dieu. Mais vous êtes mariés ou vous êtes juste ensemble ?
3: Non, on est amis, on n'est pas mariés, non.
1: Alors, tu t'occupes un peu, tu fais un peu de gym douce et un peu de marche. Tu as toujours fait un peu de sport, en fait, hein, pour t'entretenir.
3: Oui, exactement.
1: Mais ça, c'est bien, parce que ça, même moi, je ne le fais pas. Bien, alors, tu as déjà un point. On va essayer d'en marquer un deuxième. Tiens, je te mets un petit extrait. Ange, t'es prêt ? Allez, un petit extrait de Pascal Obispo.
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1: Alors, Pascal Obispo.
2: Qu'on embrasse.
1: Qu'on embrasse, mais bien sûr, je l'adore. Pascal Obispo, il paraît que c'est l'anagramme de Pablo Picasso. Est-ce que c'est vrai ou faux que Pascal Obispo, oui, c'est l'anagramme de Pablo Picasso ? Vrai ou faux ?
3: Vrai.
1: Vrai ? Mireille, elle est au taquet. Elle attend pas la fin du chrono. Oui, c'est vrai. C'est exactement ça. Voilà.
2: C'est fort, ça.
1: Et oui, bien sûr. Bah, bravo. 2 points pour Mireille.
2: Nathalie. Ah, Nathalie. Oh. Merci d'être avec nous, Nathalie. On aime ton prénom, Nathalie.
5: Nathalie.
2: Je vais vous le faire jusqu'à 13h.
1: Tu vas nous foutre du béco jusqu'à la fin de l'émission.
2: Ah oui.
1: Ok, non, d'accord.
2: C'était quoi
6: l'autre jour ? Moi, ça ne me dérange pas.
1: Ouais, ah bah, bon, c'est bien.
2: Si ça te dérange.
1: J'ai envie de te dire, c'est bien d'avoir une chanson à son nom, hein.
2: Ben oui.
6: Ouais. Tout à fait.
1: Oui.
2: Nathalie, alors, on bricole un peu. Oui, on bricole un peu, on sait faire des trous dans le mur et un peu de peinture.
6: C'est ça.
1: Ah, on bricole. Alors,
2: attendez, on nous envoie MacGyver.
6: J'ai été une fervente admiratrice de l'émission de Valérie et donc du coup, je me suis lancée.
1: Merci, ma chérie.
2: Ouais, non, parce que là, je dis, on fait un trou dans le mur. Mais on m'envoie MacGyver, ça veut dire qu'on est quand même sur un level. On est au-dessus, on est cranté.
1: Un level.
2: On est cranté quand même quand on sait faire du MacGyver. On fabrique un frigo avec une allumette. Tu sais qu'elle, tu es capable.
6: Alors, pas à ce point, mais c'est vrai qu'on trouve des petites astuces pour faire tenir une étagère un peu bancale ou.
2: Ouais, bien sûr.
6: Voilà.
2: Oui, tu rafistoles.
6: Ça ne demande pas d'essayer. Enfin, voilà, on dépare quelque chose, on trouve toujours une astuce.
2: Mais vous savez, Valérie, je profite de cette occasion que Nathalie évoque une émission, là. Excusez-moi, vous ne seriez pas dans le feu des projecteurs à la rentrée,
1: mais
2: vous ?
1: Mais si, bien sûr que oui.
2: Vous êtes de retour sur
1: encore,
2: M6 ?
1: Mais oui, je vais encore faire un appel à candidature pour les maisons, vous allez voir.
2: Madame est sur M6 à la rentrée.
1: Elle va bricoler. Comme
6: ça.
1: Mon chat, je t'appellerai pour les conseils.
2: Bon, Nathalie, voilà. Nathalie qui aime beaucoup la réutilisation d'objets. D'ailleurs, tu fais beaucoup de vide-grenier, c'est un point commun avec Valérie, ça aussi, les brocantes, tout ça.
6: J'adore aller chiner.
2: Et puis tu aimes le potager aussi, c'est bon, ça c'est encore autre chose. Les pots, les gouttes, tout ça, quoi. Fais plein de trucs, hein.
1: Bah oui, nos auditeurs sont fantastiques, ils ont des vies incroyables.
2: Exactement. Alors. Voici ta question, Nathalie, elle vaut 1 point, on y va. Et on va parler de girafes. Il existe 40 sortes de girafes. Moi, je l'affirme. Est-ce que c'est vrai ? Est-ce que c'est faux ? Top chrono, 5 secondes. Il existerait 40 sortes de girafes, Nathalie.
6: 40 sortes ?
2: Vite.
6: Non.
2: C'est trop tard, là. C'est un peu tard, quand même. Qu'est-ce que... Hein ? Ah là, Valérie fait des gros yeux.
1: Bon, vas-y. Allez, je te donne le point parce que je t'aime bien. Mais moi, ça Maître Coupez, elle va me donner une fessée, tu vois.
2: Non, mais moi, je veux un candidat qui gagne. Donc, bravo, super réponse. Magnifique. Oui, c'était faux. Oh, qu'est-ce que tu étais rapide dans ta réponse en plus. 4 espèces distinctes de girafes ont été identifiées seulement au lieu de 40. Il y a la girafe du Nord, la girafe réticulée, la girafe Maasai et la girafe du Sud.

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0: Stéphanie Hackett, Amour charnel, un coup de cœur ici au Serre.
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2: Salut à toutes, salut à tous et bienvenue dans Décibel. Toujours une joie de vous retrouver le dimanche soir parce que je sais que vous assurez. Vous avez très bon goût en musique. La preuve, vous écoutez ici et vous avez envie de partager les chansons que vous aimez. Alors ça, c'est notre petit rendez-vous du dimanche soir, les auditrices et les auditeurs d'ici qui viennent à l'antenne, par téléphone évidemment, on ne fait pas tous venir dans notre gros studio parisien. Au téléphone, ça va très bien et vous choisissez les chansons et vous nous racontez pourquoi on écoute celle-ci ou celle-là. Ça dure une heure, c'est un délice et vous êtes toutes et tous invités. N'hésitez pas à vous inscrire. Ah oui, là en plus on est le 7 juin, c'est bientôt la fin de l'année et le dernier conseil de classe. Alors, si vous avez envie de participer à cette émission Décibel spéciale du dimanche, il suffit d'envoyer un email. Notre adresse, c'est décibel avec un S at radiofrance.com. Décibel au pluriel at radiofrance.com. Dans le mail, vous mettez la chanson que vous avez envie de partager et puis votre numéro de téléphone pour qu'on puisse vous rappeler. C'est ce qu'on va faire tout de suite avec Roland. Roland dans le sud de la France. Comment ça va, Roland?
3: Ça va plutôt bien, Émilie. Vu la température que l'on a eue, j'ai eu la chance de me faire une petite virée à la Canot-Océan.
2: Oh, très bon ça. Ah oui, bah, les sudistes qui sont dans les terres, quand il fait très chaud, effectivement, aller au bord de l'océan, ça fait du bien.
3: Ça fait toujours du bien.
2: Mais alors, il faut faire attention aux baïnes. T'as entendu parler de ce truc-là?
3: Très, très dangereux, les baïnes. Mais je suis toujours catastrophée lorsque je vois qu'il y a des personnes qui ne font pas attention à ça.
2: Parce que,
3: nous, dans le sud-ouest, on connaît bien, mais les gens sont imprudents. Les baïnes, surtout, qui ne se voient pas.
2: C'est ça.
3: Lorsque l'océan est à marée haute, et les baïnes, surtout une chose, ne résistez pas.
2: On va expliquer quand même. C'est une vague en fait qui vient vous chercher vraiment au bord de la plage, à l'endroit qui a l'air le plus calme. En plus, il y a des vagues tout autour, et puis il y a un endroit calme. Faites gaffe, c'est là où il y a la baïne. Voilà. Et en fait, elle vous emporte.
3: Les nageurs sont toujours catastrophés. Ouais.
2: Elle vous emporte vers le large. Et c'est pour ça que Roland vous dit qu'il faut pas résister quand vous êtes pris dans une baïne, parce que c'est un courant qui est très puissant, mais qui va vous ramener après. Donc, faut se laisser faire. Si vous luttez contre, c'est là qu'on s'épuise et que malheureusement on se noie.
3: Exactement.
2: Mais c'est toujours écrit.
3: Et on ne répétera jamais. Oui, c'est ça. Et on ne répétera jamais assez aux personnes. Et puis surtout, si vous avez la chance d'avoir des surfeurs à côté qui sont agréés, ils peuvent aider également les maîtres nageurs à ramener les.
2: C'est vrai.
3: Mais là, on s'égare un petit peu quand même.
2: Oui, j'étais
3: là
2: tu
3: pour
2: as
3: présenter
2: raison.
3: Un super tube tu adores toi également.
2: Écoute, on aime nos auditrices et nos auditeurs, donc si on peut faire un petit point prévention de temps en temps, ça ne fait pas de mal.
3: On est sur ici.
2: Voilà, mais tu as raison, mon cher Roland. Revenons à nos moutons, ou plus exactement à nos rockers, à nos punk rockers, puisque tu as décidé de passer une de mes chansons préférées de tous les temps. Je suis ravie. The Clash et Rock the Casbah.
3: Je suis super content.
2: Ben oui.
3: Mais cette chanson, elle a presque 44 ans, puisqu'elle est sortie le 11 juin. En 1982.
2: Ouais.
3: Et c'est une chanson engagée, comme toutes les chansons punk, qui mélange le ska, qui mélange le reggae, qui mélange le funk. Et c'est vraiment quelque chose d'extraordinaire où il montre, en fait, l'intolérance vis-à-vis de la musique. Et c'est une chanson engagée. Et également, le clip où on voit deux peuples qui se font en permanence de la guerre au Moyen-Orient, ensemble, en train de rigoler. C'est vraiment une chanson d'amour et de partage que j'ai un grand plaisir à partager ce soir avec tes auditrices et auditeurs.
2: Alors, on y va, ça s'écoute très fort et ça se danse. Rock the Casbah des Clash. Et c'est une des rares chansons, on peut le dire, mon cher Roland, où les guitares et les pianos sont aussi flamboyants.
3: Ah, magnifique, vraiment, c'est un chef-d'œuvre.
2: Eh ben, merci pour ça, Roland. On l'écoute et on t'embrasse.

0: Abba, les Clash sur l'album Combat Rock en 1982. Merci à Roland pour ce choix délicieux. On se régale dès le début de l'émission. Et si vous voulez une double dose de régalade autour de cette chanson, n'hésitez pas à écouter la version de Rachid Taha qui met des paroles plutôt couplets en arabe, mais aussi avec des petits mots de français. Et puis bah sa touche de Rachid Taha qu'on adorait. C'est une très très belle version et est disponible sur tous les sites de streaming.
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0: Et Gwen est avec nous. Salut Gwen.
2: Salut Émilie.
0: Comment vas-tu?
2: Eh bien écoute, ça va.
0: Ça va bien.
2: Un petit week-end calme par rapport au week-end dernier, donc ça va, je me repose.
0: Bon, mais c'est très bien, c'est très bien. C'est souvent les meilleurs week-ends, ceux où on recharge un petit peu les batteries et où la canicule s'est fait la malle. Et ça, ouais. Ça fait plaisir. Gwen, tu retournes à tes fondamentaux, toi qui, lors de tes derniers passages dans le Décibel du dimanche, nous avais passé des gros tubes. Là, tu retrouves ta casquette de chercheur d'or et de nouveaux talents. Tu nous as dégoté un gars, là, incroyable, qui s'appelle Monte Marco.
2: Ouais, ça fait maintenant, je crois, à peu près 2 ans que je le suis.
0: Ah d'accord, là, j'adore Gwen. J'ai appris il y a 5 minutes que le mec existait. Gwen te glisse l'air de rien qu'en fait, ça fait 2 ans et que t'es un peu à la bourre. Je t'adore Gwen, vas-y, raconte.
2: Non, mais c'est ça que j'aime aussi, tu vois, c'est de voir l'évolution des artistes. Ben, j'adore, quoi.
0: Oui, bien sûr.
2: Tu te dis, bon, bah ouais, ok, c'est cool pour eux. Et puis du coup, bah, y a plein d'oreilles qui vont aller découvrir. Donc, c'est tout ce que j'aime, c'est le partage. Donc, voilà.
0: Alors, ce soir, il y a plein d'oreilles. Ouais. Alors, Monte Marco, c'est en un seul mot. Hein. Monte Marco. C'est qui?
2: Alors, c'est un artiste qui est originaire de Marseille, qui vient d'une famille de mélomanes, donc ça chantait beaucoup à la maison. Ouais. Il a fait du piano, il a commencé le piano, je crois, à son adolescence, il devait avoir 14 ans. Ouais. Et il faisait de la musique, mais en parallèle de son métier, ce qui était comme, moi j'ai été prof de maths. Donc tu vois, il cumule les bons points vis-à-vis de moi, prof de maths et musique, bon bah voilà, déjà, il partait bien. Puis en plus, c'est un artiste queer. Allez, troisième case, donc comment tu dis?
0: Voilà. Il était fait pour toi, ce gars.
2: Bah totalement. Et puis, bah quand j'ai entendu son premier titre, j'ai été touché par ses textes. Il a une plume qui est assez fine, une voix un peu singulière. Et puis il a une présence à la fois pudique, mais en même temps, il est très charismatique, marquante. Et sa pop, elle est, je trouve, à la fois douce et puissante. Donc j'ai dit, bah tiens, ça, c'est une petite découverte que j'aimerais bien programmer chez Émilie.
0: Eh ben, bienvenue l'ami, et merci d'avoir pensé à nous. Monte Marco, la chanson que tu as choisie s'appelle Poupée.
2: Ouais.
0: C'est bien ça.
2: Ça parle de l'effacement de soi quand on est dans une relation un petit peu toxique et qu'on s'oublie et que bah après faut se reconstruire émotionnellement et se remettre de tout ça quoi.
0: Eh ben ça va parler à tout le monde, c'est l'avantage. Ça nous est tous arrivé, non hein, les amis, de tomber sur une planche un peu pourrie et ça fait des belles chansons et c'est ça qui est important et ça donne de l'espoir après. Gwen, je rappelle ton compte Instagram indispensable qui s'appelle Inclusique, voilà, avec des cas dans lesquels tu partages tout un tas de nouveautés, dont j'imagine Monte Marco.
2: Oh oui. Oui, parce qu'il a sorti son EP là, qui s'appelle 1, 2, 3, fin avril.
0: Donc, et ben voilà.
2: Il est parti des sélections.
0: Alors nous, on écoute Poupée, et puis si ça vous plaît, n'hésitez pas à donner de la force et à Gwen et à Monte Marco, parce que les jeunes artistes, c'est important pour eux qu'on les suive sur les réseaux sociaux et qu'on mette des petits cœurs sous leurs publications. Ça n'a l'air de rien comme ça, mais croyez-moi, ça change beaucoup de choses pour eux.
2: Et allez les voir en concert.
0: Aussi, évidemment. Merci, Gwen. Je t'embrasse.
2: Des gros bisous.
0: À bientôt. Voici
2: Poupée,
0: Monte Marco.

0: C'est tout nouveau, ça vient de sortir. La chanson s'appelle Poupée et l'artiste, c'est Monte Marco.
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0: Allez, je vous emmène faire un petit tour en 2021. Et non, c'était pas avant-hier, puisque c'était il y a 5 ans. Oh mon Dieu, les jours passent comme les voitures sur l'autoroute de la vie. Ah oui, ça file. Alors, il y a 5 ans, qu'est-ce qui s'est passé au niveau musique? Bon, déjà, on a perdu Philippe Châtel, le papa d'Émilie Jolie. On a perdu Patrick Juvet, monsieur Où sont les femmes? Et on a perdu Tonton David.

0: 2021, l'Eurovision avait son petit scandale car tout le monde pensait que le groupe Maneskin, les rockers italiens qui avaient gagné, avaient pris de la cocaïne en direct à la télévision devant 200 millions de téléspectateurs. On ne sait pas. Est-ce qu'on s'en fout ? Oui, peut-être, parce qu'en 2021, on était surtout très très contents d'être pour la troisième ou quatrième fois déconfinés. 2021, c'est l'année de l'après-Covid et c'est l'année des chansons qui, justement, nous redonnent un petit peu d'élan et le sourire. C'est l'année du deuxième album d'Angèle.
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0: Et l'année de la chanson du déconfinement respire encore, Clara Luciani.

respirer encore, réapprendre à boire ensemble dans les bars, à faire la fête. Le clip de Clara aussi donnait un petit peu des frissons à l'époque. Voilà, tout ça c'était en 2021. Et puis Feu Chatterton nous proposait un truc assez fou, un monde nouveau. On en rêvait tous. C'est ce qu'il chante, Feu Chatterton, monde nouveau, pour se reconnecter à 2021. C'est la chanson idéale.

0: j'ai oublié quelqu'un qu'on a perdu en 2021, mais qu'on aimait très fort quand même. C'est Charlie Watts, le batteur des Stones. Bah ouais, c'était il y a 5 ans aussi qu'il nous a quitté, ce bon vieux Charlie. Allez, à tout de suite dans Décibel. Laurent va arriver pour vous faire écouter une chanson que vous adorez. Oui, je le sais d'avance. À tout de suite.
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0: J'espère que tout le monde passe un bon dimanche soir. Nous, on s'occupe de vos petites oreilles dans Décibel avec les choix musicaux toujours avisés et tellement réjouissants des auditrices et des auditeurs. Et c'est Laurent qui débarque. Bonsoir Laurent.
3: Bonsoir Émilie.
0: Comment ça va ?
3: Super bien.
0: Ah bah oui, avec des...
3: Ça va bien.
0: Et puis avec des bagnoles et des filles, tout va toujours bien. Cars and Girls, c'est le nom de la chanson que tu partages avec nous ce soir. C'est un hymne des années 80, ça.
3: Ouais, ouais, c'est les années 80. Je suis sorti en 88, mais ça avait été écrit en 85.
0: Ah, intéressant. Oui, donc c'est vraiment en plein cœur des 80s, en fait.
3: Ouais, c'est la chanson de mes 18... Enfin, c'était la chanson de mes 20 ans. Ouais.
0: Oh, mais trop bien. Et alors, le nom du groupe, quand même, il faut le dire, c'est Prefab Sprout, qui veut donc dire shoot Bruxelles préfabriqué.
3: Préfabriqué.
0: C'est très étrange. Ça m'a toujours... mais bon, chacun s'appelle comme il veut, mais quand même, shoot Bruxelles préfabriqué, fallait le trouver, ce nom.
3: Oui, oui, bah, je pense que Paddy McElwain a fait exprès de... C'est le leader du groupe. Hein.
0: Ouais.
3: A fait exprès de trouver un nom qui voulait rien dire.
0: Ah, oh, ces Anglais.
3: Parce que je pense qu'il avait un caractère... un petit peu trempé.
0: D'accord.
3: Qui se sent dans ses chansons. Et je pense que c'est allé jusqu'au nom du groupe.
0: Mais alors, ce qui est très intéressant, c'est qu'en réécoutant la chanson, tu vois, puisque quand tu l'as proposée, évidemment, je l'ai réécoutée. Et je me suis dit, ça a très, très bien vieilli par rapport à d'autres choses très marquées années 80. Tu trouves aussi ?
3: Et ouais, c'est ce que je pensais la semaine passée en écoutant Vien de Folie au fur et à mesure.
0: Oui.
3: Il y a des chansons qui vieillissent bien parce que ce qui est au niveau des enregistrements, de la production sonore, c'est des trucs qui sont presque un peu ouatés, qui ne sont pas marqués trop années 80 ouais. ou 90. Et ça résiste bien autant.
0: Et donc, toi, quand tu dis que c'est la chanson de ta jeunesse, genre tu l'écoutais toute la journée, tu la chantais ?
3: Toute la journée, mais bon, à l'époque, Prefab Spot, c'était un petit peu le chouchou des Unrock,
0: oui.
3: première version.
0: Oui, c'est vrai.
3: C'était un peu le chouchou de tous les, de tous les magazines de rock, de NME, le Melody Maker aussi, côté anglais. Je pense qu'ils avaient plus de fans chez les critiques de rock
0: que dans le public. C'est drôle. Et est-ce que tu crois aussi que ce côté très... Parce que c'est très riche, la musique de Prefab Sprout. Est-ce que c'est aussi une espèce de réaction à des sons qui avaient été un peu fauchés, un peu maigrichons parfois avec les groupes de punk?
3: Ah, je ne sais même pas si c'est une réaction ou si c'est son naturel profond. Hein.
0: Oui, oui, remarque.
3: Parce que j'écoutais aussi When Love Backs Down, enfin, qui était son du gros tube du groupe.
0: Ouais.
3: Et là aussi, c'est un peu dès le départ. Je pense que c'est une question de caractère et puis de ne pas faire comme les autres et de faire. Et surtout, ben, par rapport aux paroles,
0: ouais.
3: globalement du groupe, enfin de Paddy McAleen, hein, je pense que des trucs plus secs et autres ne fonctionnaient pas et qu'il fallait. Il fallait des choses un petit peu plus travaillées
0: oui.
3: pour s'exprimer. Et là encore, bon, cette chanson-là, Cars and Girls, est encore une petite exception parce que c'est beaucoup plus pop et léger que ce qu'il fait habituellement. Et c'est marrant parce que c'est une chanson en réaction à Springsteen. C'est pour ça que c'était écrit en 85, je pense. Juste quand Springsteen était en train de finir sa grosse tournée après Born in the USA. Je pense qu'il en avait un petit peu marre de Springsteen et de ses chansons.
0: C'est vrai que c'est Springsteen, ça parle que de bagnole et de gonzesse et un peu du paysage. Mais ah, c'est drôle, voilà. Je savais pas que c'était pour ça.
3: Et il avait envie de... Bah, écoute, le début de la chanson. Bruce in Dreams, Life's Highway.
0: Ah, mais oui.
3: Springsteen, tu t'es de part. Il le nomme.
0: C'est génial. Et on sait si Springsteen, il a réagi? On sait si Springsteen, il a dit quelque chose là-dessus? Bah, je suis sûr que non. Springsteen, il a dû faire.
3: Non, je crois pas. Bon, ouais. Je pense qu'il est toujours discret sur ce genre de truc. Et voilà, donc, Telly McKenna, c'était son façon de dire. Bah, ces histoires de bagnole et de gonzesse, nous, ça nous touche pas spécialement. Et il y a sûrement des choses qui sont plus importantes, qui nous touchent plus que ces trucs-là, quoi.
0: Ok.
3: Et toute la chanson est ça. Enfin, il faut y croire, écouter les paroles en entier. Bah, ça va être l'occasion, hein, pour ceux qui.
0: Exactement.
3: Peuvent entendre un peu l'anglais, pour voir vraiment, ils parlent de ça en disant, bah, c'est pas notre truc à nous, et c'est un rêve de Springsteen, mais c'est pas la vraie vie, quoi.
0: Allez.
3: Et en gros, c'est une métaphore, on ne parle pas. Alors que toi, bah, je vois que pour parler tout à l'heure, tu parlais déjà d'une métaphore sur l'autoroute.
0: Oui, c'est vrai, l'autoroute de la vie. Là, c'est l'autoroute de l'émission et on prend la sortie Prefab Sprout grâce à toi, mon cher Laurent, qui est au volant. Hein, je file la métaphore. Merci beaucoup, pilote.
3: Merci beaucoup.
0: À la prochaine. Voici Prefab Sprout. Donc, Cars and Girls. C'est bien, mais c'est pas la vraie vie, quoi.

0: Prefab Sprout et Cars and Girls. Un bonheur de réécouter cette chanson. Merci à Laurent.
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0: Mylène Farmer est de retour. Son dernier album date d'il y a 4 ans. La chanson C'est à qui le tour? On va l'écouter maintenant. Mais alors, j'ai mené mon enquête sur DJ Lewis, cet artiste électro qui a fait la prod avec elle. En fait, c'est le fils de Hervé Lewis. Il n'y a que les vieux comme moi qui connaissent Hervé Lewis. C'était le coach de Johnny, le mec qui faisait faire des jogging à Johnny Hallyday et tout. Et donc, j'ai appris qu'il est aussi le préparateur physique de Mylène Farmer depuis le début des années 90. Donc voilà, c'est la relève. DJ Lewis qui apporte sa patte à cette chanson de Mylène Farmer. C'est à qui le tour, c'est nouveau et c'est déjà dans Décibel.

0: C'est à qui le tour ? Mylène Farmer, l'album arrivera et la tournée aussi. Je sais que ça fait plaisir aux fans. On vous tient informés hein, dès qu'on a des petites indiscrétions qui tombent.
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0: Jean-Maurice est avec nous, un habitué du dimanche soir. Salut Jean-Maurice.
2: Oui, salut Émilie, salut.
0: Comment vas-tu ?
2: Eh ben ça va, merci, oui. Ça va d'autant plus que c'est un de mes artistes internationaux favoris que je présente.
0: Ah, alors Mika, alors moi aussi j'ai une passion pour ce garçon, je l'avais découvert avec Grace Kelly, j'imagine toi aussi.
2: Oui, j'avais adoré Cacher.
0: Et alors, il est formidable, hein, parce que bah, déjà, il chante quand même comme un petit oiseau, ce qui est une bonne qualité quand on est chanteur.
2: Oui.
0: Mais en plus, moi, j'aime bien tout l'univers visuel. Il fait très attention à ça, autour de sa musique. Moi, ça me touche beaucoup.
2: Oui. Enfin, il y a eu un petit bémol par rapport à ce qu'il a sorti dernièrement. Là.
0: Ouais.
2: Je n'accroche pas encore vraiment.
0: Ah, le tout nouveau titre, là le duo avec Stilto.
2: Oui, c'est ça. Il y a Stiletto, ça, j'ai remarqué. Bon, ça sent un peu de l'ordinaire. Mais par contre, j'adore l'ancien album.
0: Okay.
2: Alors, je ne l'ai pas.
0: L'album où il y a la chanson que tu as choisie ce soir ?
2: Oui, ce soir.
0: Alors,
2: il y avait aussi C'est la vie, et voilà.
0: Ok, alors l'album, il s'appelait Que ta tête fleurisse toujours. Et c'était pour la première fois pour Mika, un album tout en français. Parce que, comme tu l'as dit, Jean-Maurice, c'est un artiste international. Mika, il est un peu libanais, un peu anglais, il parle très bien français, puis il vit un peu en Italie. Enfin bon, voilà, c'était un enfant du monde, comme on dit. Et il avait toujours fait des albums en anglais, il avait sorti déjà des chansons en français, mais de manière isolée. Là, tout l'album était en français. C'est peut-être ça qui t'a touché aussi, Jean-Mo, c'est qu'il chante dans notre
2: beaucoup,
0: langue.
2: Beaucoup, parce que c'est vrai que les chanteurs multilingues, et il y a aussi beaucoup de succès en Italie, au passage.
0: Oui, c'est vrai.
2: La Sanremo, enfin bon, son titre d'ailleurs, Sanremo était très très bien aussi.
0: Oui.
2: Mais celui-là, donc c'est un hommage à Jane Birkin. Et c'est tout à fait les mots qui correspondent aux attitudes de Jane Birkin au tout début.
0: C'est vrai, c'est très joliment écrit. Il a écrit l'album avec un garçon qui s'appelle Dorian, qui travaille pas mal avec Kerenan. Dorian, il a travaillé aussi avec les L5, toutes les femmes de ta vie. C'est lui qui a écrit ses paroles. Génial.
2: Ah, d'accord.
0: Mais Ok, Mika. Donc ça, c'était son album, son avant-dernier album, et le dernier en date qui s'appelle Hyperloft, un peu moins accroché.
2: Exactement. Ouais, tu as très bien résumé.
0: Ça reviendra.
2: C'est un peu trop. Oui, bien sûr. C'est un peu trop électro pour moi.
0: Bon.
2: Mais franchement, celui-là est très très bien.
0: Une chanson qui s'appelle Jane Birkin, hommage évident donc. C'est Mika et c'est choisi par toi. Merci Jean-Mo.
2: De rien. À bientôt.
0: À bientôt.
2: Au revoir.
0: Salut.
2: Au revoir.

0: Jane Birkin sur l'avant-dernier album de Mika, un album tout en français qui s'intitule « Que ta tête fleurisse toujours », un album qui était en hommage à sa maman. Et Mika, je le sais grâce à notre auditeur programmateur régulier Stéphane qui bosse au musée Grévin, Mika, il a sa statue au musée Grévin et il est plutôt réussi. Alors vous pouvez aller le voir.
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0: David, maintenant avec nous. Eh oui, ce soir, on a beaucoup de gars ce soir, dites donc. Non, il y aura une fille tout à l'heure à la fin de l'émission, c'est promis. Ouais. Comment ça va, David?
2: Salut, Émilie. Oui, non, mais il y a beaucoup de gars, mais j'ai eu problème à une fille quand même.
0: C'est vrai.
2: Attends.
0: Et une fille qui compte double, hein, parce qu'alors, c'est la boss lady.
2: Exactement.
0: T'as choisi d'écouter ce soir Théodora, qui est, alors pour certains, une nouvelle idole, pour d'autres, un phénomène un peu inexpliqué. Théodora qui a raflé 4 victoires de la musique. Toi, à quel moment est-ce que tu t'es mis à accrocher à la musique de Théodora?
2: Alors attends, parce que moi je te fais mon kéké en disant la boss lady, mais il y a un an, je ne savais pas qui c'était.
0: Ah, et voilà.
2: Et en fait, j'ai rencontré par hasard dans les couloirs de la maison de la radio.
0: Oh, excellent.
2: Il y avait du monde autour d'elle, j'ai dit c'est qui? On m'a dit c'est Théodora. J'ai dit c'est qui Théodora? On m'a dit c'est une chanteuse. Et donc du coup, bon, je me suis pris un coup de pelle.
0: T'avais l'air vieux, hein.
2: J'avais l'air vieux.
0: T'as googlé Théodora, quoi.
2: J'ai googlé Théodora. Et puis je suis tombé sur le type qu'on va écouter ce soir, là. Mais en fait, j'aime tout d'elle. Enfin, déjà, elle écrit, c'est ça qui est important.
0: Oui.
2: Et donc là, on va écouter. Mais il y a une rythmique, parce que j'ai essayé de chanter le texte. Ouais. Et il y a une rythmique, il y a un phrasé qui est particulier. Et moi, j'y arrive pas. Mais c'est vachement bien. En tout cas, je trouve le titre très bien. C'est pour ça qu'il se passe ce soir. Et donc, c'est comme ça que je... Voilà.
0: Bon, alors la liaison est pas bonne, David, mais on a compris que la chanson, c'est « Ils me rient tous au nez » et que c'est grâce à cette chanson-là que t'es un peu tombé amoureux du style de Théodora.
2: Exactement.
0: C'est celle-là, hein, ouais. « Ils me rient tous au nez ». Et alors, ce qu'il faut dire aussi, c'est que la réédition de son album « Méga BBL » apportait son lot de bonnes surprises et notamment un duo avec Juliette Armanet. Comme quoi, elle est plutôt ouverte aussi, Théodora.
2: C'est vrai.
0: Ouais, on a perdu David, mais c'est pas grave, on l'embrasse fort et on va écouter de sa part la boss lady, bah oui, la patronne, c'est son surnom à Théodora. 4 victoires de la musique et un premier concert au Zénith de Paris. Je sais pas si vous vous souvenez, si vous avez vu passer la vidéo sur les réseaux sociaux où elle avait invité Christophe Willem qui avait chanté avec elle Double Jeu sur scène. Donc voilà, c'est une fille qui a pas peur de la chanson française à la Juliette Armanet ou encore de la variette super rythmée à la Christophe Willem. Elle a en plus très bonne réputation. On me dit qu'elle est très sympa. Vous pourrez peut-être la voir au festival We Love Green ce soir. Vous trouviez... Ah bah non, c'était hier. Oh, elle était hier à We Love Green. Bon bah, vous l'avez raté, les Parisiens. En revanche, les Nîmois, c'est bon, c'est jeudi prochain au festival de Nîmes. Et puis pour les Marseillais, au parc Borély, festival Mars Attack, Théodora y sera le samedi 13 juin.

0: Théodora, ils me rient tous au nez. Merci à David pour ce choix audacieux. Et Théodora qui cartonne pour sa saison de festival. Je vous ai donné que les premières dates tout à l'heure, mais sachez que Europa Vox à Clermont-Ferrand, le printemps de Pérouge, Garo Rock à Marmande, également le festival Beauregard à Hérouville-Saint-Clair en Normandie, également les Déferlantes Sud de France à Port-Barcarès, le festival de Poupée, le Paléo Festival, le festival du Roi Arthur et le Cabaret Vert à Charleville-Mézières. Tous ces festivals accueilleront cet été Théodora. N'hésitez pas.
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0: Je passe ma vie sur Instagram et je suis tombée sur la vidéo d'une petite fille, 8 ans et demi, 9 ans, à tout casser, allez 10 ans peut-être, qui au piano reprenait Un homme heureux de William Scheller. Et là, mon cœur a fondu immédiatement. Alors je me suis dit, tiens, ce dimanche, on va se faire un petit récap de William Scheller avec les auditrices et les auditeurs. Quelles sont vos chansons préférées de ce garçon qu'on a découvert avec une chanson assez marrante, hein, Rock and Dollars.
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0: Au milieu des années 70, c'était pas forcément annonciateur de ce qu'il allait nous donner après, des chansons tellement émouvantes qu'elles allaient nous faire pleurer des larmes. Mais c'est comme ça, William Scheller, c'est aussi faire des chansons rigolotes. Moi, je suis très très fan du Carnet à spirale.
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0: Tout est beau, sa voix, les paroles, la basse, à chaque fois super soignée, la basse sur les morceaux de William Scheller. Et puis, il y a plein de chansons qu'on adore. 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
0: Là, on la basse, écoutez la basse.
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0: Elle danse, quoi. Et le piano, évidemment, puisque William Scheller est aussi un merveilleux pianiste. William Scheller, donc, qui avait eu un petit creux de carrière, hein, ça arrive à des gens très très bien, avant les années 90, et qui avait sorti en 1991 Scheller en solitaire. Il n'était pas exactement tout seul, il y avait un tout petit public de 200 personnes à Paris, au studio Davout. Et il a enregistré son concert, et il l'a sorti, et dessus, il y avait cette chanson incroyable, Un homme heureux. Et ça a été, figurez-vous, le plus grand tube de sa carrière. Un comeback un peu à la Nougaro avec Nouga York. On l'attendait pas et il est revenu. Et c'était tellement beau qu'on va y retourner en courant en 1991. Un homme heureux, Scheller, en solitaire.
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0: William Scheller, ce génie. Il va avoir 80 ans cet été. On lui envoie des bisous d'anniversaire par avance.
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0: C'est la dernière de la soirée et pas des moindres. Bienvenue, Ève.
2: Bonsoir.
0: Comment ça va?
2: Ah ben, je suis une femme heureuse.
0: Je veux être une femme heureuse. En même temps, est-ce
2: ah,
0: que...
2: Mais je suis, en fait.
0: Tu là. Es une femme heureuse.
2: C'est encore mieux.
0: Mais ça s'entend dans ta voix, Ève.
2: Je suis tellement contente de te parler de la chanson qu'on va écouter ensemble,
0: ah.
2: que personne ne connaît en France,
0: non,
2: je pense.
0: Personne. Je te confirme.
2: Mais est-ce même... que tu connais la chanteuse?
0: Alors, moi je connais très bien la chanteuse Paloma oh. Faith, pour la simple et bonne raison, donc c'est une chanteuse anglaise absolument spectaculaire, et je la connais parce qu'elle sortait avec un copain à moi dans les années 2006-2007, un truc comme ça. Un chanteur anglais qui était un pote à moi qui s'appelle Josh Weller, et donc ils étaient ensemble, et donc... Ma chère Ève, non seulement je vois qui est cette chanteuse, Paloma Faith, mais je peux même te dire qu'elle a dormi sur mon canapé à Paris.
2: Ah bon, bah oui, non, mais là.
0: En 2007, parce que, elle faisait des allers-retours à Paris, mais à l'époque, voilà, elle vendait pas encore de disques, et donc, sa maison de disques, elle payait pas d'hôtel, et donc, elle était venue squatter dans mon salon. Voilà.
2: J'adore.
0: Mais je te laisse la priorité pour présenter son talent artistique, parce que je trouve qu'on devrait mieux la connaître en France.
2: Ah, mais oui, ouais, parce que vraiment, c'est une artiste complète. Moi, je l'ai découverte totalement par hasard dans une série, tu vois, Pennywise, ouais. donc elle est aussi actrice. Et puis, bon, quand un truc me plaît, j'aime bien regarder un peu ce qu'ont fait les gens, tout ça, et je fais « Ah, mais elle est chanteuse
0: ouais. !» Ouais.
2: Allons écouter ça. Oh, ah, mais le coup de cœur, le coup de foudre, l'amour, vraiment. Le fait que j'adore sa personnalité, enfin, c'est une femme qui est très engagée, notamment voilà, pour les droits des femmes, etc. Mais ouais. Je la trouve... tellement drôle, tellement pétillante. Elle a quand même un style bien à elle aussi sur un plan
0: vestimentaire. Ah oui, oui, elle ressemble à personne d'autre en fait.
2: Ah ben, voilà.
0: Paloma ouais. Faith, je vous mets au défi de trouver quelqu'un qui lui ressemble. Elle est incroyable.
2: Et la voix qu'elle a, et alors la chanson en question, Me Time, moi ça me parle tellement ce côté de foutez-moi la paix, laissez-moi du temps pour moi, il y a trop de bruit autour, laissez-moi tranquille, j'ai besoin de rêver, de fermer la porte et de hurler aussi parfois.
0: Oui, oui.
2: Et franchement, si on se penche un peu sur les paroles, je pense que ça peut vraiment, vraiment résonner en beaucoup, beaucoup de monde. Peut-être des parents, oui. jeunes parents, je ne sais
0: pas. Des jeunes parents qui dorment plus, qui n'ont même plus le temps de se laver les cheveux. Oui.
2: D'ailleurs, elle vient d'avoir son 13e enfant, hein, donc beaucoup de bonheur et de bises à elle, et de courage,
0: oui.
2: pas trop de sommeil. Mais vraiment, j'aime tous ses albums. À chaque fois, je me dis, mais il y a des pépites dedans. Alors, elle est très, très connue et reconnue dans son pays. Hein,
0: ah oui.
2: Mais c'est pas arrivé jusque chez nous. Alors, je le regrette un petit peu pour nous. Enfin, moi, je m'en fiche. J'écoute beaucoup. Hein.
0: Ouais.
2: Et elle vient aussi de sortir un livre. Enfin, l'année dernière. Elle fait tout. Elle a tous les talents, vraiment. Si un jour, la vie te mène sur son chemin, dis-lui qu'elle a une très, très grande fan en France.
0: Je vais lui dire, je vais lui parler de toi, Eve, si je la recroise. Mais en tout cas, je te remercie parce que je suis hyper contente d'entendre sa voix grâce à toi ce soir à la radio. Merci Ève.
2: Mais de rien, gros bisous.
0: Bisous, voici Paloma Faith, Me Time.

0: le disait avec Eve avant le début de la chanson, Paloma Faith n'est pas assez connue en France, mais bon, maintenant vous la connaissez. Et ça, c'est une bonne chose, grâce à Décibel. Allez, c'est terminé pour ce soir. Merci à l'équipe de l'émission. Il y avait Iris Guitoni, Christophe Hulens, Elodie Bianca Maria, Franck Moilier et notre stagiaire, Stéphane Silla. À demain.
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3: Françoise Hardy et Jacques Dutronc, je les ai connus il y a très longtemps. J'ai accompagné Jacques pendant quelques années au piano, puis on ne s'était pas vus depuis de nombreuses années. J'ai eu envie de le revoir, on a passé un petit moment ensemble en Corse récemment.

0: Alors, qui est là aujourd'hui? Nicolas Malabeuf, votre enfant de la télé. Bonjour, mon bon Nicolas.
1: Bonjour, Willy, bonjour tout le monde.
0: Et Fabien Hibou, notre geek. Bonjour, mon Fabinou.
2: Bonjour, Willy, bonjour à tous.
0: Et bienvenue à tous, mes amis. Merci d'avoir choisi votre émission utile sur votre radio utile. 55 minutes qui arrivent là pour apprendre, comprendre et s'amuser de l'actu avec nos invités, nos chroniques, notre musique, nos cadeaux. Notez bien les dossiers du jour. Dans un instant, on va revenir sur cette histoire complètement dingue. Mardi soir sur M6, un prêtre raconte en direct qu'il a recueilli en 2022 les confessions de Xavier Dupont de Ligonnès, qui lui aurait avoué les meurtres de sa famille. C'est une onde de choc, sauf que le gars n'était pas prêtre et que cette histoire a vite senti l'arnaque. S'en est suivi donc un débat sur le secret de la confession. Un prêtre doit-il dire, quoi qu'il arrive, ne jamais jouer, jamais rien dévoiler? Ça m'a intéressé, ça nous a intéressé tous. On va en parler dans une minute. Et à 12h30, vous connaissez ses lunettes, Matt Lesguy de l'émission E égale M6 sera avec nous. C'est une spéciale M6 aujourd'hui.
1: Ah oui,
0: E égale M6 sera avec nous. Il a sorti un livre, Toutes les vérités scientifiques sont bonnes à dire. Alors, le manque de sommeil fait-il grossir? Pourquoi le froid ne provoque pas le rhume? Faut-il choisir entre manger une entrecôte ou sauver la planète?
1: On a fait notre choix.
0: Voilà, moi j'ai fait mon choix. On va en parler avec Mac donc dans 20 minutes. Et bien sûr, vous le savez, on fait cette émission tous ensemble. Vous faites partie de cette tribu, mes amis. C'est la plus grande émission de radio du monde. Vous êtes tous des chroniqueurs. Venez nous rejoindre. D'abord sur le groupe Facebook.
2: Oui, si vous appelez Xavier Dupont de Ligonnès, vous pouvez. Vous pouvez vous abonner sur le groupe Facebook.
0: Oui, Xavier, alors.
2: Il faut taper Youpi la vie avec Willy Rovelli. Vous tombez sur nous. Et la question du dimanche, Bernadette Chirac avait interdit à son mari de la tutoyer. Oui. Et vous, qu'avez-vous déjà interdit à votre partenaire? Ça nous intéresse. Alors, on a déjà pas mal de messages. Christophe, je lui ai interdit de coucher avec un autre. Et Francis, de parler trop pour rien dire, je l'adore. C'est sympa, Francis. Donc continuez à réagir, c'est complètement gratuit. Pour nous retrouver, vous allez sur Facebook et vous tapez Youpi la vie avec Willy Rovelli.
0: Voilà, si vous voulez réagir sur tout ce que vous entendez dans l'émission ou juste nous passer, nous faire un petit coucou, venez, c'est la libre antenne du week-end, vous le savez, 0810 055 056. Appelez, hier c'était mou, j'aime pas quand c'est mou. Alors appelez, il y a Oumaïma qui est là, qui vous attend, 0810 055 056. Et
1: alors on a un tel respect pour elle que la carte cadeau, on ne la tutoie pas, on la vouvoie. 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
0: Merci mon bon ami. On a tout dit.
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0: Allez, ouvrons notre premier dossier. Bonjour Arnaud Alibert.
4: Bonjour.
0: Bienvenue ici. Vous êtes prêtre et rédacteur en chef du journal La Croix. Vous avez séché la messe aujourd'hui, non? Vous y étiez là? Vous l'avez faite?
4: J'y étais, je suis sorti simplement deux petites minutes avant pour prendre l'antenne avec
0: ça
4: vous.
0: Ça c'est gentil, quel grand professionnel. Merci d'être avec nous pour évoquer cette histoire complètement folle qui a eu lieu cette semaine. Je vais en rappeler les grandes lignes pour ceux qui n'avaient pas suivi. Un homme qui s'est fait passer pour un prêtre appelle en direct une émission de Julien Courbet sur M6. Il raconte qu'en 2022, il aurait confessé Xavier Dupont de Ligonnès, qui lui aurait avoué donc les meurtres de sa famille. Le prêtre dit et l'évêque de Carcassonne m'a donné l'accord pour que je puisse parler. Bon, dès le lendemain, on a compris que tout ça, c'était n'importe quoi. Mais il y a eu tout un débat toute cette semaine, du coup, et un peu même des fantasmes liés à la confession. Est-ce que vous pouvez nous dire, mon père, que si on vient vous voir et qu'on vous raconte ce genre d'histoire, vous, en tant que prêtre, par rapport à la confession, il se passerait quoi? Est-ce que vous nous confirmez qu'effectivement, il y a le secret, quoi qu'il arrive?
4: Alors, je vous confirme d'abord qu'il y a beaucoup de fantasmes. Ça fait 21 ans que je suis prêtre et on m'a jamais posé de questions sur comment je fais pour l'Eucharistie ou pour les baptêmes.
0: Ouais.
4: Et on me pose toujours qu'est-ce
0: sur
4: que
0: la confession.
4: Alors, il se trouve que je suis aussi aumônier en prison. Quand je confesse un criminel ou prétendu tel en prison et qu'il m'avoue ce pourquoi il est là, il y a aucune raison que je prenne la parole auprès de n'importe qui. Il est déjà pris en charge par la société. Ouais. Donc, la question de ni une question de droit, ni une question de morale. Ouais. Les choses sont en place. À l'extérieur, un criminel qui viendrait me dire qu'il a commis un crime ou qu'il est en train de commettre un crime... Ouais. C'est une vue de l'esprit. Ça fait, comme je vous l'ai dit, plus de 20 ans que je suis prêtre. Je n'ai jamais reçu ni entendu aucun de mes confrères dire cela. Il faut même rajouter, même inverser, c'est-à-dire que si le criminel, par définition quelqu'un de pervers, savait que le secret pourrait être levé, au contraire, peut-être il

0: jouerait là-dessus pour avoir une stratégie de communication qui lui permettrait peut-être de brouiller les cartes. Donc vous voyez, on est vraiment dans le, ouais, dans le fantasmagorique. Voilà. Mais c'est la première chose qu'il faut dire. Ouais. Après toute cette affaire de M6, et on aurait d'autres choses à dire, évidemment.
1: Ouais, ouais. Mais là, pour en revenir sur le secret de la confession, admettons, moi, je viens vous voir cet après-midi ou demain matin, mon père, et puis je viens vous dire, voilà, je viens vous avouer un truc très, très grave que j'ai fait. Qu'est-ce que vous me diriez?
0: Alors, là, c'est là où il faut entendre que le secret, en fait, qui va lier le pénitent et le prêtre, il est sur ce que le pénitent va dire, ouais, il est aussi sur ce que le prêtre va dire au pénitent.
1: C'est-à-dire
0: qu'il va y avoir un dialogue en vérité, ouais, et qui va dire, la personne, en fait, elle vient parler à Dieu, en fait.
1: C'est ça.
0: Quand elle va voir le prêtre qu'elle est sincère, elle vient parler à Dieu. Donc, le prêtre, il aide la personne à s'adresser à Dieu et à recevoir une parole de vérité qui peut la remettre en place sur le bon chemin.
1: Ouais.
0: Mais ce genre de situation, donc, qui est très courante parce que les gens se confessent, pas beaucoup, mais quand même ils se confessent, n'entraîne aucun désordre public. En fait, c'est comme je vous dis, c'est une vue de l'esprit de penser que la justice ou la police pourrait avoir dans les prêtres des auxiliaires de leur travail. Ça, c'est complètement faux. Mmh. Ce qui ou invraisemblable, si vous voulez fantasmer. Ce qui arrive, ce sont souvent des fautes morales. Mmh. Donc, par exemple, j'ai dit un gros mot à l'antenne de CIRI Radio.
1: Oh non,
2: ça n'arrive jamais.
1: C'est pas notre genre, mon père. Alors là, mon père, ça n'arrive jamais. Alors dis-nous, s'il faut que je me confesse à chaque fois que je dis un gros mot, on va se voir souvent, Arnaud. Mais bon, voilà, d'accord. Mais sinon, pardon, j'insiste un petit peu là-dessus, mais le secret de la confession, voilà, c'est quelque chose qui est, j'allais dire, gravé dans le marbre, de toute façon, chez vous?
0: Non, alors ce qu'il faut avoir en tête, c'est que dans l'affaire de M6, quand le prêtre dit « j'ai l'autorisation de l'évêque de parler », ça c'est complètement faux, c'est invraisemblable, c'est impossible.
1: D'accord.
0: En revanche, un prêtre qui recevrait en confession une donnée extrêmement grave,
1: oui,
0: et qui donc serait tenu par le secret, mais il irait auprès d'un ami, d'un confrère, d'un évêque, pour essayer de lui faire comprendre qu'il a reçu quelque chose qui est très grave, pour lequel il est en grande tension intérieure, etc. Donc ça, c'est tout à fait possible pour essayer de mettre en place un partage, si
1: c'est
0: vous voulez, d'une vérité qui serait trop lourde.
1: Ouais. D'accord. Donc
0: et
1: ça.
0: Si au cours de ce dialogue, il devait lâcher un morceau de la vérité qu'il aurait entendu et donc il serait donc en contravention avec le secret de confession, alors il pourrait voir un évêque réexpliquer sa démarche et dire voilà, j'ai commis cette faute, et donc le prêtre ne serait pas excommunié jusqu'à la fin de ses jours, il pourrait retrouver son poste de prêtre. Ce qui compte beaucoup, c'est l'intention.
1: C'est l'intention.
0: C'est-à-dire, si le prêtre a l'intention de nuire au pénitent en révélant la vérité, là, c'est gravissime. S'il a l'intention d'essayer de sortir d'une situation où il y a quand même un danger pour lui ou pour autrui, alors là, il y a une manière d'accompagner le prêtre pour qu'il soit pas écrasé par le secret et qu'il puisse mettre en place une forme de dialogue ou une parole, voilà, qui le libère.
1: Bon, merci beaucoup, mon père. Je voulais avoir ces petites informations parce que ça m'a intrigué tout au long de cette semaine. Merci beaucoup d'être sorti quelques minutes comme ça pour venir nous parler. Merci infiniment. Donc, Arnaud Alibert, prêtre et rédacteur en chef du journal La Croix. Je ne vous promets pas de garder le secret de tout ce que vous venez de dire, car il n'y a pas plus commère que moi. Mais d'accord. Hein. Moi, dès qu'on me dit un truc, alors tu le dis pas. Je vous jure, dans les deux minutes, je le dis.
2: Ah, il le dit. Ouais. Vous savez pas garder un secret.
1: Rien. Merci beaucoup, mon père. Passez un bon dimanche. On parle de quoi avec toi dans un instant, mon Fabinou?
2: L'actu web. Un jeune de 23 ans a créé une application pour vous aider à faire des économies. C'est nouveau, ça vient de sortir.
1: Ça,
2: présentation dans un instant.
1: Merci beaucoup. Et appelez-nous, 0810 055 056. Vous réagissez avec nous sur tout ce que vous entendez. C'est chez vous. Cette radio est à vous, mes amis. Voici Alain Bachung et les vertiges de l'amour.

0: C'était bien sûr Alain Bachung et les Vertiges de l'amour.
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0: Ah, je les aime, mes deux bébés. Ça, c'est mes deux bébés. C'est Nicolas et Fabien. C'est vraiment mes deux enfants.
3: Mais on vous aime aussi.
0: Bah, appelez-moi mon père aussi.
3: Oui. Hein? D'accord, mon père.
0: Allez-y, mon fils.
3: Mon daron.
0: Ouais, mon daron.
3: Toute l'actu web de la semaine, j'ai repéré une toute nouvelle application qui va vous permettre de faire des économies sur votre plein de carburant.
0: C'est bien.
3: Non, c'est toujours un sujet qui préoccupe hein, les Français.
0: Le nom J'espère qu'il a raccroché. Oui. Hein, le vrai père qu'on a. Parce qu'il doit se dire qu'est-ce que c'est merdier. Bon, alors allez-y, continue.
3: Le nom de cette appli, Mon Plein Écho. Toute nouvelle appli créée par un Nantais de 23 ans. C'est chez vous, moi. Nico. Il y a vraiment un vivier de talent là-bas, non?
0: Alors.
3: Il s'appelle Jordan Baumard, étudiant en école d'ingénieur en informatique. Et il vient de sortir donc Mon Plein Écho. C'est complètement gratuit. Cette appli va vous aider à trouver une station-service près de chez vous avec le carburant au meilleur prix. Explication avec Jordan, le créateur de Mon Plein Écho.
4: Mon Plein Écho, c'est une application qui va vous permettre de localiser les stations essence les moins chères tout autour de vous, mais également sur votre trajet. Par exemple, vous partez en vacances, il y a énormément de petites villes sur votre chemin qui vont avoir des prix beaucoup moins chers sur l'essence. L'application va vous proposer les stations les plus optimisées, avec le temps de détour le plus faible.
3: Donc ça s'appelle Mon Plein Écho, le petit truc en plus de l'appli. Le prix du carburant est mis à jour en temps réel et on vous informe si le carburant est bien disponible à la station service souhaitée, ce qui vous évite de faire un petit détour. Merci à Jordan pour la création de Mon Plein Écho. Jordan a seulement 23 ans quand même, je souligne. Grâce à son appli, on va faire des économies. Autre sujet tiens, qui fait parler depuis quelques jours.
5: Toutes les semaines.
3: Mais oui, mais c'est toujours Céline Dion. Céline a annoncé des nouvelles dates de concert à Paris pour l'année prochaine. Les fans sont en feu et elle inspire les internautes, Céline. Les pompiers de la caserne de Toulouse-Atlanta ont posté une vidéo cette semaine sur TikTok sur cette musique pour annoncer leur traditionnel bal des pompiers du mois de juillet. Et petit détail, dans la vidéo, un sapeur-pompier de Toulouse s'est déguisé en Céline Dion. J'ai jamais vu Céline avec autant de poils. C'est plus qu'une chita vue.
0: On ne sait pas, on ne la connaît pas. Hein. On ne connaît pas plus que ça.
3: Non, mais elle n'a pas de barbe. Ça se voit. Ça se voit qu'elle n'a pas de barbe.
0: En temps normal, tu l'as déjà vu avec en robe de chambre. Le matin en se levant.
3: Bon, bref, dans cette vidéo, on voit les pompiers de Toulouse dans une chorégraphie endiablée. Une nacelle a été mobilisée et le clip se termine avec une pluie de confettis. Voilà, c'est très festif. Et donc, la vidéo se termine avec ce texte. Oui. Pas d'inquiétude, notre Céline vous attend donc le vendredi 3 juillet 2026. Donc, eh bien, rendez-vous à la caserne de Toulouse pour voir une Céline Dion qui devrait mettre le feu au bal des pompiers.
0: Le feu.
3: On termine l'actu web avec un artiste que j'ai découvert sur TikTok. C'est un musicien brésilien. Ça m'a fait la semaine, ça. Le gars, en fait, fait de la musique avec tout ce qu'il trouve. Par exemple, des jouets en plastique en forme de poulet qui font pouet-pouet. J'aime bien. Non ?
0: On entend pire.
3: Bon, plus fort encore. Il a fait un duo avec sa machine à laver. Ça, c'est pas banal. En fait, sa machine, elle fait des bip-bip. Du coup, il a eu l'idée d'installer son piano dans sa buanderie pour un duo pas comme les autres. Donc ça, c'est les bip-bip de sa machine à laver.
6: Original.
3: Voilà le premier duo machine à laver piano. Tout le monde s'en fout. Merci Internet d'exister pour ce genre de moment. Moi, je vous laisse car ce morceau m'a lessivé.
0: Merci beaucoup. C'est un peu Rémi Bricard. Ah oui.
3: Oui, c'est bon. C'est un petit peu Rémi Bricard. Ah oui. Bon, pas pareil.
0: Parfois, on parle sur ces jingles. De toute façon, il y aura bien un jour, on arrêtera.
3: On découvre l'émission.
6: On ne respecte rien.
0: J'espère qu'ils n'ont pas payé quelqu'un pour les faire, ces jingles, parce qu'on les entend jamais.
3: Mais c'est pas grave. L'essentiel, c'est qu'on vous entend. Et
0: voilà,
3: ça, c'est bien ça, l'essentiel.
0: C'est l'essentiel. Merci, mon bon Fabiou. Oui. Allez, dans un instant, on va vous présenter un invité pas banal, parce qu'on aime vous présenter des invités
7: pas banaux.
0: Mais d'abord, tiens, on va écouter Pascal Obispo et Francis Cabrel. Ils sont deux. Avec Il faudrait que pleuve l'amour. Disons, c'est très amour aujourd'hui. Hein.

0: Non. Pascal Obispo et Francis Cabrel.
1: On les adore.
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0: 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Oui, allez, comme promis, place à la personne pas banale du dimanche. Bonjour Gauthier de Ginestet.
4: Bonjour, oui.
0: Bienvenue ici, mon cher Gauthier. Alors, vous êtes de Castres. Vous êtes castré et moi castré, c'est marrant.
1: Oh là.
0: C'est vraiment très drôle. Très
1: bien hilarant. Préparé, c'est ouais, formidable.
0: Et vous venez de lancer une application pas bête qui s'appelle Pit Meter. P-E-T-M-E-E-T-E-R. Alors, de quoi s'agit-il, mon cher Gauthier?
4: Alors, il s'agit d'une application de rencontre pour animaux de compagnie. On s'adresse essentiellement aux chiens, aux chats, aux naques, donc tout ce qui est hamster, lapin,
0: ouais.
4: Et puis éventuellement également les oiseaux. Et puis donc on a quelques originalités qui nous ont rejoints donc ces derniers temps, à savoir des reptiles, par exemple des lézards, des serpents, et on a même des chevaux.
0: Des chevaux. Donc c'est quoi? C'est une application de rencontre pour des animaux, c'est ça?
4: C'est tout à fait ça, voilà. C'est une application de rencontre pour animaux.
0: Voilà.
4: Vous inscrivez votre animal, vous inscrivez votre profil propriétaire, votre animal, et vous swipez donc la liste de profils qu'on vous propose à proximité de votre lieu de résidence.
0: Trop bien. Donc alors l'idée c'est quoi? C'est pas de dire, par exemple voilà, moi j'ai mon chien Pupus, là il bat de la queue pas bien en ce moment. Il a la queue molle.
1: Il a pas le moral.
0: C'est la queue, elle fait voilà. Donc je sens qu'il a pas le moral. Et là je me dit, il faut qu'il se trouve une pote, tu vois, un pote. C'est pas un truc amoureux, hein, c'est un truc de rencontre.
1: Après, ils font ce qu'ils veulent, les animaux.
0: Après, ils font ce qu'ils veulent, exactement.
4: Voilà, c'est ça.
0: Voilà, donc je remplis son profil et puis je mets son petit caractère, tout ça, c'est ça, hein.
4: Alors voilà, on demande toute une liste de caractéristiques en fonction de votre animal.
0: Voilà.
4: Ça passe par les notes de santé, savoir justement s'il est castré ou non, son caractère en général, s'il est sociable, etc. etc.
0: Bon.
4: Et en fait, toutes ces caractéristiques permettent vraiment de savoir si votre animal va être compatible avec celui que vous allez swiper.
0: Voilà, par exemple, je sais que je vais me promener à tel endroit, je me dis tiens, ça serait bien qu'il joue avec quelqu'un, et on fait comme ça. Et du coup, ce qui est bien aussi, c'est que même les propriétaires, ils discutent entre eux, ils se rencontrent aussi.
1: C'est surtout ça, je pense, non?
0: Bah oui,
4: c'est une éventualité, on peut pas l'exclure.
0: J'aime bien Gauthier. Vous êtes politique aussi, Gauthier, on dirait un homme politique.
1: Oui, oui.
0: C'est une éventualité. Non, bah donc c'est vachement bien. Et donc c'est pour tous les animaux, alors, parce que je crois qu'il y a une majorité de chiens pour le moment sur l'appli. Qui démarre, mais voilà, c'est ça, c'est pour tous les animaux.
4: On reste ça reste entre 85 et 90% de chiens, environ 5% de chats, même si la communauté des chats s'élargit de plus en plus.
0: Et puis ensuite,
4: les 5% restants, comme je vous le disais, ce sont les chevaux, les reptiles, etc.
0: C'est ça. Et alors, pourquoi cette idée, mon cher Gauthier, c'est venu d'où ça alors?
4: C'est en discutant avec des amis, parce que j'ai des amis qui résident dans des appartements et qui se retrouvent avec des chiens et des chats qui ne sont pas, qui ont quelques difficultés justement à être sociabilisés. Ces animaux restent enfermés dans ces appartements et en fait donc ces discussions que j'ai pu avoir avec mes amis me disaient justement comment je peux faire pour sociabiliser mon animal. Et c'est à partir de là que l'idée m'est venue et que j'ai créé Pet Meter.
0: Et donc c'est disponible partout en France ou c'est que à Castres?
4: C'est disponible partout en France et dans le monde.
0: Ah, dans le monde.
4: Et l'application est traduite en français et en anglais.
0: Et c'est gratuit? C'est tout gratuit ou?
4: C'est 100% gratuit et ça restera gratuit quoi qu'il en soit.
0: Bravo Gauthier. Voilà, grâce à Gauthier, tu vois, mon chien, il s'emmerdera plus. Puis c'est plus. Il est mou.
1: Oui, il est un petit peu mou.
0: J'aime pas. Gauthier, oui, moi, j'aime pas. C'est mon chien qui me siffle tout le temps. Merci Gauthier de Ginestet, créateur de l'application Pet Meter. P-E-T-M-E-E-T-E-R. Pet Meter. Le Tinder des animaux. Merci infiniment Gauthier. Passez un beau dimanche. Voilà une belle idée.
1: C'est une belle idée.
0: Très bien. Vous aimez les tripes? Vous aimez la pub?
1: Tant
0: mieux, elle arrive. Et juste après, c'est les infos pratiques près de chez vous avec le ICI Express.

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2: Partons gaiement vers la deuxième demi-heure de votre talk show du dimanche. Alors ici, c'est comme la messe du dimanche.
3: Mais on va pas pareil,
2: hein, ça, non. Dans un instant, on va parler de la science au secours de notre quotidien avec Mac Lesguy.
3: Ah, on l'adore.
2: On l'adore, Mac Lesguy. Et votre tribu là, notre enfant de la télé, Nicolas Malabeuf. J'ai appris tout à l'heure que tu as fait une licence. De quoi?
3: Oui, j'ai fait quelques études. Quand même.
2: Alors, tu as fait le bac et après le bac?
3: Une licence information communication du côté de Nantes. Ça se voit pas, mais j'ai des années d'études.
2: Mais ça, c'est fou. C'est fou comme ça. S'entend pas, mais à aucun moment. Et puis notre spécialiste de web.
3: Aucune étude, hein. Licence.
2: Et c'est déjà pas mal.
3: Et vous?
2: Rien, moi rien.
3: Non, j'ai fait des études.
2: L'école du rire.
4: L'école du rire, mais oui, on est plus en 90.
2: J'ai fait l'école des fans, ça c'est vrai. J'ai présenté.
3: Ah oui, c'est vrai.
2: Eh voilà, c'est déjà pas mal. Et puis alors vous qui nous écoutez, vous êtes ici chez vous.
3: Réagissez.
2: Vous pouvez réagir sur le groupe. Alors
3: ça c'est complètement gratuit sur Facebook. Vous tapez Youpi la vie avec Willy Revelli. On vous a posé une question parce qu'en fait Bernadette Chirac avait interdit à son mari de la tutoyer.
2: Et vous
3: qu'avez-vous déjà interdit à votre partenaire? On a beaucoup de messages. Corinne a posté interdit de commenter les résultats de mon régime. Ça c'est pas mal. Et il y a Laurence, je lui ai interdit de ronchonner, mais quand je lui dis ça, il ronchonne. Donc continuez à réagir, c'est gratuit. Le groupe Facebook pour nous retrouver, vous tapez Youpi la vie avec Willy Revelli.
2: Et appelez-nous aussi parce que c'est mou là. Qu'est-ce que vous avez depuis hier? J'aime pas ça. J'ai l'impression que personne nous écoute. 0810 055 056. Allez, appelez, même juste pour dire bonjour. Allez, pap. En plus, vous n'allez pas repartir les mains vides parce que.
3: Et oui, une carte carburant qui ne tombe pas après-demain, qui ne tombe pas demain, qui tombe en fin d'émission.
2: Donc c'est maintenant 100 euros de carburant, c'est pas rien en ce moment. 0810 055 056. Appelez-nous, pitié. Mais d'abord, si vous n'avez pas suivi l'actu, pas de panique, l'actu vous suit. Il est temps pour moi de mettre
5: les points sur les i. Oui, les revêtis.
0: Mais les points sur les i.
2: Et on commence avec un point, Patrick Bruel. Regarde ma bite. La plaque au nom de Patrick Bruel a disparu de la grande plage de Dinard. Et là, du coup, c'est plus la plage des grands hommes. Mais bon, tel qu'on connaît Bruel, cette plaque devrait vite réapparaître sur la plage de Nibar. Sacre du PSG, Jordan Bardella bat son record de popularité dans les sondages à la suite des émeutes. Allez les gars, c'est bien. Jeudi, il y a le mondial qui démarre. Continuez à bien tout péter, hein. Bardella président, on y est presque, on ne lâche rien. Allez, c'est bien, on y va. Violence PSG Arsenal, toujours à Pau, un jeune condamné pour avoir jeté un saucisson dans l'œil d'un policier. C'est le fameux saucisson à l'ail. Habituellement, on se fait arrêter pour port d'armes prohibées, mais pas pour armes de port prohibées. Le port. Bernadette Chirac est morte. Bon, bah, rip, reste une pièce jaune. Patrick Poivre d'Arvor, PPDA, visé cette semaine par deux nouvelles plaintes. C'est PPD rap. Il va finir par avoir une EQTF, hein, une obligation de quitter le tanga des femmes. À Los Angeles, la chanteuse Britney Spears a plaidé coupable après une arrestation pour conduite en état d'ivresse. C'est Britney Spritz. Britney Spears qui avait sorti il y a peu une autobiographie, La femme en moi, à ne pas confondre avec celle de PPDA, Moi en la femme. Télévision, dans Mask Singer, le chanteur Danny Briand a été trouvé dans le masque du caillou. Dis donc, il a beau s'appeler Briand, le caillou, vu qu'il n'est pas allé en finale, c'est pas une pierre précieuse. L'éléphant, c'était Patrick Bruel, mais bon, c'était trop facile, il avait la braguette ouverte, on voyait ça trop, alors pour ça qu'on l'aime. Les données de 100 000 clients, dont les coordonnées bancaires piratées chez Basic Fit. C'est Basic Fit. Netflix annonce que la saison 6 de Emily in Paris sera la dernière. Bah tant mieux, cette série c'était n'importe quoi. J'ai vu une scène où Emily met moins de 10 minutes à commander un café dans un bar et en plus sa serveur lui a répondu avec plaisir. Et en souriant avec ça. Non mais n'importe quoi, c'est exagéré. Enfin la question du jour. Tiens, bah si on fait un crossover entre Emily in Paris et Faites entrer l'accusé, est-ce qu'on pourra l'appeler Emily Louis in Paris? Eh ben vous avez 2 ans. Malheureusement dans 207 jours c'est fini 2026.
3: Bravo. Il va falloir vous confesser là.
2: Oui.
4: Il y a des choses à dire là.
3: On rappelle mon père.
2: Oui, on va rappeler. Il est là pour 3-4 heures. Alors allons-y vite. Allez, mes amis, si vous n'avez pas le moral,
4: on n'est pas bien.
2: On a la solution.
4: Non.
2: Quoi que vous fassiez, vous arrêtez tout. Vous vous levez. Et quand je vous dis à vous, vous allez me faire un palabapapaba. D'accord?
4: D'accord.
2: Alors là, ça va pas.
4: On est bien.
2: Il y a un coup de mou.
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2: À vous! Et voilà, ça va mieux. Voilà, ça va beaucoup mieux. Voici KOD avec Chacun sa route sur votre radio ici. Merci d'être avec nous, mes amis. À tout de suite, juste après ça, avec Mac Lesby. Ah.

0: plaisir de réécouter ça. Merci Bulle. Bulle, c'est celle qui programme les missions. Merci ma Bullette. C'était fini, effectivement, KOD avec chacun sa route. Oui.
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0: Celui qui arrive maintenant, je l'adore. Ouvrons notre nouveau dossier. Bonjour Mac Lesguy.
3: Bonjour Willy.
0: Bienvenue ici mon cher Mac. Alors on vous voit chaque dimanche soir sur M6 depuis 102 ans dans E égale M6. Et Mac,
4: ça cartonne.
0: Hein. Mais ça cartonne.
4: Depuis 35 ans.
0: Non mais t'imagines, et je vous adore Max, mais comment vous faites? Moi qui suis le roi des crétins, je comprends tout quand vous expliquez les choses. Comment est-ce que vous arrivez à le faire ça? Dites-moi déjà.
3: Eh bien écoute Willy, c'est très simple. J'imagine que tu es derrière ta télé, ouais. Tu dis on va faire simple, pas trop compliqué pour que tu comprennes.
0: Et, bah voilà.
3: Et on essaie de s'y coller. Voilà.
0: Et bah ça voilà. Fonctionne. Mais j'adore, je vous adore, Mac. Alors, donc là, le livre qui vient de sortir s'appelle Toutes les vérités scientifiques sont bonnes à dire. C'est un livre qui bouscule les idées reçues sur la science. Quelles idées reçues, par exemple, mon cher Mac?
3: Oh, des idées reçues sur les produits détox, sur la manière de bien s'endormir, sur les liens entre notre sommeil et notre poids.
0: Le poids.
3: On parle aussi du danger des chats, parce qu'on a beaucoup de chats et ça tue beaucoup d'oiseaux.
0: Ouais,
3: bref,
0: exactement.
3: C'est tout notre quotidien.
0: Voilà.
3: Est-ce qu'il faut économiser l'eau du robinet à toute force
0: pour sauver
3: la planète? Est-ce qu'on peut continuer à manger de la viande?
0: C'est
3: tout notre quotidien décrété par la science.
0: Voilà, et justement, on va s'arrêter deux petites secondes là sur cette histoire de d'eau là, du robinet, parce que vous dites, bah, évidemment, couper l'eau du robinet, évidemment, voilà, on se lave les dents, on le coupe, c'est bien logique. Mais vous nous dites quoi, en fait, si on fait des petits trucs aussi simples, chacun de notre côté, bon, on va pas aller loin avec ça, quoi.
3: Non, on va pas aller très loin, en fait, parce que ce dont on se rend pas compte, c'est que l'eau, c'est un produit qui est très lourd. Mmh. L'eau de Paris, si vous l'économisez, il n'ira jamais à Lyon ou il n'ira jamais à Perpignan, là où il peut y avoir des sécheresses ponctuelles. Il faut vraiment faire très attention. Donc, les petits gestes ont des petits effets, en fait. Et ce que j'explique, c'est qu'il faut toujours avoir le sens des ordres de grandeur.
0: Ouais.
3: Il ne s'agit pas de gaspiller l'eau.
0: Bien sûr.
3: Mais en revanche, économiser litre par litre l'eau pendant que vous arrosez votre jardin ne sert à rien.
0: Ouais.
3: Si d'ailleurs vous voulez faire des économies, c'est pas l'eau qu'il faut éviter de gaspiller ou faire attention, c'est l'eau chaude. Parce que pour le coup, pour l'eau chaude, si vous la chauffez avec du gaz, ça a une répercussion, un, sur votre portefeuille, et deux, ça émet beaucoup de carbone, beaucoup plus que votre litre d'eau froide.
0: Ouais.
3: Donc, soyez attentifs à votre eau chaude, très certainement, c'est pour ça que préférer des douches au bain, par exemple, c'est utile pour votre porte-monnaie et peut-être un peu pour la planète. En revanche, si vous êtes dans une région où il n'y a pas de problème d'eau, pas la peine de vous mettre martel en tête en essayant d'économiser chaque dixième de litre d'eau.
0: Voilà. Donc, dans ce livre, voilà, donc vous évoquez, donc, on l'a entendu, enfin, des sujets légers comme effectivement l'alimentation des animaux ou le sommeil, mais donc des questions plus sensibles comme le nucléaire ou le bio. Tiens, par exemple, sur la clim. Alors, vous êtes exactement comme moi, ou je suis comme vous. On est pro-clim. Non, mais il a fait très chaud là, la semaine dernière. Il faisait super chaud. Il y a encore tout un débat qui est arrivé sur la clim et on a l'impression qu'en France, dès qu'on emploie le mot clim, c'est le diable.
3: Alors, la clim jusqu'à présent, c'était le diable. Et vous savez, beaucoup de gens disaient bon, la clim, c'est très mauvais pour la planète, etc. Bon, avec la dernière canicule, évidemment, qui est provoquée par le changement climatique, on sait bien qu'il va faire de plus en plus chaud l'été, donc il va falloir climatiser pour protéger les personnes les plus fragiles. Le débat est en train de s'éteindre. Enfin, les fameux contributeurs du GIEC, vous savez, ceux qui nous disent depuis toujours, faut faire très attention, etc., disent, bah oui, il faut s'adapter au changement. S'adapter au changement climatique, au réchauffement, ça veut dire commencer par climatiser les personnes les plus fragiles, car vous aurez beau dire et beau faire, essayer d'atténuer le changement climatique, etc., on aura toujours des canicules, et il va y en avoir à répétition, plus intense, plus grave. Et si on veut éviter les surmortalités qu'on compte toujours à la fin des vagues de chaleur, il faut évidemment climatiser, à commencer par les personnes plus âgées.
0: Voilà, parce que effectivement, le fait qu'il n'y ait pas de clim dans les écoles, qu'il n'y ait pas de clim pour les plus âgés, enfin voilà.
3: On a vu, rappelez-vous, cette école à Mont-de-Marsan, où il a fait 50 degrés au mois de mai,
0: et
3: on caricaturait, on disait les élèves tombent comme des mouches.
0: Bah oui.
3: Non seulement la clim permet de sauver des vies dans les EHPAD, dans les maisons de retraite, dans les hôpitaux, mais en plus, chez tous les jeunes, tous les étudiants, tous les écoliers, tous les gens qui ont besoin de travailler, au-delà de 30, 35 degrés.
0: On ne travaille plus, on n'a plus envie.
3: On ne travaille plus, on travaille plus mal.
0: Voilà.
3: Et puis on a des problèmes.
0: Voilà.
3: Donc il faut repenser en profondeur tout ça, en se disant, il faut qu'en période de clim, imaginez ça en période de canicule, si ça commence en mai, en juin, on ne va pas raccourcir les lignes scolaires. Donc il faut commencer à se préoccuper de ce problème.
0: Voilà. Et quand on dit que ça provoque des îlots de chaleur, là, que ça rejette de la chaleur,
3: c'est tout à fait vrai que dans une rue étroite où tout est climatisé, ben, au lieu qu'il fasse 35 degrés dans la rue, il fera peut-être 35 et demi. 36, ah oui. 20 degrés de plus. Okay. Mais en attendant, dans vos intérieurs, au lieu de faire 35, voire 40, si vous exposez en plein soleil, il fera 22 ou 23 degrés. Ah oui. C'est ça qui sauve les vies, vous voyez.
0: Voilà.
3: Donc, c'est un petit réchauffement à l'extérieur, mais un gros refroidissement, une grosse climatisation à l'intérieur, et c'est ça qu'on veut.
0: Bon, en tout cas, voilà, c'est toujours des débats qui sont passionnants. Alors, vous parlez entre autres de ça dans votre livre. Il y a plein de sujets. Vraiment, c'est issu de chroniques, hein, que vous avez faites sur notre radio il y a quelques temps.
3: Il y a plein de sujets. On rencontre beaucoup d'idées reçues. Alors, donc, évidemment, ça fait débat et beaucoup de critiques. Je renvoie, parce qu'évidemment, c'est vraiment ce que le consensus scientifique dit aujourd'hui en 2026. J'ai mis toute une biblio à la fin.
0: Exactement.
3: Je ne dis rien d'ailleurs. Moi, je m'appuie sur ce que dit la science et je le vulgarise.
0: Voilà.
3: Et donc, je reste droit dans mes bottes. On a tellement d'idées reçues, de croyances, vous n'avez pas idée. Un lecteur me disait, mais je suis allé dans votre livre de surprise en surprise.
0: Exactement.
3: Avec de vraies applications sur notre quotidien.
0: Voilà, c'est exactement ça. Vous irez de surprise en surprise. Pour terminer, Mac, en un mot, est-ce que c'est plus dur d'expliquer la science aujourd'hui que quand vous avez démarré il y a 35 ans avec E égale M6? Est-ce que c'est plus compliqué? Est-ce que, avec les réseaux sociaux, tout ça?
3: Ouais. Exactement.
0: Ouais.
3: Un scientifique me disait, il y a 35 ans, on était en train de mettre au point des premiers OGM en France. On était en pointe dans le domaine et tout le monde trouvait ça très bien. Aujourd'hui, on est en train d'expliquer sur les réseaux sociaux que non, la Terre n'est pas plate, mais qu'elle est sphérique, que c'est une boule. Oui, on a un peu régressé. La science est devenue un discours parmi d'autres, un peu noyé dans le flux des réseaux sociaux. Raison de plus pour continuer, pour écrire des livres, pour faire des émissions de télé, de radio, pour expliquer ce que dit la science aujourd'hui au niveau mondial, international.
0: Et ben voilà, toute la science au niveau mondial, international. Bravo. Dans le livre de Mac Lesguy, toutes les vérités scientifiques sont bonnes à dire, aux éditions du Rocher. Merci infiniment d'être passé nous voir, Mac. Je vous aime, mais vraiment, je l'aime. Quand je l'aime pas, je dis je vous aime pas. Au revoir, merci, bon dimanche. Ah, ça, c'est
1: bien. 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
0: On va faire un petit coucou à Joël. Ça va, Jojo?
4: Salut, Willy.
0: Ah, ça va, mon Jojo? Tu nous appelles d'où?
4: Je t'appelle de Frouzens. C'est à côté de Toulouse.
0: Moi, j'aime bien là-bas. Qu'est-ce que tu fais de beau dans la vie, mon Jojo?
4: Je suis à la retraite.
0: Très bien, mais avant.
4: Le plus beau métier du monde.
0: Oui, c'est pas mal. Et avant, tu faisais quoi?
4: Après 42 ans de travail, j'ai une retraite bien méritée.
0: Repose-toi bien. Tu voulais nous faire un petit coucou, mon Jojo?
4: Je voulais faire un petit coucou. J'étais en train de faire les grillades dehors.
5: J'adore.
4: Oreilles. Et je vous adore, vous êtes complètement déjanté, mais je vous
0: adore. On ne le trouve pas. Nous, on est plutôt sains, de corps et d'esprit, dis donc.
4: Mais ça fait plaisir, par les temps qui courent.
0: Voilà.
4: Tout ce qui se passe.
0: Voilà.
4: On passe un bon moment.
0: C'est gentil.
4: J'ai un petit message personnel.
0: Vas-y.
4: Voilà. Je fais un gros bisou à mon épouse, 40 ans de mariage cette année.
0: Oh là là.
5: Bravo.
0: Pour rebondir là-dessus,
4: mon fils, à ma fille.
0: Ouais. Voilà. Et pour rebondir, sur le sondage qu'on a mis sur le groupe Facebook, tu sais, il y a Bernadette Chirac qui interdisait à son mari de la vouvoyer. Est-ce que ta chérie, en 40 ans, elle t'a interdit des choses?
4: Non.
0: Très bien.
4: Non, mais sérieux. Sérieux. Et en plus, on adore, le rugby et tout ça. On se fait plaisir. On a passé des moments difficiles. On a surmonté toutes les épreuves.
0: Bravo.
4: Mais c'est ensemble.
0: Bravo.
5: Belle déclaration. Là, il fait ses petites grillades.
0: Jojo, il est amoureux, bonne grillade. Tu embrasses bien ta chérie de notre part. Comment elle s'appelle, mon Jojo, ta chérie?
4: Sylvie. Et il y a notre fils aussi, Florian, qui mange avec nous à midi.
0: Bon appétit, Flofo.
4: Et Juju, qui travaille en Suisse.
0: On embrasse tout le monde.
5: Bisous tout le monde.
0: Très jolie famille, mon Joël. Merci d'être passé nous voir.
6: Et on te rappelle peut-être 10 minutes pour la carte carburant.
0: Raccroche quand même. Ah non plus.
5: C'est les grillades vont cramer.
0: Ça coûte, hein. Le téléphone, il est con, lui. Au revoir, merci beaucoup. On parle de quoi avec toi, mon Joël?
6: Eh bien, on va rendre hommage à une ancienne première dame.
0: On se demande bien laquelle. Mais d'abord, Amel Bent avec Pourquoi tu

0: C'est Amel Bent avec Pourquoi tu restes. Bah, elle s'en va.
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0: Allez, quand il y en a mal,
3: il y a Malabeuf.
0: Nicolas Malabeuf, on doit prendre la télé, alors mon Nico.
4: Eh bien, on l'a appris hier, l'ancienne première dame Bernadette Chirac nous a quittés à l'âge de 93 ans, de son vrai nom Bernadette Chaudron de Courcelles, qui rencontre Jacques Chirac sur les bancs de Sciences Po en 1951. Ils étaient tous les deux jeunes étudiants, et alors ils devaient faire un exposé. Bernadette lui avait prêté sa feuille de lecture et ses cours parce qu'il était souvent absent. Elle allait même les déposer chez lui, elle était sympa. Et résultat des courses, à l'exposé, Jacques avait eu une meilleure note qu'elle. La vie est injuste, mais c'est comme ça. Il tombe tout de même amoureux, il se marie 5 ans plus tard, même si la famille de Bernadette était contre ce mariage, qui voyait en Chirac un homme sans fortune, sans foi religieuse et avec un orgueil excessif. Ça démarrait bien. Et alors pendant 36 ans, Madame Chirac fut conseillère régionale de Corrèze. Pour faire campagne, elle s'était acheté une Peugeot 205 rouge avec laquelle elle sillonnait le département. Et alors lors d'un discours, son mari ne peut pas s'empêcher de l'interrompre. Voici la réaction de Bernadette.
5: Mesdames, messieurs les conseillers généraux qui sont si nombreux que je ne vais peut-être pas les citer.
6: Oui, mais attendez.
5: Vous voyez l'ambiguïté de ma situation. Je suis à la fois conseiller général de Corrèze et j'en suis fière. Puis en même temps, je suis l'épouse de Jacques Chirac qui est un chef et il faut que j'obéisse.
4: Et il faut l'obéir. Et alors Jacques Chirac aimait comparer sa femme à un animal, interrogé par Michel Drucker depuis l'Élysée.
7: Quelqu'un qui prend son temps, son animal préféré c'est la tortue.
8: Oui.
7: Oui. Et c'est vrai qu'elle est lente, elle ne se bouscule pas, elle prend tout son temps. C'est comme ça. Alors de temps en temps ça m'agace, tendance à être en retard, ouais, on prend son temps.
4: Et oui, la tortue, Jacques l'appelait également bourriquette, c'est mignon. Et alors au début de leur relation, Jacques Chirac part faire son service militaire qui durait 30 mois à l'époque. Et lors de sa permission, il rentre à Paris, il demande à Bernadette de lui faire une omelette. Sauf que c'était une piètre cuisinière, elle raconte cette anecdote devant Jean-Pierre Coff.
9: Comme toute épouse, j'avais mis quelques provisions dans le frigidaire et il me dit bah, faites donc une omelette. Alors je casse les œufs, mais malheur, avec les coquilles. Les œufs avec les coquilles.
10: Ah oui, effectivement.
9: Alors évidemment, quand je les ai mis dans la poêle, j'ai tout de suite vu qu'il y avait quelque chose qui ne fonctionnait pas normalement.
4: Et alors en 98, Bernadette invite la première dame américaine en Corrèze, Hillary Clinton, arrive en limousine avec un tailleur jaune tapant en Corrèze. Voici les réactions étonnées des Corréziens.
11: On n'aurait pas eu Madame Chirac, elle ne serait pas venue se perdre à Corrèze. Hein.
12: La future présidente des États-Unis qui remplacera son mari. C'est tout ce que j'en pense.
13: C'est bien, on ne peut pas la voir tous les jours. Comme ça. C'est une occasion exceptionnelle.
14: Nous avons beaucoup de chance parce que nous lui avons commandé le beau temps. Et la Corrèze, je crois, montre son sens de l'hospitalité aujourd'hui.
4: Et alors en 2000, pour faire plus brancher, Bernadette demande même à être relookée par Karl Lagerfeld.
15: Celle-là, elle est plus excentrique, je ne pense pas que vous pouvez la mettre autant.
16: Mon mari, comme vous le savez, est très grand, et comme il est très rapide et qu'il ne peut pas s'empêcher de marcher très vite, alors c'est grotesque quand je suis à côté, parce que je marche à tout petit pas
15: non,
16: comme
15: horrible.
16: Ça.
15: Vous savez, comme vous avez une guicha presque, non?
16: Une chose qui est terrible, c'est qu'il y a, de plus en plus de messieurs mal élevés qui marchent sur les trains.
15: Parce qu'ils n'ont plus l'habitude, il faut leur dire.
16: Mais je leur dis.
15: Ben oui.
16: Je leur dis, si vous voulez bien me rendre ma robe, je leur dis carrément, voulez-vous me rendre ma robe?
4: Et le petit potin, eh bien Bernadette et Jacques Chirac, on l'a dit, se sont toujours vouvoyés et ils faisaient même chambre à part.
0: Ah, bah, c'est peut-être ça la réussite du couple, on ne sait pas, voilà, effectivement.
4: Et la tromperie.
0: Et là, évidemment, c'est la base de l'amour, se tromper. Eh bien écoutez, vous savez quoi? On va revenir juste après ça.

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1: De retour ici, c'est Willy vient déjeuner chez vous. On passe à table tous ensemble le samedi et le dimanche en direct entre midi et 13h. Mais vite, vite, vite, faisons les 5 dernières minutes.
2: Bah déjà.
1: Ah bah si, place à la bonne initiative du dimanche. Bonjour Elina Martins.
3: Bonjour, bonjour à tous, bonjour Willy.
1: Bonjour Elina, bienvenue ici. Vous êtes directrice du pôle insertion à l'association pour adultes et jeunes handicapés de Loire-Atlantique. Et avec vous, je voulais évoquer ce midi cette formation unique en France d'assistants beauté et bien-être qui va ouvrir à la rentrée à Saint-Herblain. Est-ce que vous pouvez nous expliquer de quoi il s'agit, s'il vous plaît?
3: Oui, tout à fait. En fait, je travaille au sein de cette association, la page 44, qui accompagne des jeunes en situation de handicap, des enfants, des jeunes, des adultes. Et comme tout le monde, les jeunes en situation de handicap, ils ont envie de pouvoir avoir accès à l'ensemble des formations qui peuvent s'offrir à eux.
1: Ouais.
3: Et malheureusement, dans notre paysage aujourd'hui encore, ça peut être compliqué d'accéder à certaines formations, notamment dans le secteur de la coiffure et de la beauté. On a rencontré il y a quelques mois le CFA Coiffure Esthétique de Saint-Herblain, qui a eu envie de travailler avec nous pour créer une formation inclusive, pour créer une formation qui soit adaptée et qui leur permette d'accéder réellement à ces métiers de la coiffure. Et donc, on s'est rencontrés et on a commencé à construire ce projet.
1: Trop bien. Unique en France, pour l'instant, ce projet-là.
3: C'est unique en France, effectivement. Voilà. C'est un nouveau démarrage et puis on espère que ça va donner envie à plein d'autres CFA de construire avec nous des formations inclusives.
1: Donc l'idée, c'est de former des petites mains, entre guillemets, je mets plein de guillemets, des petites mains des salons de coiffure, c'est ça hein?
3: Voilà, l'idée, c'est de créer un nouveau titre professionnel qui n'existe pas encore, qui s'appelle assistant beauté bien-être et qui permette à ces jeunes-là de faire des métiers dont le secteur de la coiffure a besoin. Donc, par exemple, vous accueillir dans le salon de coiffure, faire les shampoings, préparer les petits papiers aluminium pour faire ses mèches, ce genre de choses. Voilà.
1: Voilà, parce que vous l'avez dit, les jeunes handicapés galèrent encore aujourd'hui, en 2026 en France, à trouver du boulot. Et ou en tout cas, quand ils trouvent du boulot, c'est toujours dans les mêmes secteurs, c'est ça hein?
3: C'est un peu toujours dans les mêmes secteurs aujourd'hui, mais pour autant, nos jeunes, ils ont envie, comme les autres, de faire le métier qui soit leur rêve, quoi. C'est ce qu'ils recherchent.
1: Voilà. Et donc là, c'est une initiative entre vous et le CFA Coiffure de Saint-Herblain, qui proposera donc une formation sur mesure.
3: Voilà, en fait, ce qu'on souhaite, c'est faire une formation qui puisse leur permettre d'avoir accès à un vrai titre professionnel, que la formation elle soit qualifiante, qu'elle soit reconnue, que ça soit pas un petit système interne qu'on mette en place, et que ça leur permette du coup d'ouvrir des nouveaux métiers dans le secteur de la coiffure. Mais pour pouvoir faire ça, pour pouvoir lancer cette formation et qu'elle soit reconnue nationalement comme un titre professionnel, on a besoin de l'expérimenter pendant 2 ans. Et donc on lance cette expérimentation, et c'est sur ça qu'on a besoin d'aide et de soutien pour pouvoir la lancer, cette formation.
1: Justement, j'allais y venir. Elle est bien, Elina, bravo. Il paraît que vous lancez justement donc un appel aux dons pour financer cette formation, c'est ça?
3: Voilà, c'est ça. En fait, on a lancé un appel aux dons grâce à la fondation BPGO, qui nous soutient pour ce projet. Et l'idée, c'est de pouvoir favoriser des participations, soit de particuliers, soit d'entreprises.
1: Ouais.
3: On a atteint déjà, depuis le démarrage de notre communication autour de ce projet, on a atteint un premier palier de 6 000 euros. Quasiment 7 000 qui nous permet de lancer déjà un premier jeune dans la formation en septembre. Et maintenant, on va absolument atteindre le deuxième palier qui est à 22 000 euros qui nous permettra que 4 jeunes entrent en formation en septembre.
1: Voilà, parce que l'idée, c'est que vous en ayez quoi, une petite dizaine dans l'idéal, c'est ça?
3: L'idée, c'est d'avoir effectivement une petite dizaine de jeunes qui entrent en formation en septembre.
4: Et comment on peut faire pour vous aider alors?
1: Alors oui.
3: Eh ben, il faut aller sur le site internet de la fondation BPGO. Vous trouverez notre projet qui s'appelle Soutenez la formation coiffure, assistant coiffure inclusive.
1: Ouais.
3: Et vous pouvez abonder dans le projet 10 euros, 100 euros, 1000 euros, tout ce que vous voulez, que vous soyez particulier ou entreprise. Et vraiment, tout ça, ça nous aidera énormément pour pouvoir permettre à ces jeunes-là d'entrer en formation.
1: Bon, c'est bravo, super. Bravo, c'est une très, très bonne idée. Bravo, Elina Martins. Vraiment, on vous soutient pour cette belle initiative. Donc, l'idée, vous l'avez entendu, c'est de permettre à des jeunes porteurs de handicap de travailler dans un salon de coiffure. Ils ont bien le droit aussi, si c'est leur rêve, mais il faut une formation pour ça. Et donc, elle va exister pour la première fois en France, donc à partir du mois de septembre, à Saint-Herblain. Et il est né où, Nicolas Malabeuf?
4: À Saint-Herblain.
1: Et décidément. C'est pour ça. C'est pour ça, là-bas, qu'ils ont le cœur sur la main, tu vois. Bravo, Elina Martin, donc directrice du pôle insertion à l'association pour adultes et jeunes handicapés de Loire-Atlantique. Donc, on peut leur donner un petit coup de main si on a envie. Et en tout cas, bravo pour cette belle initiative.
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4: Alors, 100 euros de carburant sont en jeu.
1: On appelle
5: en direct.
1: On rappelle, ah oui, tout, bah évidemment, c'est du direct. Tout était enregistré. Je ne serais pas là.
5: Non.
1: Ah, c'est moi non plus. Je ne viens pas. J'ai autre chose à faire un dimanche, tu vois.
5: Ah bon, quoi?
1: Ah ben, moi, je ne sais pas.
8: Allô?
1: Ah, mais c'est encore Joël.
4: C'est Joël.
1: Oh, mon Jojo! Attends, mon Jojo!
4: C'est pas gagné encore.
1: Attends, Jojo, c'est pas encore gagné, là. Là, il faut que. Là, t'es au milieu du jardin, là, t'es à côté des grillades?
8: Non, je suis rentré en train de manger les grillades avec mon épouse et
1: bon. Alors, mon Jojo, tu vas vite à l'oreille de ton épouse. Tu vas vite à l'oreille de ton épouse. Et je veux que tu lui susurres un petit peu sensuellement, comme ça. Je veux que tu lui dises: oh, ma chérie, ici.
4: Avec la merguez.
1: Oui, avec. Oui. Pas trop la merguez.
8: Vas-y, vas-y. Oh, ma chérie, ici.
5: C'est gagné.
1: Allez, il va y avoir des choses avec la merguez. Merci, mon Jojo. Bravo.
5: 100 euros de carburant.
1: 100 euros de carburant. Merci pour votre fidélité. Passez une bonne grillade et un bon dimanche. Merguez. On t'embrasse fort, mon Jojo. Voilà, c'est fini.
5: Oh non.
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3: Bonjour et bienvenue dans votre magazine Ma France par ici des économies.

0: beaucoup d'aide. Votre caisse de retraite, par exemple, peut vous accorder une aide. Il y a beaucoup de caisses de retraite qui peuvent verser des aides au déménagement. Il y a des aides de collectivité aussi, par exemple, votre mairie, votre conseil communal d'action sociale, par exemple, vous pouvez aller le voir. Le fonds de solidarité pour le logement de votre département aussi peut vous verser une aide au déménagement. Alors, tout ça, c'est soumis à condition, donc faut se renseigner et faut chercher.
1: Oui, c'est souvent d'ailleurs le cas pour les aides. On va refaire le point tout à l'heure. Il faut chercher, il faut se renseigner. Mais là, on a noté, il y a quand même des options pour Daniel. Alors, Timour Ajuri, vous êtes journaliste pour Merci pour l'Info. On va évoquer tous les sujets en utile autour du déménagement, le transport, les professionnels, les assurances, les cartons, les arnaques, les abonnements aussi, en commençant peut-être par le vrai coût d'un déménagement en 2026. Est-ce que vous pouvez nous dire si ça coûte cher? Si on prend tout en compte, le départ, l'arrivée, les équipements, transport, abonnement, tout ça, combien ça coûte de déménager?
0: Alors, évidemment, tout dépend si vous faites le déménagement tout seul avec des amis, si vous louez un véhicule, si vous faites appel à une entreprise. Après, Merci pour l'Info, on a essayé de faire des estimations. Par exemple, si vous déménagez donc d'un 2 pièces de 40 mètres carrés à moins de 20 kilomètres. Donc, si vous déménagez avec des amis et vous louez un véhicule, ça vous coûtera juste 100 à 300 euros. Un peu plus si vous louez un camion avec un chauffeur et un manutentionnaire et faites appel à un manutentionnaire. Et là, si vous choisissez une entreprise de déménagement, là, ça pourra monter jusqu'à 1200 euros en fonction de la formule. Donc, vous voyez, c'est assez large, quelques centaines, un peu plus de 1000 euros pour un deux pièces.
1: On va commencer par le commencement. Timour, comment on transporte nos meubles, justement, d'un point A à un point B? Soi-même ou avec un professionnel pour faire vraiment le moins cher possible?
0: Alors évidemment, le moins cher, c'est quand on fait tout soi-même et avec l'aide de proches. Vous pouvez louer un véhicule aussi ou faire prêter un véhicule. Si vous devez vous louer un véhicule, donc vous pouvez aller voir un loueur, vous pouvez voir une grande surface, vous pouvez utiliser certaines applis aussi de covoiturage de colis. Donc il y a plusieurs solutions. Après, faire appel à une entreprise, c'est la solution la plus chère aussi, c'est la solution qui vous, a priori, vous causera le moins de tracas.
1: C'est ça, parce que parfois, on veut tout faire soi-même. Enfin, on prend aussi le risque d'abîmer, de pas faire ça dans les règles de l'art, et à la fin, ça peut coûter cher.
0: C'est ça. Finalement, c'est peut-être une bonne solution de faire appel à un professionnel, à choisir évidemment avec attention. La clé dans le déménagement, c'est de s'y prendre suffisamment à l'avance, dans l'idéal évidemment, d'y consacrer du temps à la préparation, Valère.
1: Ouais, bien sûr. Peut-être revenir sur les aides au déménagement. Vous en avez cité quelques-unes. J'avais découvert d'ailleurs sur votre site que la CAF aussi pouvait nous aider.
0: Oui, alors la CAF peut vous aider, votre caisse de mutualité sociale agricole aussi, si vous êtes affilié à la MSA. Après, ce sont des aides assez dont les conditions sont assez strictes. Oui. Par exemple, il faut percevoir l'aide personnalisée au logement. Il y a aussi une aide d'Action Logement pour les salariés. Il y a la prestation de compensation du handicap pour les personnes qui ont certains handicaps qui nécessitent des aménagements chez eux. Il y a les collectivités, il y a les caisses de retraite. Donc tout ça, c'est à regarder suffisamment à l'avance.
1: C'est là l'intérêt d'anticiper, c'est ce que vous nous disiez tout à l'heure, à la fois pour l'organisation, mais aussi pour le financement, en définitive. Voilà. Est-ce que c'est vrai qu'on peut aussi se tourner vers son entreprise pour essayer d'obtenir un soutien dans ce déménagement?
0: Oui, alors c'est possible. Donc certaines entreprises versent des aides à leurs salariés, en particulier si le déménagement a un motif professionnel, ça peut être même prévu par votre convention collective. Et puis certaines entreprises même ont des partenariats avec des déménageurs ou avec des loueurs de véhicules, donc ça peut être intéressant pour avoir un rabais sur le prix de leurs prestations. Donc tout ça, vous pouvez regarder, vous renseigner auprès de votre direction, de votre service RH. Et puis, des conventions collectives aussi imposent des jours de congé spécifiques au profit des salariés qui déménagent.
1: Okay.
0: Donc, ça, c'est une bonne chose. Ça s'ajoute à vos congés payés.
1: Donc, on va voir son employeur. On dit, voilà, là, je vais déménager à telle date. J'imagine qu'on peut fournir une preuve, ancien domicile, nouveau domicile, par exemple. Et là, on peut avoir 1, 2, 3, 4 jours de congé en plus de nos congés payés.
0: Voilà, c'est super. Et si vous voulez donc vous faire une longue période pour avoir tout le temps déménager, vous pouvez ajouter des congés payés. Et c'est super. Yeah.
1: Alors, si on décide de faire le déménagement soi-même, vous l'avez dit, il faut bien se préparer, Timour. Et puis, il y a aussi la question du camion, si on veut se débrouiller. Première question, comment définir la bonne taille du camion? Parce que, alors, à chaque fois, on entend 9 mètres cubes, 12 mètres cubes. Moi, j'y comprends rien. Et j'ai beaucoup de mal, surtout, à me dire, bah là, j'ai tant de mètres cubes de meubles

0: Et moi, c'est très difficile, je trouve.
1: Oui, oui. Bah, alors, un véhicule, en fait, vous... La contenance d'un véhicule, comment ça se calcule? C'est en mètres cubes. Et il y a une méthode toute simple pour calculer le volume dont vous avez besoin. C'est de diviser par deux la surface de votre logement actuel. Donc, par exemple, si vous avez un 50 mètres carrés, vous avez besoin, a priori, d'un camion de 25 mètres cubes. Après, c'est pas une règle absolue. Si vous avez plus ou moins d'objets, vous pouvez ajuster. Mais disons que c'est un bon point de départ.
0: Et pour trouver le camion, alors, parce qu'on en a évidemment pas tous un, qu'est-ce que vous nous conseillez de faire pour avoir un camion sur un jour, deux jours, sans se ruiner?
1: Oui, oui, oui. Alors, vous avez évidemment donc les loueurs habituels, les les grandes surfaces, et puis il y a des applications qui vous permettent de trouver donc des services de covoiturage, des covoiturages de colis. Donc par exemple cocoli.fr, bringforyou.com. Donc le principe il est tout simple, vous publiez votre demande et puis il y a un particulier ou une entreprise de transport qui fait le trajet pour vous.
0: Et d'ailleurs, il faut être bien entouré, hein, avoir de vrais amis en forme, si possible. Et puis, si on n'en a pas, il y a des plateformes collaboratives pour se faire aider pour pas trop cher.
1: Oui, voilà, oui. Donc, il y a des applications de mise en relation. Donc, par exemple, Allo Voisin, TaskRabbit.com, NeedHelp.com. Alors, il peut s'agir simplement d'une aide pour porter vos meubles, vos affaires. Mm-hmm. Il peut aussi s'agir d'un chauffeur pour un camion. Donc, après, faut bien vérifier que toutes les prestations que vous souhaitez avoir prise en charge sont prévues, discuter avec les personnes. Après, je note que cette solution, donc c'est pas l'idéal, parce que si les personnes se blessent ou créent des dégâts, vous pouvez être considéré comme responsable. Pareil, si vous trouvez des annonces en ligne avec des personnes qui proposent leurs services sur le Bon Coin, par exemple, faut faire attention et faire attention aussi aux personnes avec qui vous échangez. Donc, dans l'idéal, parler de vive voix avec elles et surtout ne verser aucune somme d'argent avant de l'avoir rencontré et si possible avant la prestation.
0: On parle déménagement aujourd'hui avec Timour Ajoury, journaliste pour le média Merci pour l'info. Timour, est-ce qu'il vaut mieux privilégier certaines périodes pour déménager si on peut choisir?
1: Oui, oui. Alors, l'idéal, c'est mieux de faire un déménagement l'automne et l'hiver. Inversement, bon, ouais, déménager le week-end, c'est pas forcément une très bonne idée en les fins et les débuts de mois. Et puis l'été et les vacances scolaires aussi, c'est pas l'idéal, même si bon, dans la pratique, peut-être que vous avez besoin de déménager dans les prochaines semaines, Valère.
0: On est bien d'accord. Et puis les cartons aussi, ça peut vite faire un budget. Est-ce que vous avez des bons plans pour trouver des cartons pas chers, voire gratuitement? Qu'est-ce que vous nous conseillez?
1: Oui, oui, bah, vous avez une solution gratuite toute simple, c'est d'aller voir les supermarchés près de chez vous, les petits commerces, les centres commerciaux pour récupérer des camions des cartons gratuits. Et puis, vous pouvez demander à des proches d'en faire de même. Vous pouvez aussi récupérer les emballages des objets justement que vous voulez déménager.
0: En tout cas, c'est important de bien emballer, de bien ranger, parce qu'encore une fois, il peut y avoir de la casse. Et là, quand on fait soi-même, c'est de l'argent jeté par les fenêtres.
1: Oui, tout à fait. Oui.
0: Comment choisir un professionnel si on décide de passer par des professionnels, notamment parce qu'on a des meubles qui ont une certaine valeur, parce que tout simplement on n'est pas entouré, qu'on n'a pas la forme, la force pour le faire soi-même. Comment est-ce qu'on choisit un bon déménageur?
1: Alors, déjà, il faut savoir que le métier de déménageur, c'est une profession réglementée.
0: D'accord.
1: Donc, vous devez vérifier que les déménageurs que vous sollicitez sont bien inscrits dans différents registres. Dans l'idéal, alors ça, ils n'ont pas l'obligation de le faire, mais vous pouvez regarder s'ils sont bien inscrits à la Chambre syndicale du déménagement ou à l'Organisation des transporteurs routiers européens. Et puis, pour trouver les meilleurs prix et les services qui vous conviennent le mieux, regardez bien les devis que les déménageurs doivent vous proposer.
0: On en demande plusieurs déjà, on compare.
1: Oui, voilà, c'est bien de comparer, ils ont l'obligation de vous en proposer gratuitement. Et puis vous pouvez aussi comparer en utilisant des outils en ligne. Par exemple, à Merci pour l'info, on a vu que un courtier en déménagement, Next Tourist, propose des outils assez simples d'utilisation pour pouvoir comparer très facilement. effectivement.
0: Donc comparateur en ligne, ça c'est pas mal. On demande plusieurs devis, on les compare, éventuellement on questionne le professionnel s'il y a quelque chose qu'on comprend pas. Est-ce que l'assurance est forcément inclus dans la prestation?
1: Alors, si c'est un professionnel, a priori il vous proposera une assurance. Après il peut y avoir une assurance basique ou une assurance un peu plus large. C'est à vous de voir. Après, si vous faites le déménagement vous-même avec des amis, je vous conseille de bien regarder votre assurance multirisque habitation. Et s'il y a des exclusions, vous pouvez appeler votre assureur et puis voir si vous pouvez ajouter une extension.
0: Et puis, bien penser à faire l'état des lieux avant et puis à bien vérifier une fois que les meubles ont été déposés par le professionnel, parce que c'est là que ça joue, c'est là qu'il faut déclarer s'il y a eu un sinistre.
1: Absolument, absolument. Ouais. Donc, n'oubliez pas, une fois que les meubles sont livrés, de bien regarder si éventuellement il y a des dégâts, si des objets manquent. Vous pouvez faire des réserves tout de suite et après faire une contestation, envoyer des recommandés éventuellement, mais avant vous pouvez contacter le service client. Voilà.
0: En tout cas, le faire dans les temps. Et puis déménager, c'est parfois gagner en place, hein, changer de configuration. Alors il faut s'équiper aussi parfois, et quand on a un budget très serré, c'est pas évident. Bonjour Hakim Baka.
2: Bonjour.
0: Vous êtes cofondateur de Give, c'est give.com. Give, c'est G-E-E-V. Présentez-nous ce site internet, s'il vous plaît.
2: Give, c'est une application de don d'objets entre particuliers. Donc le principe est très simple, c'est de pouvoir donner une seconde vie localement, facilement, via le don. Donner une seconde vie à tous les objets dont on ne se sert plus. Évidemment, pendant le déménagement, on découvre plein d'objets dont on ne se sert pas.
0: Vous appelez donc au réflexe de donner plutôt que jeter, recevoir plutôt qu'acheter. On n'est plus trop habitué à tout ça. Hein.
2: Alors, on n'y est plus trop. Exactement, on n'est plus trop habitué, alors que finalement, on revient à l'essentiel, on revient à des usages qui sont millénaires. On n'invente pas le don, on le digitalise à la limite. Nous, en fait, on vient vraiment avec le don digitalisé, du coup, avec Give, dans un complément de plein d'usages qui sont... maintenant très populaire, en complément de la vente, en complément du don aux assos. Voilà, tout ce qu'on veut éviter, nous, c'est que des objets qui puissent être utilisés finissent aux encombrants, dans les déchetteries ou dans nos caves et greniers.
0: On fait une spéciale déménagement aujourd'hui. Qu'est-ce qu'on peut trouver de sympa en ce moment, alors, sur l'application Give, si on a besoin on a prévu de déménager et c'est un petit peu plus grand que le point de départ?
2: Alors, en fait, ça fonctionne dans les deux sens. C'est-à-dire que c'est bien de se désencombrer au moment d'un déménagement. Ouais. En fait, ce qu'il faut éviter... c'est toujours cette petite phrase qui trente dans notre tête qui est « ça peut toujours servir » ou alors « je verrai quand je verrai dans le nouvel appartement ou dans la nouvelle maison ». Donc quand on déménage, il faut faire très attention, parce que emporter des objets qu'on n'utilise plus, ça a de l'argent, c'est aussi de l'énergie. Des fois, on loue une camionnette et finalement, il vaut mieux économiser un peu la force de ses bras. Et après, pour l'emménagement, il y a plein d'objets sur Give. C'est-à-dire on retrouve vraiment tous les objets qu'on peut retrouver dans un habitat français typique, hein, des meubles, de l'électroménager, du petit électro, des vêtements, enfin beaucoup des jouets, beaucoup de choses. Vraiment beaucoup, exactement ce qu'on pourrait retrouver d'ailleurs sur un site de vente. Et ça peut être effectivement à la fois de la conso responsable. D'ailleurs, j'emménage dans un nouveau logement, je dois m'équiper d'une commode, pourquoi ne pas la récupérer en seconde vie gratuitement plutôt que de l'acheter. Et voilà, finalement, on est sur une conso aussi bon plan, parce que voilà, on est tous au courant de toutes les difficultés de pouvoir d'achat qu'on a tous. Donc voilà, donc ce petit bonus de pouvoir d'achat à l'emménagement qui coûte en général très cher, ça fait toujours du bien.
0: Give.com pour en savoir plus. Merci beaucoup Hakim Baka, vous êtes le cofondateur donc de cette application, et puis dans les solutions pour trouver du matériel, que ce soit la remise en état, les aménagements, le déménagement lui-même, il y a les bricothèques, c'est comme une bibliothèque mais pour les outils. On va vous expliquer ça dans un instant.
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0: En version magazine, le thème aujourd'hui, on déménage ensemble, mode de transport, frais cachés, assurance, carton, outils, avec notre invité Timo Rajuri, journaliste pour le média Merci pour l'info, qu'on retrouve sur mercipourlinfo.fr. Et J'ai le vent, chargé de liens sociaux pour la régie de quartier du 19e arrondissement de Paris, vient de nous rejoindre. Bonjour.
4: Bonjour.
0: Alors, on vous a invité parce que vous êtes, j'allais dire à la tête, en tout cas, vous êtes en responsabilité sur un projet qui est très intéressant et qui n'est pas singulier et seulement, qui n'existe pas que sur Paris. C'est une bricothèque. Mais qu'est-ce que c'est une bricothèque ?
4: Alors, la bricothèque, en fait, c'est comme une bibliothèque, sauf qu'au lieu d'emprunter des livres, on va emprunter des outils. Nous, par exemple, on va avoir une variété d'outils, des perceuses, visseuses, des décapeurs thermiques, des ponceuses, et puis aussi des petits outils comme des clés à molette, des tournevis, voilà. ça fonctionne chez nous. C'est un emprunt qui est gratuit en adhérant juste à la régie de quartier du 19e.
0: Pour avoir regardé les bricothèques un peu partout en France, c'est à peu près toujours le même principe. Soit c'est la gratuité, soit c'est vraiment de la location quasi à un prix symbolique. On est d'accord, j'ai le vent, c'est un bon plan pouvoir d'achat, évidemment, il n'y a pas mieux, mais c'est aussi un bon plan écologique.
4: Oui, bien sûr, parce qu'en fait, ça va permettre de limiter son impact sur l'environnement en n'achetant pas des outils qui seront a priori peu utilisés, car on sait que les travaux dont on a besoin lors d'un déménagement, on n'en aura sûrement pas besoin à d'autres moments.
0: Et est-ce que ces outils sont tous en bon état de marche? Il y a une vérification qui est faite par l'équipe, parce que c'est vrai que parfois on peut se dire oui, mais bon, si c'est pour avoir des outils de seconde zone, non, moi je veux du bon matos.
4: Oui, bien sûr. Nous, on a effectivement notre chargé d'accueil qui s'occupe de vérifier que tout marche bien. C'est d'ailleurs pour ça qu'on a un dépôt de caution lors de l'emprunt et qui va vérifier si le matériel est en bon état avant de le passer aux nouvelles personnes. Je me permets de dire aussi que chez nous, c'est réservé aux habitants du 19e arrondissement de Paris, mais que bien sûr, il y a beaucoup d'autres bricothèques, comme vous l'avez dit, qui existent en France, et il y en a sûrement près d'où les auditeurs.
0: Oui, il y en a un petit peu partout en France, alors pas suffisamment, mais enfin, il faut bien que ça se développe, mais ça vaut le coup d'aller faire une petite recherche sur Internet et de voir s'il y en a une autour de chez vous. Une dernière question, j'ai le vent, d'où viennent les outils?
4: Alors, chez nous, les outils sont achetés à la bricothèque. Après, il y a des possibilités de dons, je pense à d'autres endroits. Nous, on a aussi un espace de dons qui fonctionne, mais qui est plutôt séparé. Généralement, nous, c'est des achats.
0: Voilà, ça s'appelle donc une bricothèque, et vous l'avez très justement dit, c'est comme une bibliothèque, mais avec des outils. Merci beaucoup, Gélevent, chargé de lien social pour la régie de quartier donc du 19e arrondissement de Paris. Et puis, pour vous qui nous écoutez, faites un petit tour, allez faire un petit tour sur Internet, regardez, il y en a peut-être une autour de chez vous. Juste un mot, Timour Ajouri, journaliste pour Merci pour l'Info, sur ce thème du déménagement. Là, j'y repensais, on n'a pas eu le temps d'en parler, mais très vite, la réexpédition du courrier, vous avez un bon plan pour ça?
1: Oui, alors il y a la poste qui peut vous réexpédier le courrier.
0: Voilà, ça c'est une cinquantaine d'euros.
1: Voilà, et puis vous pouvez avoir d'autres solutions moins chères. C'est vrai que c'est important la réexpédition du courrier, Valère.
0: Voilà, et la solution la moins chère, c'est qu'il y a un service public de réexpédition du courrier. Tapez sur Internet, c'est gratuit, et vous pouvez l'envoyer comme ça. Je donne la réponse à votre place. On peut pas tout savoir, Timour, hein, ça
1: alors,
0: c'est la vie. Hein.
1: Alors oui, Valère, je me permets juste d'ajouter donc ce service. Ça permet d'indiquer à l'administration votre changement d'adresse. Par exemple, au fisc, à France Travail.
0: Exactement.
1: Après la réexpédition, vous pouvez le signaler à la poste, mais c'est indépendant, en fait. C'est deux choses indépendantes.
0: Vous avez raison, mais ça permet de contacter pas mal d'administrations. Timour Ajouri, vous êtes journaliste pour Merci pour l'Info. Et avant de nous quitter, vous allez vous prêter au jeu de notre quiz, le vrai-faux, pour finir avec les idées claires sur ce thème du déménagement. Vrai ou faux, on peut bénéficier d'aide financière pour déménager, même quand on n'a pas un petit revenu?
1: Alors, vrai, vous pouvez bénéficier d'aide financière. Après, la plupart, c'est vrai, sont quand même réservés aux personnes qui ont les plus faibles revenus.
0: Et vous nous l'avez dit, il faut chercher pour trouver.
1: Oui.
0: Vrai ou faux, les déménageurs professionnels ont l'obligation de proposer une assurance de base?
1: Oui, c'est vrai. Après, il peut y avoir des services d'une couverture plus ou moins étendue.
0: Vrai ou faux, les cartons de supermarché sont toujours gratuits et autorisés à être récupérés?
1: Alors oui, en général, on va vous les proposer. Enfin, vous pourrez les récupérer gratuitement et vous aurez le droit de les prendre. Oui.
0: Vrai ou faux, on peut obtenir des jours de congé pour un déménagement?
1: Oui, après tout dépend de votre secteur, de votre entreprise. Et puis n'oubliez pas de préparer un justificatif pour votre employeur.
0: Et ça, est-ce que c'est vrai ou faux? Il est interdit, j'ai bien dit interdit, de déménager seul un frigo couché dans un camion?
1: Alors je ne sais pas si la loi l'interdit expressément, je ne crois pas. Mais en tout cas, c'est fort imprudent, sans vouloir jeter un froid, Valère.
0: Vrai ou faux, Timour, les plateformes collaboratives permettent parfois de louer un camion bien moins cher, et notamment à plusieurs?
1: Vrai, oui, ça peut être une bonne solution économique.
0: Un devis de déménagement peut augmenter le jour J sans explication, c'est vrai ou c'est faux?
1: Ah, ça c'est faux, en tout cas, c'est interdit. Une fois signé par le client, le devis engage le professionnel.
0: Timour Ajoury, journaliste, pour Merci pour l'info. Merci beaucoup pour vos éclairages. Alors, je rappelle le site qui est une mine d'informations, mercipourlinfo.fr. J'espère que vous y voyez plus clair, vous qui nous avez écoutés sur votre radio locale ici. Alors, pour réécouter l'émission, mais aussi toutes les autres, et c'est vrai qu'il commence à y en avoir quelques-unes, c'est sur ici.fr. La semaine prochaine, on va voir comment bien vieillir en restant chez soi, même avec un budget serré. Pensez à nous envoyer vos questions. Mon mail, c'est parici les économies@radiofrance.com.

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1: Bonjour à tous et bienvenue dans votre émission Cinéma. Ça tourne avec aujourd'hui l'équipe d'Anna et les enfants. Une comédie pas banale qui se penche sur une phobie assez méconnue. Alors ce n'est pas la phobie des araignées, ni des serpents, de la foule ou des clowns. Il s'agit de la phobie des enfants et on appelle ça la pédophobie. Bonjour Camille Chamouf.
2: Bonjour.
1: C'est vous qui interprétez la pédophobique du film. Vous connaissiez cette pathologie?
2: Pas du tout, mais je sais que tout existe. Et je sais que les phobies existent, se portent sur à peu près n'importe quel objet, comme on dit en psychanalyse. Donc voilà, ça ne m'a pas étonnée du tout.
1: À vos côtés, justement, la réalisatrice du film, dont c'est le premier long métrage. Bonjour Diane Clavier.
3: Bonjour.
1: Et notre métier de l'ombre du jour, un poste indispensable à la fabrication d'un film, déterminant notamment dans le registre de la comédie, celui de monteuse. Bonjour Sarah Terna.
4: Bonjour.
1: Vous allez nous révéler les secrets de votre métier. Mais d'abord, un mot de l'histoire, Camille Chamou. Vous n'êtes pas synopsiphobique?
2: Non, pas du tout. Alors, je suis synopsiphile.
1: Alors, faites-nous le synopsis en deux phrases et puis on envoie la bande-annonce.
2: Ah ouais, je crois que je suis capable. C'est une femme, Anna, donc, qui est phobique des enfants. Elle a développé une phobie irrépressible des enfants et elle retrouve son amour de jeunesse qui a deux enfants.
1: Et là, c'est le drame. Bande-annonce.
5: C'est ça, Smen. Est-ce que juste le temps que la voisine arrive, tu pourrais les garder?
6: Qui ça?
5: Mais les enfants.
6: C'est un cauchemar, Betty.
7: C'est l'occasion rêvée de soigner le mal par le mal. T'as tout essayé, sauf te confronter à ta peur.
8: Et attendez!
9: Mais pourquoi t'as peur de nous? On t'a rien fait!
10: J'ai pas peur de vous, j'ai peur de tous les enfants.
1: Anna et les enfants, un film ici avec Camille Chamou dans le rôle titre, un film tourné en Belgique. Camille, en vous replongeant dans vos souvenirs de l'été dernier à Bruxelles, là où vous avez tourné pendant 6 semaines, quelle est la première image qui vous revient, là sans réfléchir?
2: C'est dans la rue dans laquelle on a tourné la scène où je grimpe dans un arbre pour échapper aux enfants de ma sœur. Et on a énormément ri parce qu'il y avait quelqu'un de l'équipe technique qui venait régulièrement nous voir pour nous faire visiter Waterloo ou je ne sais plus quel.
1: Absolument. Un fou rire mémorable.
2: Oui, voilà. On a eu un fou rire très très long parce qu'il y a quelqu'un de l'équipe technique qui nous a dit si on finit pas trop tard ce soir, on peut aller voir le musée des arts guerriers de la Belgique. Et le champ de bataille de Waterloo. Et on était là, avec plaisir, oui, bien sûr, pourquoi pas.
1: Vous êtes allé?
2: Non, bah évidemment.
11: Non, on a fait des heures sup.
2: J'imagine bien. J'imagine bien qu'on a fait des heures sup.
1: Et vous êtes vraiment dans un arbre à ce moment-là, serrés que... Vous êtes.
2: Ah oui, bien sûr, je suis dans un arbre perché.
1: Non, vous avez fait vos cascades vous-même, donc sur Anna
2: tout
1: et
2: à
1: les
2: fait.
1: Enfants.
2: Oula, okay,
11: elle a vraiment fait sa cascade elle-même. Ouais, c'était pas hyper confortable. C'était mais c'était long. C'était une scène où il y avait beaucoup de dialogue, donc elle devait tenir en équilibre sur l'arbre. C'était pas simple.
1: Diane Clavier, ça a été un de vos choix de tourner en Belgique et pas en France parce que, je vous cite, les Belges se prennent moins la tête. Ce sont vos mots.
11: J'embrasse les Français quand même.
1: Est-ce que vous pouvez développer sur
11: non, alors après c'est des choix qui se résument pas à ça parce que c'est aussi des choix de production, de temps de travail des enfants qui sont plus souples en Belgique.
1: Donc d'accord. C'est ça la vérité. Oui, parce qu'il y a beaucoup de comédiens enfants évidemment.
11: Oui, puis ils ont le droit de travailler plus longtemps, un petit peu plus longtemps en Belgique qu'en France. Il n'y avait pas vraiment de hiérarchie, c'était très très agréable.
2: C'est un tournage horizontal.
1: Ah oui, exactement. À la différence des tournages
2: verticaux où tu as vraiment une notion de caste qui existe, qui est folle parfois, qui est aristocratique, enfin il y a un truc très étrange. Et là c'était le contraire, c'était un tournage horizontal quoi. Sur un tournage il y a énormément de petits métiers qui sont essentiels à un film mais qui ne sont pas réputés ou même connus tout simplement. Et qui sont troisième assistant, enfin des
11: énormément
2: accessoiriste, le weatherman, le type qui s'occupe de savoir s'il va faire beau ou pas beau
1: le weatherman. Alors ça je connaissais pas, on a reçu accessoiriste troisième assistant, il y a un
2: weatherman.
1: Il y a un gars qui
2: alors,
1: travaille
2: généralement, il est aussi machinot.
11: Il fait aussi partie de l'équipe.
2: C'est quelqu'un qui.
11: C'est lui qui a mis la meilleure appli météo, quoi.
1: Camille Chamou, qu'est-ce que ça représente pour vous le métier de monteur au cinéma en tant que comédienne?
2: C'est notre principal agent, monteur, parce que en fait, nous, on propose beaucoup de choses. Il y a des choses, évidemment, on est cadré par la réalisatrice, en l'occurrence, et dirigé, etc. Mais il y a des moments où on se plante, il y a des moments où on se trompe, il y a des moments où on propose des choses raté. Et en fait, évidemment, le ou la réalisatrice est pour beaucoup dans le choix, mais le premier travail de la monteuse, en l'occurrence, de délaguer, d'essayer de percevoir votre drôlerie ou votre originalité, moi, je trouve que on leur doit toutes les récompenses qu'on peut avoir dans la vie.
1: Ah oui.
2: Monteur. Ah ouais.
1: Ça peut sembler.
2: Moi, j'ai déjà vu. En fait, moi, j'ai un exemple récent d'un film de quelqu'un que je connais très bien. Et en première version de montage, c'était, enfin, en première version, le premier montage, même pas une première version, mais le premier montage me semblait catastrophique et le deuxième montage m'a semblé génial.
1: Ça peut changer une prestation.
2: Mais totalement. Mmh. Ça change le jeu.
1: Comment ça se passe justement? Vous commencez à faire le travail du montage pendant le tournage? Enfin, c'est pas systématique, mais en l'occurrence, là, c'était le cas.
3: Ouais, quasiment tous les films, en fait. Il y a quelques exceptions. Mais en fait, en fiction, c'est très différent, évidemment, en documentaire, mais en fiction, souvent, on commence, en fait, pendant le tournage, tout simplement pour un peu rattraper le retard de connaissance d'une réalisatrice ou d'un réalisateur qui souvent a écrit le film et qui en fait travaille sur le film depuis parfois 3-4 ans, etc. Et donc le fait de pouvoir travailler en même temps, en fait on s'approprie entre guillemets les images, on fait beaucoup d'essais ratés pour arriver à quelque chose et quand le réalisateur ou la réalisatrice sort du tournage, on a une première version à montrer qui n'est pas du tout évidemment la version définitive mais qui est une sorte de mise à plat des propositions qu'on peut faire, des intuitions qu'on a comme ça de ce qui peut marcher.
1: Ça prend combien de temps de faire un montage d'un film d'une heure et demie, là, en l'occurrence?
3: Eh bien, en général, ça dépend du budget du film, ça dépend du temps de tournage, ça dépend de beaucoup de choses, mais en gros, là, on a 16 semaines,
11: 16
3: je crois.
11: Semaines, ouais.
3: On a eu 16 semaines, qui est à peu près une sorte de moyenne. On va dire qu'on est, sur ce genre de film, on est entre 12 et 18. Et voilà.
1: Donc 6 semaines de tournage et 16 semaines de montage. Est-ce que vous êtes déjà allé, Camille Chamou, dans l'antre d'un monteur du cinéma? Vous voyez à quoi ça ressemble?
2: Oui, tout à fait. Oui, j'ai même déjà fait des montages, mais pas de longs métrages. J'ai fait des montages de sketch. Donc je vois très bien ce que c'est et je vois très bien comment on peut faire raconter beaucoup de choses très différentes à des images, à des rushs, comme on l'appelle.
1: Oui, c'est ça.
2: Ça s'appelle des rushs, la matière brute. Mmh. Et ouais, je suis très très admirative de la faculté de concentration des monteureuses.
1: Sarah Terna, qu'est-ce qu'un monteur voit que nous, spectateurs, ne verrons jamais?
3: Alors, si on parle donc des jeux des comédiens, tous les comédiens ont un peu des petits tics, par exemple, des petites choses comme ça. Et alors ça, c'est aussi c'est de la matière première. Donc souvent, il y a des choses qu'on essaye de garder, qui racontent des choses du personnage, d'une sorte de fragilité, etc. On va essayer, par exemple, de gommer des petits systématismes de comédiens. Qu'est-ce qu'on va enlever? On va enlever évidemment tout ce qui peut se passer pendant un tournage. Je sais pas moi, des fous rires.
11: Oui, des fous rires, un problème de texte, un problème de son.
3: Exactement.
11: Toutes les prises qu'on peut pas garder, on peut pas monter.
3: Évidemment.
2: Toi, quand tu vas voir un film, tu vois le montage?
3: En fait, quand je suis lancée dans un film qui me plaît, j'oublie le montage. J'oublie le montage, sauf quand c'est un montage qui est très visible, mais qui est au service comme ça de la narration. Donc où là, je peux prendre plaisir à le voir, mais sans le voir. Et quand je m'ennuie un peu, là, je commence à voir les plans, à voir les axes. Je me dis mais pourquoi ils ont fait ça? Mais ils auraient dû couper là. Ils auraient dû inverser cette séquence. Ils auraient dû voilà.
1: Des formations professionnelles.
3: Quand je commence à réfléchir, c'est qu'on m'a perdu.
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1: Et avec nous, l'équipe du film Anna et les enfants, une comédie ici, avec Camille Chamou. Gardez votre micro bien en face.
2: Bien oui,
1: notre invitée ce dimanche en compagnie de la réalisatrice Diane Clavier et de la monteuse Sarah Terna. Et c'est l'heure donc de la séquence souvenir sensoriel de tournage. On remonte le temps à l'été 2025 à Bruxelles. Camille Chamou, en vous replongeant sur les lieux de tournage, si vous pouvez fermer les yeux, quelle odeur reviendrait en tête?
2: Quelle odeur? Personne n'avait d'odeur corporelle.
11: C'est une odeur de crème,
2: forte, des frites, bien sûr.
1: C'était en Belgique.
2: Exactement.
1: Par contre, il y a un son qui vous a marqué pendant le tournage, Diane Clavier.
11: Mais c'est plus parce que c'était un son, c'était une contrainte. En fait, on a beaucoup Bruxelles est foutu d'une telle manière qu'en fait, vraiment, tous les avions qui décollent de l'aéroport passent au-dessus de la ville et de tous les quartiers de la ville, où que vous soyez, vous les entendez. Et c'est vrai que ce son d'avion nous a beaucoup enquiquiné, pour être poli, quand nous étions en extérieur. Et je me souviens beaucoup de nous qui disions « Ah, avion !» Et donc les comédiens devaient s'arrêter, on devait reprendre et tout ça. Et il y a eu un jour où c'était vraiment, vraiment redondant. Et c'est déjà insupportable quand on essaye de faire une séquence. Et après un moment, c'est presque un gimmick en fait.
1: Ouais. Vous confirmez, Camille, vous vous souvenez de cette
2: séquence? Oui, bien sûr. C'était même héroïque pour eux d'arriver à garder. Effectivement, il y avait beaucoup d'interruptions pour cause d'avion. Non, moi j'ai cherché un son. C'est un son que j'ai émis ou créé, je sais pas comment dire, parce que quand je viens chercher les enfants à l'école, j'ai très très peur.
1: Ah oui.
2: Et je veux pas qu'ils me voient, et en même temps je veux pas que les autres enfants me voient. Donc j'ai peur, je voudrais pas qu'ils me ratent, mais je veux qu'ils me suivent de loin et pas que les autres enfants viennent me voir. Donc du coup, je peux pas dire salut les enfants ou un truc normal. Et donc je me disais, qu'est-ce que je peux inventer comme son? Et j'ai proposé à Diane une sorte de pan effaré.
11: Oui, un peu effaré, mais c'était du génie.
1: Ah oui, voilà.
2: Mais comment je fais?
1: C'est un truc comme ça.
2: Pour que les enfants, les deux que je connaisse, retournent et que les autres comprennent pas que c'est une personne. Et donc voilà, on a un peu cherché autour de ce.
11: Ouais, mais c'est surtout toi qui l'as amené. Et j'avoue que le premier moment où on fait la première prise, où elle sort, personne n'a tenu sur le plateau. C'était irrésistiblement.
1: Ah, vous avez surpris tout le monde.
11: Ah bah oui, puis elle le faisait très fort. Et nous, au montage, c'est quelque chose qui nous a beaucoup amusé parce qu'on l'a presque redoublé en plus. On l'a doublé tellement on trouvait ça drôle. Et ça, c'est vraiment des propositions de génie. Parce que ça, c'est pas écrit.
1: Entre deux avions, du coup.
11: Entre deux avions, elle faisait le pan.
1: Mais ça, le problème avec les avions, c'est aussi une problématique qui revient souvent dans cette émission et dont on parle.
11: Ah oui.
1: On ne peut pas donc tourner avec des avions au-dessus, c'est par rapport au son.
11: C'est par rapport au son, ouais, en fait. Oui, ça fait beaucoup de bruit et ça.
2: Et puis à un moment donné, un jour, il y avait moins d'avions, mais soudain, il y a eu un accident ou un problème, il y a eu des hélicoptères.
1: Ah, génial.
2: Mais alors, toute la journée, on était morts de rire.
11: Infernal.
2: On se disait, mais qu'est-ce qui se passe?
11: Parce que les micros sont hyper puissants, donc ils captent tout. Et le chien aussi. On avait un chien qui aboyait beaucoup dans l'appartement, le décor appartement d'Alexandre. Et dont on n'arrive pas à trouver où il était.
2: Ah oui, c'est vrai.
1: Diane Clavier, avec quoi avez-vous envie que les spectateurs repartent après avoir vu votre film?
11: Avec l'envie d'y retourner dès le lendemain.
1: De voir deux fois le film.
11: Non, avec l'envie de quand même d'une petite discussion, parce que je trouve que c'est au-delà du sujet, effectivement, très comédie, cette femme qui a peur des enfants, voilà, mais c'est un. C'est aussi un fond de tarte, ce sujet très comédie. J'ai l'impression qu'on aborde aussi des sujets un petit peu plus... moi, en tout cas, qui m'intéressent, de notre rapport à tous avec les enfants, de la parentalité, d'une femme qui n'en a pas...
1: Comment elle est perçue
11: et tout ça. Donc, pourquoi pas un peu de discussion, et même des discussions avec ses propres enfants, ça peut être assez marrant.
1: Camille Chamoux, avec quoi repartez-vous de ce film et de cette expérience?
2: Je repars avec le plaisir d'avoir assumé ce merveilleux rôle proposé par Diane, qui est un rôle très atypique, puisque je crois qu'elles ont réussi à en faire un personnage attachant, alors que toute la société rejette sur le papier une femme qui aurait un problème, c'est pas qu'elle les aime pas, c'est qu'elle en a peur, mais en l'occurrence, qui aurait un problème avec l'enfance. Donc, je trouve que c'est novateur et que c'est très agréable d'avoir fait ça. Et ne serait-ce que d'ailleurs la proposition de situation burlesque pour une comédienne femme, c'est très rare.
1: Oui.
2: On connaît très bien dans toute l'histoire du cinéma, de Buster Keaton à Charlie Chaplin, en passant par les Marx Brothers, la passion qu'ont les gens, jusqu'à Louis de Funès et Pierre Richard, enfin, la passion qu'ont les gens pour l'homme burlesque. Il n'y a pas du tout d'historique de la femme burlesque. Les quelques-unes ont été assez effacées. Et pour moi, l'une des premières femmes burlesques en France, c'était la scénariste qu'a choisi Diane et
11: Olivia
2: actrice,
11: Cotte.
2: Olivia Cotte.
11: Formidable, Olivia
2: Cotte. Qui a effectivement un peu...
11: Complètement, dans ce programme Cours, vous les femmes, qui passait sur Teva, qui a vraiment fait, moi, pour la première fois, je voyais une comédienne femme jouer avec son corps, les jambes en l'air, et ça tombe, et
2: est-ce
11: ça se pète la gueule, et ça se... Et, tout... et en même temps... Avec
2: le gag
11: des... Le gag, et en même temps avec des dialogues affûtés.
2: Et ça, c'est le plaisir de jouer du gag visuel, de jouer avec son corps. C'est extrêmement rare d'avoir l'occasion de le faire, donc repartir avec ça.
1: Merci beaucoup, Camille Chamoux. Anna et les enfants, c'est au cinéma depuis ce mercredi. C'est un film ici et c'est avec Alban Lenoir, Olivia Cotte, Esteban, Marie Papillon, Marie Amagueil et Camille Chamoux dans le rôle principal. Merci beaucoup encore d'avoir été avec nous, Camille.
2: Merci.
1: Merci Diane Clavier, bravo pour ce tout premier long-métrage. On espère qu'il y en aura d'autres. Et merci Sarah Ternat de nous avoir révélé les secrets de votre métier de monteuse pour le cinéma.
11: Merci.

0: Aujourd'hui, en 2026, elle respire la nostalgie, mais à sa sortie en 1990, cette chanson s'imposait comme une jolie projection sur ce qu'allait être l'an 2001. Ce matin, vous réécoutiez Pierre Bachelet, ici.
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0: Ici des 6 heures, ça commence avec vous, bien entendu. Merci d'en rester fidèle. Votre équipe du dimanche matin est en place. Fabien à la rédaction en chef et Laurie à la technique au standard. C'est Dylan qui vous accueille et Valentine Letès pour l'actualité. Bonjour Valentine.
4: Bonjour François-Xavier, bonjour à tous.
0: L'info du jour, c'est la journée mondiale des donneurs de sang.
4: Avant l'été, peu de donneurs sont disponibles. C'est le moment de faire du stock pour les humains. Et pour les animaux, votre chien aussi peut donner son sang. Reportage dans une demi-heure.
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0: Dimanche 14 juin, très beau réveil ici. Il est 6 heures. Bienvenue à vous. Les infos, Valentine, et à la une, l'arrivée d'une nouvelle vague de chaleur.
4: D'après le calendrier, nous ne sommes pas encore en été, mais la météo n'est pas du même avis. À partir d'après-demain, mardi, des températures jusqu'à 35 degrés sont annoncées par Météo France sur tout le pays. Cette masse de chaleur arrivera par le sud, où il fait déjà très chaud ce week-end. Sarah Kélifi, Aix-en-Provence notamment, habitants et touristes se réfugient déjà à l'ombre au parc de la Torse.
5: Oui, et je rencontre Florence avec son chapeau de paille.
6: Nous recherchons la fraîcheur.
5: Et je comprends tout de suite pourquoi elle est venue ici, dès qu'on passe du soleil à l'ombre.
6: Là, on a perdu au moins 10 degrés, là.
5: Et je peux dire, vous avez presque amené votre arbre artificiel, puisque vous avez un parasol.
6: Nous allons nous mettre dessous.
5: Et on passe devant un parc à jeux où je m'arrête pour rencontrer des mamans venues avec leur enfant. Il faisait combien chez vous quand vous êtes partie?
7: À 10h, il faisait déjà 25.
8: Chez moi, j'étais torse nu, j'avais chaud.
7: Ça fait du bien de se mettre à l'abri.
9: C'est vraiment pour éviter la grosse chaleur, risque d'insolation, déshydratation.
5: D'ailleurs, je vois des familles au bord de la Torse. Il faut juste passer sous les barrières.
10: Ah, bonjour madame.
5: Ah, vous êtes carrément les pieds dans l'eau pour me rejoindre.
10: Ça fait du bien.
11: Ça sent vraiment plus frais. En profiter de la nature.
5: Un bébé.
8: Oui. J'ai attrapé des petits poissons.
5: Et en face, il y a des arbres, des grands cercles d'ombre où piquent ces Anglais.
12: We just wanted somewhere to eat.
13: On voulait un endroit où manger notre repas qui ne soit pas quelque part en plein soleil en ville, quelque part où il fait frais, il y a de l'ombre et de la nature. On a cherché et on a trouvé ça compliqué de trouver un endroit comme celui-ci.
5: Alors pour la suite de leur séjour, ils ont bien enregistré l'adresse.
4: Et ces températures donnent lieu aussi à des scènes pour le moins surprenantes. À Toulouse, deux jeunes femmes ont trouvé une couleuvre d'1,50 m dans le tiroir de leur bureau où le serpent totalement inoffensif a choisi de s'installer pour se protéger de la chaleur. Vous avez les images sur ici.fr.

0: autre limite qui ne change pas pour les arrêts maladie, la Sécurité sociale ne verse pas d'indemnité plus de 360 jours sur 3 ans. Et pour les accidents du travail ou maladies professionnelles, un décret fixe à 4 ans la durée maximale de versement des indemnités journalières à compter du 1er janvier 2027. Le gouvernement prévoit aussi un renforcement de la prévention, de l'accompagnement et des contrôles des arrêts maladie, alors que leur nombre a augmenté de 10% en seulement 5 ans.
1: Mais pour les syndicats, la CGT comme la CFDT, la mesure ne s'attaque pas, je cite, aux causes réelles de cette augmentation des arrêts maladie. La mise en examen d'une jeune femme de 19 ans hier en Alsace pour tentative de meurtre sur son nouveau-né. Un bébé de quelques heures, abandonné à la lisière d'une forêt dans le Haut-Rhin la semaine dernière, est retrouvé très vite, puisqu'un témoin a vu la jeune femme courir, une couette à la main, les jambes nues et en sang. Des milliers de manifestants attendus ce dimanche à Genève, en Suisse, pour dénoncer la politique fasciste et impérialiste du G7. Le sommet international des plus grandes économies démocratiques du monde se tient à partir de demain à quelques kilomètres à Évian, en Haute-Savoie. À l'issue de ce G7, le président des États-Unis se rendra à Versailles pour dîner au château avec Emmanuel Macron. Ce sera mercredi, à l'occasion du 250e anniversaire de l'indépendance des États-Unis, précise l'Élysée.
2: Direction l'Amérique, justement, Valentine, pour une soixantaine de supporters de l'équipe de France de football.
1: Les membres des Corsaires Dunkerquois, association de supporters du Nord. Certains s'envolent dès aujourd'hui pour être aux États-Unis mardi, Charlotte Schumacher, et encourager les Bleus pour leur premier match.
3: Martine, 71 ans, emmène avec elle le kit du parfait supporter des Bleus.
4: Dans ma valise, il y a déjà les maillots de l'équipe de France. Bon, les nouveaux, les anciens, ceux de l'année dernière. Bon, après, il y a les écharpes.
3: Le grand départ approche, enfin.
4: Ah bah oui, là oui, maintenant oui. Hein. On est tous impatients, je pense.
3: La Coupe du Monde, ça reste une compétition très importante.
4: C'est l'apothéose, c'est le triomphe d'une équipe, d'un pays.
5: La Coupe du Monde, c'est super festif.
3: Dominique, un autre fan des Bleus, se remémore des souvenirs. Lui qui suit l'équipe de France dans presque tous ses déplacement.
5: On peut croiser des gens de tous les peuples, mais du monde. J'ai souvenir de ça en Russie, où on avait croisé des Péruviens, où on a croisé des gens qu'on n'a pas l'habitude de voir. Quoi. Enfin, c'est l'union sacrée derrière le football, je pense.
3: Les Corsaires sont prêts à mettre l'ambiance dans les stades, même si...
5: Là, ça va être peut-être un petit peu plus compliqué aux États-Unis parce qu'on va se retrouver plus près du ciel que du terrain, mais c'est le prix à payer pour être avec eux là-bas. Quoi.
3: Et cette équipe de France 2026, alors ?
5: C'est la famille.
3: Et Martine, elle en pense quoi ?
4: Oui, elle m'inspire. Mais il y a encore des petites lacunes, je trouve.
3: C'est vrai ? Pourquoi ?
4: Je trouve que le ballon, il va pas assez vite. Il n'y a pas assez d'appels devant. Pas des joueurs qui arrivent à bien se démarquer.
3: Bon, et bien Didier Deschamps, si vous passez par là, la troisième étoile, on l'aura peut-être grâce au conseil de Martine. Qui sait ?
1: France-Sénégal, c'est mardi, après-demain donc, à 21h. Cette nuit, le Maroc, demi-finaliste surprise il y a 4 ans, a tenu en échec le Brésil, un but partout.
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1: La météo, François-Xavier, et ce dimanche, c'est donc déjà l'été.
2: Et oui, il s'installe, ma chère Valentine, avec tout de même ce matin quelques nuages. Ils sont concentrés principalement le long des côtes en région PACA. Sur la moitié sud, localement, la présence de cumulus de beau temps. Mais sinon, partout ailleurs, déjà un soleil largement présent sur l'ensemble de la France. Et puis en après-midi, des conditions estivales pour ce dimanche. Effectivement, en dépit d'un ciel plutôt voilé au nord du pays, du côté de la métropole lilloise et de sa périphérie. Côté température, toujours de la chaleur ressentie, donc avec ce matin à 17 degrés à Béthune, 20 degrés pour Langres, 22 à Annecy, 24 à Brest et Brive, 25 du côté de Besançon, 27 à Calvi, 29 à Aix-en-Provence et dans la journée des maximales comprises entre 26 et 34 degrés, température la plus forte relevée en région bordelaise à Mérignac, notamment où vous nous écoutez sur votre radio locale, ici Gironde.
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2: Ami d'enfance de Paul McCartney, il est également connu comme étant le plus jeune membre des Beatles. C'est tout comme ses petits camarades. George Harrison est définitivement entré dans la légende. Got my mind set on you pour un réveil vitaminé ce matin ici.

0: Artiste de grand talent, George Harrison, que vous retrouvez sur votre radio ici, votre réveil au son de Got My Mind Set On You.
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0: Lundi, après les fêtes, en septembre, bon, en fin de compte, on a plutôt tendance à attendre le fameux bon moment pour se remettre en mouvement, Valentine.
3: Oui, mais le changement, c'est maintenant, comme dirait l'autre. Profitons de l'été, de ces jours plus longs et du beau temps pour se motiver.
0: Et celui qui va nous aider à la retrouver, cette motivation, il s'appelle Nordi Natab, notre coach avec nous à 6h15, 2 minutes pour être en forme. Et puis, à l'occasion des 40 ans de la disparition de Coluche, souvenez-vous, c'était le 19 juin 1986, la chaîne LCP nous propose de revoir Le jeu de la vérité, animé à l'époque, vous vous en souvenez certainement, par Patrick Sabatier, et qui recevait justement l'acteur et humoriste pour une émission qui est restée dans toutes les mémoires. Rembobina, rendez-vous ce soir 21h avec notre confrère Patrick Cohen, lequel d'ailleurs nous livre quelques confidences au sujet de ce souvenir télé absolument iconique. C'est dans vos coulisses télé à 6h20 bien sûr. Et sachez également que ce matin votre radio ici a convié Zucchero. La musique de Sansuna Donna, c'est pour vous d'ici, les infos de 6h30. Pour le moment, il est 6h12 et une actu de vos territoires tout de suite. Elle est mise en lumière par nos amis d'ici, Armorique, actu gourmande croquante, comme dirait l'autre évidemment, et qui concerne la star américaine Eva Longoria.
3: Ah oui, l'inoubliable Gabriel Solis dans la série Desperate Housewives.
0: Et qui aime beaucoup la France d'ailleurs, Valentine.
3: Ah oui,
0: et qui adore désormais, oui, la galette saucisse de Bretagne, puisqu'elle a déclaré, figurez-vous, j'en mangerai tous les jours.
3: Ah, oh, elle a bon goût, mais attendez, ils vont remplacer les hot dogs par les galettes saucisses en Bretagne.
0: Il y a un truc du style, a priori, pas encore en tout cas, mais visiblement il y a effectivement du neuf. En fait, ce qu'il faut expliquer, c'est que l'actrice était ces jours-ci de passage en Ille-et-Vilaine à l'occasion du tournage de son émission Searching for Friends, et elle en a profité, notre chère Eva, pour s'initier donc aux saveurs locales. Résultat, coup de foudre absolu et immédiat pour cette fameuse galette saucisse préparée par le Brest Café qui est situé à Saint-Malo.
3: Très bien, du coup Eva Longoria sera bientôt à l'affiche d'une nouvelle série télé.
0: Ah bon, là, je sais pas, laquelle ?
3: Desperate Housewives.
0: Oh, c'est beau, bravo. Avec des intrigues certainement sur un fond de gastronomie bretonne. Moi, franchement, j'ai hâte. Hein.
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0: Paris réussi pour la chanteuse Zazie qui, après 3 ans d'absence depuis son dernier album, nous revient avec ce morceau à la fois léger, actuel et profondément connecté aux enjeux de notre temps. Nouveauté de votre radio ici à 6h14, vous faites connaissance avec Peu importe.

0: talent de la chanteuse Zazie qui brille de nouveau à quelques jours de l'été sur votre radio ici, peu importe, en nouveauté. Et il est 6h16 en pleine forme grâce à des gestes simples au quotidien et surtout grâce à notre coach Nordine Attab. Bonjour Nordine.
1: Bonjour.
0: Et si l'été c'était finalement le meilleur moment pour recommencer à bouger, vérification en tout cas tout de suite auprès de vous, mon cher Nordine.
1: Bon, c'est décidé, lundi je me lance. Ou plutôt, après les fêtes je me lance. Ah non, en septembre je me lance. Bref, au final, on attend souvent le bon moment pour se remettre en mouvement. Mais en réalité, l'été est peut-être la meilleure période pour recommencer à bouger. On débute par un premier exercice, ou plutôt une première astuce liée à ce qu'on appelle un circuit training, c'est-à-dire une multitude d'exercices qui va nous permettre de solliciter un ensemble de muscles. Et pour ça, on va pouvoir choisir trois exercices qui vous correspondent. Par exemple, je choisis la chaise en appui sur un mur, puis un travail d'équilibre en appui sur un pied, et enfin de la marche. Objectif, ne jamais chercher à effectuer de longues séries, mais plutôt de changer régulièrement d'exercice. Par exemple, j'effectue 20 secondes de chaise contre un mur, le dos en appui, les jambes fléchies. Ensuite, je me redresse, je me mets en appui sur un pied et je maintiens l'équilibre. 20 secondes sur le pied droit, puis 20 secondes sur le pied gauche. Et ensuite, je marche par exemple durant une minute. Et vous répétez tout ça plusieurs fois. Et grâce à ça, vous allez solliciter l'ensemble du corps. Et vous pouvez effectuer ce circuit durant 10 à 15 minutes, à votre rythme.
0: Ok, donc Nordine, il faut recommencer en fait simplement.
1: Exactement. Que ce soit des exercices spécifiques de renforcement musculaire ou du travail cardiovasculaire. Tiens, c'est ce que nous allons voir. Un deuxième exemple de circuit training axé davantage sur le système cardiovasculaire. On va alterner des montées de genoux durant 20 secondes. Ensuite, on marche durant 30 secondes, tranquillement. Puis enfin, on se met à courir. Une minute. Et on reprend. Les montées de genoux, la marche et enfin la course. Et grâce à ça, vous allez renforcer le cœur, le souffle et l'ensemble du corps. Et vous pouvez effectuer ce circuit durant 10 à 15 minutes, à votre rythme. Bon, ben vous savez quoi ? C'est à vous de jouer.
0: Merci beaucoup Nordine Attab. Nordine, que vous retrouvez sur notre site ici.fr, histoire de vous partager d'autres bonnes pratiques pour entamer votre remise en forme estivale et puis plus globalement, tous nos conseils forme et bien-être en écoutant nos podcasts dédiés. Ça se passe sur l'appli Radio France. Sinon, vous avez toujours la possibilité de vous tester au Boogie Woogie dont il est question tout de suite en compagnie de Monsieur Eddie Mitchell sur votre radio ici, 6h19. Le pape

0: voici vos chansons préférées toute la journée. Absolument, et ce titre d'anthologie que vous offrait Eddie Mitchell ce matin, pas de Boogie Woogie.
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0: 6h22, bon réveil avec nous. On accueille tout de suite celui pour qui les médias n'ont absolument aucun secret, et le petit écran plus particulièrement. Bonjour Patrice Gascoigne.
2: Bonjour François-Xavier, bonjour à tous.
0: Pour les coulisses télé de ce dimanche, Patrice, vous nous proposez de regarder une émission culte, certes, mais ce programme, il a été diffusé sur TF1 le 17 mai 1985.
2: À l'occasion des 40 ans de la mort de Coluche, LCP, la chaîne parlementaire, propose de découvrir ou redécouvrir une émission culte présentée par Patrick Sabatier, Le Jeu de la Vérité sur TF1 avec Coluche.
3: Est-ce que vous êtes prêts pour répondre aux premières questions? Alors allez-y, attention, vous êtes prêts? SVP, je tiens tout de suite à rassurer les téléspectateurs, il y en a pour une heure et demie, mais ils pourront aller pisser, il y a des chanteurs. Voilà,
2: vous l'avez compris, on va pas s'ennuyer ce soir sur LCP, la chaîne parlementaire, une chaîne disponible sur le canal 13 de votre TNT. L'émission Rembobe INA, qui nous permet de revivre les grands moments de l'histoire de la télévision française, en s'appuyant sur les archives de l'INA, l'Institut National de l'Audiovisuel. Rembobe INA, une émission présentée par Patrick Cohen, qui a donc la bonne idée de nous proposer Le Jeu de la Vérité de Coluche. Une émission qui a fait l'événement, diffusée la première fois sur l'antenne de TF1 le 17 mai 1985, pendant le Festival de Cannes. Mais est-ce que vous saviez que cette émission, Le Jeu de la Vérité, a un lien avec le cinéma? Écoutez cet échange entre Patrick Cohen et Marie-France Brière, une grande dame de la télévision. À l'époque, elle était la directrice de l'unité variété et divertissement de TF1. C'est elle qui a mis Le Jeu de la Vérité à l'antenne. Écoutez-la.
4: Est-il vrai que le concept du Jeu de la Vérité vous a été inspiré par la fameuse scène du film Les Tricheurs de Marcel Carné?
5: Absolument, parce que toute notre génération a été très influencée par ce film qu'on a vu, revu et revu. Et à la fin du film, il y a le fameux jeu de la vérité. J'avais dit à Rémi Grimbach, tu comprends, il faut refaire cette atmosphère, etc.
4: Avec Pascal Petit, Jacques Charrier et Laurent Terzieff.
5: Absolument. Et en fait, influencée que j'étais, je pensais retrouver cette ambiance et ça a été un grand barnum, voilà.
3: Madame, c'est à vous.
6: Coluche.
3: Oui. Première question.
6: Je suis Daniel Frénaud de Vissou. Je suis secrétaire.
3: Stop. Joker.
4: Un joker.
3: On a droit au joker, hein.
4: Ah oui, vous avez le droit à deux jokers.
3: Je veux pas cette question-là, ça me plaît pas.
2: Retrouvez Le Jeu de la Vérité de Coluche ce soir sur LCP. Quant à moi, je jure de vous dire toute la vérité demain avec de nouvelles coulisses télé.
0: Merci Patrice Gascoigne. Mensonge prohibé donc demain à 6h20. Il est 6h24 sur votre radio ici dans moins de 6 minutes. C'est le retour de l'info avec vous Valentine Letès. L'actu française et internationale résumée en 90 secondes. Et puis à 6h32, dans l'info du jour, Valentine, on donne son sang.
7: Nous en avons tous besoin en cas d'accident, de maladie, y compris les membres les plus poilus de notre famille, nos chiens et nos chats. Reportage en cette journée mondiale des donneurs de sang à 6h30.
0: Au préalable, nous allons faire de la place à Catherine Viguier pour votre horoscope et à Zucchero, s'il vous plaît, qui est arrivé pour vous chanter Sen Sunadona. Vous écoutez ici. Ah.

0: que l'on pourrait appeler la douceur de votre dimanche matin, amené sur un plateau par l'italien Zucchero, le classique parmi les classiques Senzuna Donna, 6h28. Bonjour Catherine Viguier.
1: Bonjour François-Xavier.
0: Avec vous Catherine, l'horoscope de notre dimanche 14 juin 2026. Catherine, nous avons une planète qui change de signe.
1: Vénus quitte les natifs du cancer et visite le signe du lion. Bélier, c'est une très bonne nouvelle pour vos amours, vos enfants et vos talents d'artiste. Taureau, vous serez fier de vos actions au sein du foyer, en famille et pour votre logement. Gémeaux, vous avez le vent en poupe, les astres sont de plus en plus avec vous. Allez, c'est parti. Cancer, la chance concerne à présent votre trésorerie. Si quelque chose vous plaît, vous pourrez l'acquérir. Lion, la jolie Vénus, eh bien, elle arrive chez vous. Entre autres, votre charme s'en trouve accentué. Vierge, tout ce qui vous réjouit se passe en vous ou loin de l'agitation. Vous nouez de belles complicités. Balance, à vous les fêtes, un événement sympathique. C'est une belle période en vue. Scorpion, Vénus est en face de vous et grâce aux autres, vous aurez le sourire, vous serez heureux. Sagittaire, vous accueillez avec joie Vénus en signe ami. Le résultat, vous partez à la découverte d'autres lieux, d'autres gens aussi. Capricorne, c'est le moment de prendre soin de votre cœur, de votre corps et en fait aussi de votre âme. Verseau, l'autre sera source de joie ou peut-être pas, mais dans tous les cas, ce sera votre souhait. Poisson, le travail au quotidien sera facilité et prenez les rendez-vous qui sont utiles à votre bien-être. Et pour nous tous, on est heureux, là, maintenant.
0: Alors hop, on savoure le bonheur sans attendre. Merci beaucoup Catherine Viguier pour cet horoscope que l'on retrouve signe par signe évidemment sur l'application ICI. Merci de nous confier votre réveil en ce dimanche. Vous écoutez ICI, il est 6h30, toute l'actualité en France et dans le monde. Place aux 90 secondes, c'est avec vous Valentine Letess.
2: D'arrêt de travail maximum à la première prescription et une prolongation de 2 mois tout au plus. Au 1er septembre, les arrêts maladie seront plafonnés. La mesure de la fameuse loi de financement de la sécurité sociale est parue au journal officiel ce week-end. Le grand écart des températures. Après un début juin plutôt frais, une vague de chaleur déferle sur la France avec des températures déjà supérieures à 30 degrés ce week-end. Au sud, elles remonteront jusqu'au nord d'ici après-demain mardi. Toujours entre la vie et la mort hier soir, une ado de 17 ans a été poignardée à 12 reprises par son ex-petite amie à Reims. Lui est âgé de 28 ans. Placé en garde à vue, le mobile semble être la séparation, précise le procureur. Des milliers de manifestants attendus ce dimanche à Genève, en Suisse, pour dénoncer la politique fasciste et impérialiste du G7. Le sommet international des plus grandes économies démocratiques du monde se tient à partir de demain à quelques kilomètres à Évian, en Haute-Savoie. Moins de sucre dans nos confitures et dans nos jus de fruits. L'origine du miel, bien plus précise sur les étiquettes. La directive européenne petit déjeuner s'applique à partir de ce dimanche en France. Elle oblige notamment les fabricants à modifier la composition de leurs produits sucrés. 8e et dernière étape du Tour Auvergne-Rhône-Alpes. L'ancien critérium du Dauphiné. Et au départ, à midi de la course cycliste, Paul Sexas partira sur son vélo, les genoux et les mains bien abîmés par sa grosse chute d'hier. Le Français 6e ce matin au classement général.
0: 6h32, l'info du jour Valentine, c'est le don du sang pour tous.
2: Vraiment pour tous. Cette journée mondiale des donneurs de sang, c'est l'occasion de parler du don du sang chez les animaux. Les vétérinaires en ont aussi besoin, Laurent Grollet, pour soigner nos chats et nos chiens.
3: La donneuse s'appelle Alba. Une jeune Rottweiler de 18 mois et de 38 kilos, et oui, un beau bébé qu'il a fallu rassurer.
4: Je lui ai dit que c'était pour des copains chiens et qu'il n'y avait pas de stress. Je crois que c'est un peu plus moi qui suis stressée, plus qu'elle.
3: Valentine, la maîtresse, a très vite accepté de faire un don du sang d'Alba.
4: Ça ne les traumatise pas et en même temps, on peut aider. Donc moi, demain, si elle avait besoin en urgence, j'aimerais bien qu'il y ait quelqu'un qui puisse m'aider et peut-être la sauver, quoi.
3: À l'aiguille, c'est le docteur Jessica Bucher.
5: Allez, on est parti.
3: Comme pour les humains, ces dons de sang sont vitaux pour les animaux.
5: On est le pôle central qui permet d'avoir les poches de sang et qui permettent du coup de traiter énormément de pathologies, des anémies, des intoxications, des problèmes médicaux qui détruisent leurs globules rouges. Et on en a énormément en centre de référé, donc oui, on a besoin de poches régulièrement.
3: Alba, elle n'a pas bougé sur la table. La prise de sang n'aura pas duré plus de 5 minutes. Fierté de Valentine.
4: Elle a été super parce que c'est quand même quelque chose de particulier, quoi. Donc franchement... Je suis trop fière d'elle.
3: Pour Alba, ce sera un sac de croquettes offert. Et bien mérité.
2: Absolument. Et comme Alba, votre animal peut aussi donner son sang. Pour ça, plusieurs conditions à remplir, comme pour les humains. Votre chien ou votre chat doit être en bonne santé, pas d'état de sous-nutrition ou d'obésité. Il ne doit pas avoir reçu de transfusion récemment et avoir moins de 8 ans. Des analyses sanguines sont aussi réalisées avant son premier don pour écarter toute transmission de maladie. N'hésitez pas, en tout cas, à poser la question à votre vétérinaire. Tous les candidats sont les bienvenus. Au vu d'une difficulté supplémentaire, les poches de sang animal ne se conservent pas plus de 40 jours.
0: Merci Valentine. On a un candidat hein, du côté de chez vous, me semble-t-il, votre chien Marvin. Non,
2: pas encore.
0: Pas encore. Ah, ça va pas tarder, je pense. C'est pour les propriétaires, en tout cas, ou non, d'animaux d'ailleurs, pour savoir où et comment donner votre sang. Rendez-vous sur le site de l'EFS, l'établissement français du sang. Nous passons tout de suite, en attendant de retrouver l'info, bien sûr, à 7h sur votre radio ici, à votre météo de ce dimanche 14 juin 2026. C'est l'été qui s'installe pour cette seconde partie de week-end, avec tout de même ce matin quelques nuages. Ils sont concentrés principalement le long des côtes en région PACA, sur la moitié sud, localement la présence de cumulus de beau temps, mais sinon partout ailleurs, déjà un soleil largement présent sur l'ensemble de la France. Et puis en après-midi, les conditions estivales pour ce dimanche, en dépit d'un ciel quand même un petit peu voilé au nord du pays, du côté de la métropole lilloise et de sa périphérie. Vos valeurs pour ce dimanche, elles sont le reflet évidemment de cette chaleur ressentie, avec en matinée 17 degrés à Chantilly, 20 degrés pour Strasbourg, 22 à Annecy. Ça continue de grimper. Allez, c'est parti. 24 à Quiberon, 25 pour Besançon, 27 à Bonifacio, 29 du côté de Libourne et de Montélimar. Et dans la journée, les maximales comprises entre 26 et 34 degrés. Température la plus forte relevée en région bordelaise, à Pessac notamment. 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
0: B.B. King, Muddy Waters ou encore Robert Johnson, trois illustres figures du mouvement blues américain apparu à la fin du 19e siècle, et cette chanson qui pourrait rendre hommage à ces talents immortels. Tout de suite, Michel Jonas et ses joueurs de blues sur votre radio ici à 7h25.

0: Michel Jonas, la musique qui vous chouchoute sur votre radio. Ici, vous retrouviez chez nous en ce dimanche matin à Joueur de Blues.
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0: J-7 avant l'été, ça y est, votre radio ici qui vous met d'ores et déjà sur la route des escapades. 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Peut-être vous permettre aussi de trouver le voyage de votre été 2026, Valentine.
3: Un voyage 3 étoiles.
0: Exactement, allez, 0810 055 056, Dylan au standard qui vous sélectionne ce matin pour passer à l'antenne avec nous un petit peu avant 7h, avec s'il vous plaît bien sûr votre message personnel. À vous de jouer, 0810 055 056. Pour votre musique du dimanche matin, j'aperçois notamment Henri Castelet à l'horizon. Qui sera là juste avant 7h, Never Gonna Give You Up, sur votre radio ici. 6h39, un montant d'amende jamais vu et un nombre de plaintes record dans vie numérique, vie privée. Ce matin avec vous, Valentine Letès, on fait le bilan d'une année 2025 intense en matière de données personnelles.
3: 487 millions d'euros d'amende prononcée l'année dernière par la CNIL, la Commission Nationale de l'Informatique et des Libertés, c'est inédit. Et ce n'est pas dû à une hausse des sanctions. Leur nombre est stable par rapport à l'année précédente. Ce montant, il s'explique par deux très grosses amendes. Elles représentent même 97% de cette somme. La première sanction pour Google, 325 millions d'euros à payer au Trésor public pour le dépôt de cookies, des traceurs de notre activité sur Internet, sur nos appareils, au moment de créer un compte et sans nous demander notre consentement. Mais aussi pour l'affichage de publicité entre les mails des utilisateurs de sa messagerie. La deuxième sanction, c'est pour le géant chinois du e-commerce Chine, également épinglé pour un dépôt de cookies sur nos appareils sans notre consentement, dès qu'on visite son site internet. Et quand on sait que 12 millions de Français en moyenne se sont déjà connectés sur Chine.com, on comprend mieux l'ampleur de l'amende, 150 millions d'euros.
0: Ah oui, ça fait mal à douloureuse, effectivement. Et concernant le nombre de plaintes, Valentine ?
3: Là aussi, le bilan de la CNIL donne le vertige. Plus de 20 000 plaintes ont été déposées auprès de la Commission en 2025, soit une hausse de 10% en un an.
0: Ah oui.
3: L'augmentation s'explique en partie par les fuites de données de plus en plus nombreuses. Celle de l'opérateur Free a généré à elle seule jusqu'à 3000 dépôts de plaintes de particuliers. Mais aussi, et c'est une bonne nouvelle, par une prise de conscience des Français de plus en plus avertis de leurs droits pour protéger leur vie privée et leurs données personnelles.
0: Et justement, votre droit à l'information, votre droit d'accès ou encore votre droit à l'image, si vous ne les connaissez pas encore, on vous les explique sur ici.fr, page vie numérique, vie privée. Votre chronique qui sera de retour samedi prochain à 6h30. Sur votre radio ici.
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0: 6h42, vous écoutez ici, bon réveil dominical avec nous et avec tout de suite Stéphane Bern, le meilleur de vos voyages dans le temps. Ce matin, nous voyageons au 19e siècle.
7: Imaginez un adolescent qui veut simplement lire, mais à qui personne n'a jamais donné les bons outils. Alors, il décide de les inventer. Nous sommes en 1825 à Paris, à l'Institut des Jeunes Aveugles. À seulement 16 ans, Louis Braille trace l'aboutissement de mois de travail acharné. Il vient de peaufiner un système de points en relief, simple et logique. Et je ne parle pas de son acné, non, même si à 16 ans, elle devait être aussi en relief.
8: Tu as vu mon joli teint ? Je le soigne tous les jours avec l'eau précieuse.
7: 12 ans plus tôt, un accident dans l'atelier de son père l'a rendu aveugle. Depuis, il lit péniblement grâce à de grandes lettres gaufrées, lentes à déchiffrer et impossibles à écrire soi-même. Braille s'est inspiré d'un procédé militaire inventé par Charles Barbier. la lecture nocturne destinée aux soldats pour communiquer dans le noir. Mais la méthode est très complexe et trop lourde. Et dans l'esprit du jeune élève, tout s'éclaire. Il réduit, ordonne, structure. 6 points disposés en 2 colonnes, assez pour former des lettres, des chiffres, la musique et la ponctuation. Un alphabet que l'on peut sentir, apprendre et transmettre.
9: A, B, C, D.
7: On touche du doigt chaque signe, et surtout au génie. Mais la reconnaissance tarde. Le système est d'abord rejeté par l'institution jugée trop audacieux. Et Louis Braille meurt en 1852 sans savoir que son idée s'apprête à conquérir le monde, car dès la fin du 19e siècle, le braille devient la langue universelle du toucher. Aujourd'hui encore, on compte plus de 100 000 ouvrages disponibles en braille à travers le monde, sans compter son usage quotidien dans l'espace public. Preuve que parfois, il suffit de 6 petits points pour voir bien plus loin que les autres et être visionnaire sans même ouvrir les yeux.
0: Ce qui est quand même une sacrée prouesse. Merci beaucoup, cher Stéphane Bern. Le meilleur de vos voyages dans le temps. De retour samedi prochain à 6h43. Et d'ici là, bien sûr, vos inédits dès demain, lundi, sur votre radio ici. Rendez-vous pour ça juste avant les infos de 8h. Il est 7h moins le quart. Valentine, à la une de Rustica cette semaine, ce dossier. Les bons gestes pour réussir ses tomates.
3: Plantation, arrosage, tuteurage, on vous dit tout. Tout pour des tomates parfaites.
0: Et c'est l'une des stars de l'été, évidemment, dans nos potagers. Elle est mise à l'honneur par notre jardinier en chef et directeur des rédactions de Rustica, Alain Delavie, avec nous juste après Indochine sur votre radio ici. Alors, point pour le champ de tomates, mais bel et bien le champ des cygnes. Ça va, vous n'êtes pas trop consterné de la vanne, Valentine ?
3: Non, ça va.
0: Merci.
3: J'ai fait pire.
0: C'est vrai que j'ai déjà fait pire. Mais m'encouragez pas non plus, hein, ce serait dommage.

0: Vous écoutez ici, bonjour à vous Indochine, pour votre réveil du dimanche et cet extrait de l'album Babel, Babel, le chant des cygnes à 6h49.
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0: Les bons gestes pour réussir ses tomates. Voilà le dossier que vous retrouvez à la une de Rustica cette semaine. Focus donc sur les tomates ce matin avec Alain Delavie. Bonjour Alain.
3: Bonjour François-Xavier.
0: Alain, directeur des rédactions de Rustica. Alain, pour réussir ses tomates, il me semble que l'arrosage doit surtout être bien géré dès le départ. Vous me confirmez ?
3: Effectivement. Dès le départ, il faut faire très attention à l'arrosage. Une bonne dose d'eau, ça incite les racines à s'enfoncer dans le sol. Donc pour ça, vous allez façonner une cuvette autour du pied que vous venez de planter pour y déverser une bonne quantité d'eau à l'aide d'un arrosoir, ce qui laisse le temps au liquide de s'infiltrer en profondeur et ça va habituer les racines à aller chercher l'eau en profondeur. Et ça, ça les met à l'abri de la sécheresse. Pensez à élargir la cuvette au fur et à mesure de la croissance des plantes. Arrosez copieusement dès que la terre sèche en surface. Ne mouillez pas les feuilles, c'est très important parce que sinon, ça pourrait propager des maladies. Et enfin, un dernier conseil avec l'arrosage. Si vous utilisez de l'eau du robinet, eh bien remplissez votre arrosoir quelques heures avant d'arroser, parce que comme ça, vous aurez une eau à température ambiante et il n'y aura pas de choc thermique pour votre tomate qui en sera encore plus heureuse.
0: Voilà donc pour l'arrosage. Parlons également, Alain, des tiges des tomates. Est-ce qu'il faut les tailler ou pas ?
3: Alors ça, c'est un sujet qui divise les jardiniers. Ah. Il y a des pour et il y a des contre. Alors en fait, il faut savoir qu'un plant de tomate, dès qu'on l'a mis en place, eh bien à la base de chaque feuille nouvelle qui apparaît, il refait d'autres tiges. Et en fait, on a tendance à tailler quand on veut avoir des grosses tomates, quand on veut que toutes ces tomates mûrissent dans les régions qui ont des étés un peu courts, on va tailler parce qu'on va concentrer tout le soleil, toute la sève dans les tomates pour qu'elles mûrissent le plus vite possible. Mais sur une tomate cerise, par exemple, on n'a pas tellement besoin de tailler, si ce n'est que quand on laisse pousser une tomate, c'est un vrai buisson, un gros fouillis. C'est pas toujours facile à récolter. Donc voilà, le conseil, c'est de tailler suivant la variété de tomates. Vous allez peut-être aussi voir apparaître à la base une deuxième tige, parce qu'on a tendance à enfoncer beaucoup. Ça, vous la coupez parce que ça sert à rien. Ça va épuiser inutilement la plante qui doit quand même se concentrer sur les tomates. Et puis, en période de forte humidité, je vous déconseille de tailler parce que dès qu'on taille, ça fait une plaie et ça permet aux champignons parasites de se propager. Taillé ou pas taillé, c'est vous qui choisissez en fait, et vous aurez quand même toujours des tomates.
0: Toujours des tomates et de très belles tomates, parce que nous avons maintenant à notre connaissance ces fameux bons gestes pour réussir ces tomates. Et dans ce dossier, vous apprenez également, tout comme moi, que la tomate est auto-fertile. Dossier donc à retrouver à la une de Rustica cette semaine. Merci beaucoup Alain Delavie.
3: Bon dimanche.
0: Également Alain et Rustica, le magazine spécialiste du jardin et qui est déjà disponible ce week-end chez votre marchand de journaux habituel. Il est 6h52, le plaisir de partager ensemble ce matin Rick Astley. Vous n'avez pas oublié Never Gonna Give You Up et votre radio ici. Non.

0: Camille Castlet pour l'énergie positive de votre dimanche matin sur votre radio. Ici, vous écoutiez chez nous Never Gonna Give You Up. Il est 6h55. Ce matin, figurez-vous que nous sommes en Seine-et-Marne à Beausseau pour y retrouver Fabienne. Bonjour Fabienne.
1: Bonjour Fabienne.
2: Bonjour François, Xavier. Bonjour Valentine.
0: On est très heureux de vous accueillir en ce dimanche matin, ma chère Fabienne.
2: Je suis très heureuse de vous entendre.
0: Écoutez, franchement, le bonheur est partagé. Dites-nous, quel est votre message ?
2: Alors aujourd'hui, je souhaite la Saint-Antoine et Antoinette. Je m'occupe du petit dame qui a 99 ans.
0: Ah.
2: 97, excusez-moi.
0: 97, d'accord.
2: 97 ans, et ben c'est sa fête, je voulais lui souhaiter sa fête aujourd'hui.
1: Eh bien, bonne fête à Antoinette.
0: Ouais.
1: 97 ans, ça veut dire que vous êtes aide à domicile, Fabienne ?
2: Voilà, je m'occupe d'elle matin, midi, soir, on est deux personnes à s'occuper d'elle.
1: C'est un relais.
2: C'est un relais.
0: Et comment se porte Antoinette du haut de ses 97 printemps, ma chère Fabienne ?
2: Antoinette se porte très bien.
0: Ah.
2: Toute sa tête, un joie de vivre.
1: C'est chouette.
0: C'est chouette, ouais.
2: Être comme elle, ouais.
1: Et bah, elle, est-ce qu'elle nous écoute ?
2: Là, je ne sais pas si elle dort encore ou quoi, mais normalement, elle vous écoute tous les jours.
1: Bon, et ben, on lui fait un gros bisou au cas où elle est déjà branchée sur le poste.
0: Ouais.
1: Et bonjour Antoinette, bonne fête.
0: Ouais, on vous embrasse bien bien fort toutes les deux, évidemment. Et on vous envoie, nous, avec Valentine, votre guide de voyage Michelin à l'occasion du 100e anniversaire du guide pour, pourquoi pas, partir un petit week-end avec Antoinette, si elle en a la force à un moment donné. Sait-on jamais, ma chère Fabienne ?
2: Oui,
0: bah écoutez, on vous embrasse avec Valentine, on vous souhaite une très belle journée.
2: Je vous remercie, vous aussi.
0: Et plein de courage, évidemment, pour le boulot. Fabienne, qui était avec nous ce matin. Fabienne, de Seine-Maritime, sur votre radio. Et il est 6h57. Il est arrivé, bien sûr, pour la revue de presse décalée, pour le meilleur de cette revue de presse, mais surtout pour vous mettre les points sur les i. Willy Rovelli, bonjour.
3: Bonjour tout le monde. Et on commence, bien sûr, avec un point Patrick Bruel.
4: Regarde ma bite.
3: Lundi, Patrick Bruel était en garde à vue. Son sgeg, lui, toujours au garde à vue. Voilà, il a été mis en garde à vue à 8h du matin. Sa demi-baguette devait à peine sortir du four. Les avocats de Patrick Bruel ont dit qu'il se défendrait jusqu'au bout. Ça demande bien de quel bout il parle. Le chanteur Franck Michael est mort. Le plus étonnant en apprenant sa mort, c'est de découvrir qu'il était encore vivant. Franck Michael est mort de chagrin après le décès de sa plus jeune grande fan, Bernadette Chirac. Franck Michael, lui, s'il abusait de ses fans, bon, elle s'en souvenait plus après. Du coup, bah, on attend le biopic, hein, Michael 2. Lynn Renaud a assisté vendredi aux obsèques de Bernadette Chirac. Et oui, elle partait en repérage. Une fausse Shakira aurait remplacé la star durant la cérémonie d'ouverture du Mondial 2026. En revanche, c'était bien la vraie Ophélie Meunier, hein, qui présentait la soirée foot sur M6. Hein, et ça s'est vu. C'est donc officiel, le pape Léon XIV sera en France du 25 au 28 septembre prochain. Dans un documentaire sur sa vie, le pape apparaît portant une paire de baskets Nike. Oh. Et oui, le fameux Nike ton père. Il met des Nike parce que c'est comme les prêtres avec les enfants, on est bien dedans.
0: Oh.
3: La députée écolo Sandrine Rousseau annonce qu'elle organisera cet été un barbecue vegan géant dans le Finistère. Moi, je trouve que Sandrine Rousseau, derrière ses lunettes, elle a un regard de braise. Sandrine Rousseau, qui côté cuisson, est plus woke que barbecue.
0: Oui.
3: L'enseigne Jiffy crée la polémique en proposant des tétines en forme de sexe.
0: Oh.
3: Jiffy des idées de Zizi. Enfin, la question du jour à propos de Sandrine Rousseau. Est-ce que le compositeur classique préféré des véganes, c'est Jean-Sébastien Bach à légumes ?
0: Oh
3: hey, bah vous avez deux heures. Allez, passez un bon dimanche. Et à tout à l'heure midi.
0: Ce qui nous laisse le temps d'aller faire un tour chez Jiffy d'ici là. Merci beaucoup, Willy Rovelli. À tout à l'heure. Et Valentine Le Tess, on se retrouve également tout à l'heure.
1: À 7h30 pour l'info en 90 secondes.
0: Merci de m'avoir accompagné tout de suite. Nous laissons notre fauteuil à l'équipe d'ici matin dans votre région. Bonjour à vous.

0: C'est dimanche et certains auraient bien prolongé la nuit. Mais puisque vous êtes là, eh bien autant commencer la journée avec le sourire. Merci d'avoir choisi RCFM. Et il est tout juste 7h. Et bien évidemment, le premier rendez-vous de la journée, c'est l'actualité, le journal de Clémence Gourdon-Négrini. Bonjour Clémence.
1: Bonjour Cécilia, bonjour à tous.
0: Le rassemblement de Corinne Front a bien eu lieu hier à Porto-Vecchio.
1: Pour dénoncer deux permis de construire, militants du parti et de l'association Oulévante se sont rassemblés devant la direction départementale des territoires. Ils protestent contre la construction d'une soixantaine de logements sur un site jugé comme l'un des derniers poumons verts du centre-ville et dont les permis auraient été accordés malgré la présence de zones humides et de tortues d'Hermann. Des conditions d'obtention d'autorisation de construire contestables donc, selon Serena Battessini, élue Corinne Front à l'Assemblée de Corse.
2: Le permis de construire a été accordé directement par le maire. Dans une période où il est soumis au règlement d'urbanisme, le préfet a donné un avis défavorable et il ne s'est rien passé après. Voilà. Le permis a passé le contrôle de légalité sans problème et il continue sa route administrative comme si de rien n'était. Alors, on dénonce le fait que ce soit des espaces stratégiques agricoles qui sont détruits et on dénonce aussi le fait que des permis soient attribués dans de telles conditions. Alors, on va faire appel à des avocats pour voir les recours que l'on pourra faire, mais il y a déjà beaucoup de possibilités qui nous ont échappé à cause des délais.
1: De leur côté, le maire de Porto-Vecchio, Jean-Christophe Angelini, le promoteur, assure que les permis ont été accordés dans le strict respect du droit. On y revient dans vos prochaines éditions. Porto-Vecchio, toujours où un incendie a parcouru plusieurs dizaines d'hectares depuis hier dans les secteurs de Pianelli et de Bâle. Une trentaine de pompiers intervenaient encore en fin d'après-midi hier et deux personnes ont dû être mises en sécurité. Le secteur est toujours à éviter ce matin pour ne pas encombrer les accès.
0: La Corse pourrait bientôt se doter d'un Parlement de la mer.
1: Comme il en existe ailleurs sur le continent, comme en Occitanie, en Provence, à l'initiative de l'Institut français de la mer, cette idée germe depuis 5 ans, en fait, lors de la création de l'antenne régionale Corse-Méditerranée. Et hier, à Ajaccio, sur le port Charles Ornano, sa mise en place a été actée. Alors, qu'en sera-t-il concrètement? Réponse du nouveau président de l'IFM Corse-Méditerranée, élu hier, Pierre-Paul Battesti.
3: C'est fait pour lier tout ce qui s'est fait au niveau maritime en Corse, sachant que pour l'instant, il n'y a pas de structure qui peut parler de tout ce qui se fait sur le niveau du littoral, mais principalement, c'est une protection de l'environnement qui est mise en avant. L'idée, c'est comment être actif dans ce domaine-là, si on n'est pas structuré et si on ne travaille pas tous ensemble dans le même sens. Le problème de la Corse, c'est que chacun fait des choses de son côté. Malheureusement, c'est inefficace. On le voit dans de simples...

0: retrouver avec une nouvelle édition à 8h.
1: À tout à l'heure.
0: À tout à l'heure.
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0: Eh bien, ce matin, prend son temps. Et l'après-midi n'a clairement pas reçu la même consigne. Pourquoi ? Parce que ce matin, il y a pas mal de nuages. Et oui, vous allez le constater, mais rassurez-vous, les éclaircies arrivent, ça va s'élargir. Et on aura un très beau soleil en deuxième partie de journée. Alors, un peu de vent, plutôt généralement, modéré. J'ai fait un petit mix en fin de matinée, puis ça va s'atténuer. Température maximale entre 26 et 29, ça reste quand même très supportable et il fait bon. 21 sur le relief. Et puis pour attaquer une nouvelle semaine demain, c'est le soleil qui sera majoritaire. Toujours ce petit vent jusqu'en milieu d'après-midi. Ça sera faible et modéré. Côté température, on sera à peu près comme aujourd'hui, entre 26 et 29 degrés. Une journée qui ne manque pas de répondants.
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0: Et oui, bonjour à tous. Alors le dimanche matin, il y a deux équipes. Hein. Ceux qui sont debout depuis l'aube et puis ceux qui ouvrent l'œil à l'instant. Peu importe votre camp, on est ravis de vous accompagner et surtout de commencer la journée en musique. Y messaggeri, la chemise Pera.

Sadjir, la chemise Perra. Et la bonne nouvelle, c'est qu'il y a un album live à venir pour les frères Andréagne. Et puis, quant à nous, avant de poursuivre cette belle matinée dominicale, on ouvre quelques instants le livre de notre histoire avec l'éphéméride le 14 juin.

1764, lorsque Monseigneur De Angelis quitte la Corse, après y avoir passé quelques années comme visiteur apostolique. Et puis, direction le 19e siècle, 1841, cette fois-ci, toujours à la date du jour, une loi faite de Marseille, la principale tête de pont des liaisons maritimes avec la Corse, renforçant du coup les échanges entre l'île et le continent. On arrive le 14 juin 1865, qui marque également la création de la commune de Basse-Télgue, aujourd'hui encore profondément ancrée dans l'identité de notre île. Et puis il y a ce grand moment de ferveur populaire en 1981, au lendemain de la victoire du Sporting Club de Bastia en Coupe de France. Une véritable marée humaine bleue qui accueille les joueurs aporites, qui reste gravée dans bien des mémoires. Et puis à 99, le nouveau pont du Vétu est inauguré, prenant la relève de l'emblématique pont Eiffel et ouvrant une nouvelle étape pour cet ouvrage historique. Autant de souvenirs qui ont marqué cette date à la fin du siècle, et qui sait, peut-être qu'aujourd'hui aussi, ce 14 juin laissera une belle trace dans mon mémoire. La bonne nouvelle, c'est qu'on la commence ensemble. C'est quand même un point positif. Bah oui. En plus, on a de jolies idées sorties. L'agenda, de retour juste après Small Town Boy, le petit voyage dans les années 80 qui fait plaisir. Bon réveil.

0: Et la voix de Jimmy Somerville pour accompagner le petit déjeuner, on adore. C'était Branksy Beat et Small Town Boy. Que de belles choses à faire en ce dimanche.
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0: Et ouais, côté idées sorties, les prochaines heures s'annoncent particulièrement animées. On commence à Serre à Differ où le festival Aria di Serre se poursuit ce week-end. Après les concerts de vendredi et samedi, le rendez-vous continue de faire vibrer le théâtre des Verdures avec son mélange unique de musique, de patrimoine et de convivialité. Cadre magique qui mérite à lui seul le détour. Et on prolonge le week-end du côté du Parc Galais à Taouizoulach. Le parc propose ce dimanche une journée riche en découvertes et en échanges autour de l'histoire de la société et de l'environnement. Dès 11h, le journaliste Olivier Tesquet ouvrira les rencontres avec une conférence intitulée Apocalypse Nerds, une réflexion passionnante sur l'univers de la tech et ses impacts sur nos sociétés. Et puis à 14h, la juriste Wanda Massor présentera We the People et le peuple oublié, un éclairage sur l'histoire et les droits des peuples autochtones d'Amérique du Nord. 15h, ça se poursuit avec une historienne qui invitera le public à redécouvrir la véritable histoire du Far West, loin des clichés hollywoodiens, pour mieux comprendre les réalités historiques qui ont façonné l'Ouest américain. Et enfin, 17h, table ronde qui réunit plusieurs historiens pour parler de la recherche de l'île de beauté. Ben oui, une occasion d'explorer historiquement notre île sous un regard inédit. Et n'oubliez pas les animations pour les petits et grands qui viennent compléter cette belle journée. Et à Bastia, journée européenne de l'archéologie vous offre encore de belles occasions de découvrir les trésors cachés de notre histoire. Concerts, patrimoine, découvertes, moments de partage, les idées sorties ne manquent pas. Profitez-en, prenez l'air. Et surtout, passez un excellent week-end. Alors, au milieu de tout ça, excellent week-end, oui, mais votre signe astrologique, qu'est-ce qu'il en dit? Eh bien, on le saura. C'est Catherine Villiers, vous savez, la spécialiste en désastre. Elle est de retour d'ici quelques instants. Le temps pour nous d'écouter un grand classique, Daniel Balavoine, avec tous les cris, les SOS. Et n'oubliez pas, autre rendez-vous à venir, c'est l'actualité nationale et internationale. Pour ça, c'est Valentine Lettès qui est sur les starting blocks. Elle arrivera à la demi, donc quoi, allez, un peu plus de 20 minutes maintenant. 10 minutes même. Restez là, ça va très bien se passer. Allez, tous les cris, les SOS. Bon petit déjeuner, belle matinée.

0: 85, extrait de l'album que vous connaissez tous, Sauver l'amour, c'était Daniel Balavoine. Tous les cris, les SOS, allez, café, croissant, tout ce que vous aimez. Et maintenant, un petit détour par les étoiles. Voici l'horoscope du matin. Bonjour Catherine Viguier. En ce dimanche, une planète change de signe.
1: Vénus quitte les natifs du cancer et visite le signe du lion.
2: Bélier, c'est une très bonne nouvelle pour vos amours, vos enfants et vos talents d'artiste.
3: Taureau, vous serez fier de vos actions au sein du foyer, en famille et pour votre logement.
4: Gémeaux, vous avez le vent en poupe, les astres sont de plus en plus avec vous, allez c'est parti.
5: Cancer, la chance concerne à présent votre trésorerie, si quelque chose vous plaît, vous pourrez l'acquérir.
6: Lion, la jolie Vénus, eh bien elle arrive chez vous, entre autres votre charme s'en trouve accentué.
7: Vierge, tout ce qui vous réjouit se passe en vous ou loin de l'agitation. Vous nouez de belles complicités.
8: Balance, à vous les fêtes, un événement sympathique. C'est une belle période en vue.
9: Scorpion, Vénus est en face de vous et grâce aux autres, vous aurez le sourire, vous serez heureux.
10: Sagittaire, vous accueillez avec joie Vénus en signe ami. Le résultat, vous partez à la découverte d'autres lieux, d'autres gens aussi.
11: Capricorne, c'est le moment de prendre soin de votre cœur, de votre corps et en fait aussi de votre âme.
12: Verseau, l'autre sera source de joie ou peut-être pas, mais dans tous les cas, ce sera votre souhait.
13: Poisson, le travail au quotidien sera facilité et prenez les rendez-vous qui sont utiles à votre bien-être.
14: Et pour nous tous, on est heureux, là, maintenant.
0: Ah ben, un dimanche heureux, que demander de plus, Catherine Viguier, merci, on vous retrouve demain pour un nouvel horoscope. Et puis nous, on retrouve l'actualité très vite avec Valentine Lettès. Le temps d'écouter Queen et l'incontournable Bohemian Rhapsody.

0: opéra rock, on est en plein dedans. Queen, Bohemian Rhapsody.
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0: Et oui, n'hésitez pas, un petit message, un mémo, une photo sur le WhatsApp d'RCFM. On est ravis d'échanger avec vous. Il est 7h30, retour de l'actualité nationale et internationale. C'est avec vous, Valentine Lottès. Bonjour.
4: Le calendrier n'est pas du même avis, mais c'est déjà l'été, avec le début d'une nouvelle vague de chaleur ce week-end. Jusqu'à 35 degrés annoncés du sud-ouest à la Provence, des températures attendues jusqu'au nord de la France à partir d'après-demain, mardi. Les médecins limités dans la prescription des arrêts maladie au 1er septembre. À cette date, un arrêt de travail ne pourra plus dépasser un mois à la première prescription et sa prolongation sera limitée à 2 mois, sauf exception. Une mesure pour limiter le coût de ces arrêts pour la sécurité sociale en forte augmentation depuis le Covid. Vu par un témoin, les jambes en sang et une couette à la main, une jeune femme de 19 ans est mise en examen en Alsace pour tentative de meurtre sur son nouveau-né, un bébé de quelques heures, abandonné en lisière de forêt la semaine dernière. 16 000 policiers, gendarmes, pompiers, gardes-frontières mobilisés et des manifestants par milliers attendus ce dimanche à la frontière suisse pour protester contre le G7 déviant en Haute-Savoie et dénoncer la politique des grandes économies du monde. Le sommet commence demain. Promesse tenue pour cette première grande affiche du mondial de football. Le Maroc a neutralisé les Brésiliens un partout cette nuit. Aujourd'hui, le tout petit poussé de la compétition entre en lice. Le Curaçao affronte le géant allemand. La désillusion des Spurs et de Victor Wembanyama. Le basketteur français n'a pas remporté la finale de NBA avec son équipe de San Antonio, battue cette nuit par les Knicks de New York.
0: Merci Valentine Lottès. Un coup d'œil du côté du ciel. Alors on a une matinée partagée entre quelques passages nuageux et éclaircis, mais rassurez-vous, peu à peu, ce sont les éclaircies qui vont s'élargir et l'après-midi bénéficiera d'un soleil généreux, on n'en doutait pas. Le vent, quant à lui, sera variable, plutôt modéré en fin de matinée, puis ça va s'atténuer. Température maximale, pas trop mal, pas encore trop chaud, mais quand même de quoi en profiter, entre 26 et 29 degrés, 21 sur le relief, profitez de l'extérieur tant que vous le pouvez.
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0: Et soyez les bienvenus si vous nous rejoignez en ce début de journée sur les ondes d'RCFM. On espère que la nuit s'est bien passée et que le réveil n'était pas trop dur. C'est souvent le moment le plus compliqué de la journée. Mais dites-vous que ça y est, ça c'est fait, c'est derrière vous. On s'occupe de vos yeux dans la chronique beauté et bien-être d'ici quelques instants. On part à cinéma, d'histoire aussi avec Stéphane Bern. Mais pour le moment, on profite de Vitalba, d'Umbria et d'Isulana.

0: Et année exceptionnelle pour le groupe Vitalba, pour rappel, puisqu'ils fêtent leurs 20 ans cette année. Et c'était Dombri et Di Zulana. On va s'occuper de cette petite zone qui peut trahir tout. Les nuits courtes, les longues journées, parfois même les fous rires.
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2: On va parler des maquillages avec une zone hyper sensible et une peau très fine, Muriel.
3: Le démaquillage des yeux. Oui, parce qu'on a fait déjà tellement de chroniques sur la façon de prendre soin de la peau, mais je me suis dit, peut-être, on a oublié les yeux. Très, très sensibles. La moindre chose qui arrive à l'intérieur de l'œil peut se mettre à piquer. Ou alors, on a un voile graisseux qui est absolument désagréable. Ça pleure, on ne sait plus s'en débarrasser, puis on ne voit rien. Les yeux, c'est très important aussi parce que la paupière en dessous et au-dessus font partie des peaux les plus fines de votre corps. Tout ce que vous mettez là va finir par passer à l'intérieur. Donc, on va utiliser des choses les plus simples possibles. Évitez évidemment les produits avec des parfums pour les yeux. Évitez les produits avec des tensioactifs agressifs ou évidemment qui piquent. Mais ceci dit, vous n'êtes pas obligé d'avoir plusieurs produits. Si vous utilisez un produit peau sensible sur votre peau, et qui ne mousse pas, alors vous pouvez aussi l'utiliser sur les yeux à partir du moment où il contient un petit peu d'huile. Mon conseil est de ne jamais mouiller votre coton, qu'il soit à jeter ou réutilisable, parce que l'eau va favoriser la capillarité des produits, des matières premières de votre produit, dans l'œil. Donc on part sur un coton sec et on va venir frotter, mais tout en douceur, les cils du haut vers le bas. Effet panda, il n'y a pas de problème parce que juste après, avec un coton propre, vous allez enlever tout ça.
2: Pas d'eau micellaire, Muriel?
3: Alors, l'eau micellaire sur les yeux, moi, j'aime pas trop parce que ça contient quand même des tensioactifs qui sont faits pour laver. Donc, ça, c'est un peu agressif dans la sphère de l'œil. On va faire très attention aussi à la qualité des eaux qu'on va utiliser. Évitez de faire des choses maison pour vos yeux, parce que le risque de contamination bactériologique est quand même très fort sur les yeux. On peut se permettre d'aller sur les mains, sur les pieds, sur le corps, mais autour des yeux, c'est une zone tellement sensible.
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0: Prudence donc avec les yeux. Merci mesdames. Chronique beauté et bien-être à retrouver bien sûr en podcast sur le site et l'application RCFM. Misandre Afondache et Saint-Pierre Oumédor est de retour dans quelques instants pour parler cinéma. Avant ça, voici Louane avec Secret.
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0: Michael Jackson, Remember the Time. Et souvenez-vous, peut-être, il devait chanter cette chanson, forcément, à l'occasion d'une cérémonie. Mais c'était cassé la jambe. Pour quelqu'un qui danse, c'était pas vraiment pratique. Mais il a dansé assis. Ça a marché quand même. Allez, à présent, on parle de 6 petits points qui ont fait une immense différence. Retour sur une invention aussi simple que géniale, celle de Louis Braille.
1: Imaginez un adolescent qui veut simplement lire, mais à qui personne n'a jamais donné les bons outils. Alors, il décide de les inventer. Nous sommes en 1825 à Paris, à l'Institut des jeunes aveugles. À seulement 16 ans, Louis Braille trace l'aboutissement de mois de travail acharné. Il vient de peaufiner un système de points en relief, simple et logique. Et je ne parle pas de son acné, non, même si à 16 ans, elle devait être aussi en relief.
2: Tu as vu mon joli teint ? Je le soigne tous les jours avec l'eau précieuse.
1: 12 ans plus tôt, un accident dans l'atelier de son père l'a rendu aveugle. Depuis, il lit péniblement grâce à de grandes lettres gaufrées, lentes à déchiffrer et impossibles à écrire soi-même. Braille s'est inspiré d'un procédé militaire inventé par Charles Barbier. La lecture nocturne destinée aux soldats pour communiquer dans le noir. Mais la méthode est très complexe et trop lourde. Et dans l'esprit du jeune élève, tout s'éclaire. Il réduit, ordonne, structure. 6 points disposés en 2 colonnes. Assez pour former des lettres, des chiffres, la musique et la ponctuation. Un alphabet que l'on peut sentir, apprendre et transmettre.
3: A, B, C, D.
1: On touche du doigt chaque signe et surtout au génie. Mais la reconnaissance tarde. Le système est d'abord rejeté par l'institution jugée trop audacieux. Et Louis Braille meurt en 1852 sans savoir que son idée s'apprête à conquérir le monde, car dès la fin du 19e siècle, le braille devient la langue universelle du toucher. Aujourd'hui encore, on compte plus de 100 000 ouvrages disponibles en braille à travers le monde, sans compter son usage quotidien dans l'espace public. Preuve que parfois, il suffit de 6 petits points pour voir bien plus loin que les autres et être visionnaire sans même ouvrir les yeux.
0: Ah oui, histoire incroyable et qui aujourd'hui encore change la vie de millions de personnes. On dit merci Louis Braille. On poursuit notre programme avec Laetitia Madialesi et cette reprise qu'on connaît tous aussi avant de retrouver l'actualité. Voici Cordy Banter.

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1: Et on vous remercie d'avoir choisi RCFM pour commencer cette journée. Clémence Gourdon-Négrigne est de retour pour l'actualité, juste après France Gall et Résiste. Bon dimanche!

0: France Gall avec Résiste. Passez une excellente matinée. Merci de la passer sur RCFM. Il est 8h. Et c'est le journal que nous retrouvons avec Clémence Gourdon-Négrini. Bonjour.
1: Bonjour à tous.
0: Un rejet du projet d'autonomie serait lourd de conséquences perturbantes, prévient Gilles Siméon.
1: Dans une interview accordée à la Tribune dimanche, l'ex-président du Conseil exécutif l'affirme. En cas d'envoi d'un signal négatif en édulcorant le texte et en remettant en cause l'accord politique qui le sous-tend, si c'était un échec, je serais très inquiet des conséquences politiques. Nous ne renoncerons pas, insiste Gilles Siméon.
0: L'incendie de Porto Vecchio est fixé, mais il a parcouru une quarantaine d'hectares.
1: Ça veut dire qu'il ne devrait plus évoluer, mais il va encore occuper les pompiers une grande partie de la journée pour des interventions sur plusieurs points chauds. Dans la matinée, l'hélicoptère de la sécurité civile et des drones sont attendus pour une nouvelle phase de surveillance. Hier, déjà une dizaine de camions étaient encore mobilisés dans la soirée. Une partie de l'effectif a passé la nuit sur place. Porto Vecchio, Corinne Front et Oulévent étaient rassemblés hier pour dénoncer deux permis de construire. Une centaine de personnes mobilisées devant la direction départementale des territoires contre la construction d'une soixantaine de logements quartier Mazzetta où une partie du terrain est classée espace agricole et abriterait des tortues d'Hermann. Les manifestants disent ainsi défendre l'un des derniers poumons verts du centre-ville et contestent les conditions d'attribution des permis. Aurélie Morin, membre d'Oulévente.
2: La société civile, à travers les différentes instances, ont dit non à ce PLU, ont émis des recommandations. La mairie retarde l'approbation du PLU et entre-temps accorde les permis de construire et en priorité sur les zones qui ont été refusées par la CTPENAF. Donc c'est le cas de ce permis qui rentre dans une orientation d'aménagement programmé.
1: Incompréhension en face du côté du maire de Porto Vecchio, Jean-Christophe Angelini, souligne que le permis a été accordé il y a maintenant un an.
3: Mais tout simplement parce qu'on est un an après le délai de purge, parce que le contrôle de légalité l'a confirmé, parce que la commune l'a maintenu et qu'on est aujourd'hui dans le strict respect du droit, et qu'à un moment donné, il eût fallu, quand le droit le permettait, durant les 2 mois d'affichage et de délai de purge, se manifester. Je ne comprends pas qu'on le fasse un an après, sauf à ce qu'on rejoue le match de la campagne électorale.
1: Le promoteur de l'un des deux projets insiste, lui, sur la légalité du permis dans un communiqué de presse. Du côté de Corinne Front, on annonce consulter des avocats pour explorer tous les recours possibles.
0: Les Ponettes du rugby Bastia 15 sont championnes régionales de rugby à 10.
1: Victoire hier sur Bénéjac, club des Pyrénées-Atlantiques 12-7. C'est historique pour l'équipe qui rapporte en Corse le premier trophée bouclier de rugby. Et une preuve, s'il en fallait, que les femmes n'ont rien à envier aux hommes avec le ballon ovale. Angelina Manque, entraîneuse des Ponettes.
4: On voulait marquer l'histoire, on l'a dit. Ça faisait quelques semaines qu'avec les filles, elles disaient on va marquer l'histoire, on va marquer l'histoire. Et aujourd'hui, elles ont marqué l'histoire et on se rappellera des Ponettes, je pense, un petit moment. L'âme des Ponettes reste telle que, voilà, on ne perd pas à domicile. Il y avait des petites règles qui étaient instaurées. Donc, automatiquement, ça a entraîné le groupe à avoir soif de victoire et avoir envie d'aller plus loin. Donc, on l'a suivi, on l'a continué, on l'a maintenu tout au fil de la saison. Et

0: personnes ont défilé en fin d'après-midi de la place Abatouch à la Citadelle en passant par la rue Fèche. Une marche dans le calme aux couleurs de l'arc-en-ciel et dont l'organisation s'installe durablement, selon Léa Ferrand, dit membre de l'association organisatrice de l'événement.
1: Et non seulement il s'installe, mais en plus, il est aujourd'hui vraiment accepté par les populations ici à Ajaccio. Par exemple, on sait qu'on a des commerçants qui sont très positifs sur la tenue de cette marche des fiertés. Ça rassemble de plus en plus de monde aujourd'hui, des jeunes, des moins jeunes, des familles. Ça devient vraiment un événement familial. Tout d'abord, c'est pour montrer qu'en Corse, la communauté LGBT est présente. Elle est là, elle est fière et elle est belle dans toute sa diversité. Nous existons en Corse et nous sommes heureux d'être Corse et fiers d'être LGBT. On marche aussi pour les personnes qui sont encore trop timides vis-à-vis de ce qu'elles sont, qui n'ont pas l'occasion de parler parce que contexte personnel, familial qui les empêche d'être elles-mêmes. Donc voilà, on marche pour leur montrer qu'aujourd'hui, elles sont représentées, elles sont là et que pour elles, la situation un jour s'améliorera et ne fera que s'améliorer.
0: Un reportage avec les marcheurs à suivre dans vos prochaines éditions.
2: 8h05, on reste à Ajaccio avec un coup de projecteur sur l'association Coup de Pouce.
0: Au Palais Fèche à Ajaccio, elle remettait cette semaine ses diplômes de fin d'année à des bouts de chou d'une dizaine d'années seulement. C'est tout le but de l'association, aider les enfants en difficulté scolaire dès le plus jeune âge avec des activités ludiques. Ils sont environ 110 élèves à en bénéficier en région ajaccienne. Le reportage de Julie Casalon.
3: Et un jour, le roi de la musique, Apollon, il va rencontrer une jolie jeune fille.
4: Des histoires, des jeux, apprendre en s'amusant, Giuliano et Mathilda ont bénéficié de ce programme.
5: On fait les devoirs, je fais des dictées, je fais des jeux, j'ai un petit peu plus de bonnes notes, faisais des jeux, on lisait des livres.
4: Une étroite collaboration entre les écoles et le DRE, dispositif de réussite éducative qui forme des petits groupes d'élèves pour assurer un accompagnement personnalisé. Selon Stéphanie Simonet-Pantalac, directrice du dispositif à la mairie d'Ajaccio, le but est de redonner aux enfants confiance en leurs capacités.
6: Donc le repérage se fait par l'intermédiaire des enseignants qui repèrent des enfants qui ont des petites fragilités, soit en langage, soit en lecture, soit en mathématiques, et qui orientent vers les clubs. 5-6 enfants par club, pas plus, parce que l'idée c'est aussi de travailler sur l'estime de soi, sur la confiance, parce que des fois c'est juste ça qui manque. Un peu de confiance pour rentrer correctement dans les apprentissages. On le dit, c'est le petit coup de pouce.
4: Un petit coup de pouce qui a fait ses preuves et qui soutient aussi les parents. Pour Zina, mère d'une élève participant au dispositif, les résultats sont là.
7: Depuis qu'elle a commencé le coup de pouce, elle a été un énorme soutien, autant pour elle que pour moi. Je suis soulagée, je suis apaisée. C'est important aussi de savoir que son enfant a trouvé un juste milieu, qu'elle n'a pas les lacunes qu'elle avait au début.
4: Avec 340 enfants et 270 familles aidées par le DRE, l'objectif est de donner goût aux études dès le plus jeune âge.
0: Et c'est sans compter celles aidées par le passé, puisque l'association fête cette année ses 17 ans.
8: Bon, ils sont trop choux, ces enfants.
0: Oui. Et c'est tellement mieux d'apprendre en rigolant comme ça.
8: Bah oui, c'est peut-être la clé, de façon ludique.
0: Évidemment que c'est la clé.
8: Merci beaucoup, Clémence. On vous retrouve dans une petite heure.
0: À tout à l'heure.
8: À tout à l'heure.
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10: Vous savez, certains aiment arriver en retard pour se faire remarquer. Et aujourd'hui, c'est exactement ce que fait la vedette du jour, alias le soleil, puisque la matinée, elle est partagée entre passages nuageux et éclaircies. Mais petit à petit, les éclaircies vont s'élargir et l'après-midi bénéficie d'un soleil généreux. Oui, il va arriver. Du côté du vent, c'est variable, plutôt modéré en fin de matinée et puis ça va s'atténuer au fil des heures. Les températures maximales entre 26 et 29 degrés, donc ça reste quand même plutôt supportable. 21, bien sûr, si vous êtes sur les hauteurs, fait toujours un peu plus frais. Et puis demain lundi pour une nouvelle semaine, c'est toujours le soleil qui va dominer largement du matin jusqu'au soir. Et jusqu'en milieu d'après-midi, un peu de vent d'est à sud-ouest, localement faible à modéré, et puis ça va s'atténuer. Température maximale à peu près comme aujourd'hui, toujours entre 26 et 29, 22 sur la montagne. De quoi donner de belles couleurs à votre week-end.
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5: Et oui, toujours ensemble pour attaquer la journée. On est avec Jean-André, la réalisation, Julie au standard, et c'est toujours Cécilia, bien sûr, qui vous parle. Henri Padovani nous rejoint pour son titre du jour d'ici quelques instants. On parlera également d'une exposition que vous pourrez voir à Bastia. Et vous le savez, dimanche, grand jour, puisqu'à partir de 9h, autour de vos dédicaces, les messages en musique, la programmation musicale que vous souhaitez, 04 95 32 22 22. On ajoute à tout ça un cadeau que vous vous arrachez. Hier, on a cru que le standard allait exploser, parce qu'aujourd'hui encore, il y aura le sac de rando et la foot à RCFM à remporter. On ajoute des titres à tout ça, comme Joe et The End of Beginning.

0: Joe, End of Beginning. Et la musique, on adore ça, comme vous le savez. Et là, on va grimper un peu avec le niveau d'énergie d'un cran, avec un classique qui n'a rien perdu de sa fraîcheur. Place aux Buzzcocks.
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2: Nowadays, tout le monde est heureux maintenant. Est une chanson des Buzzcocks, sortie en 1979. Les Buzzcocks, originaires de Manchester, étaient un groupe absolument super, qui créait des chansons à la fois subversives et mélodiques. C'était des punks. Tout le monde est heureux maintenant. Voilà bien le danger du progrès scientifique sans limite, nous chantait-il. Ils avaient sûrement lu le roman Le meilleur des mondes. Et ils nous parlent d'une vie qui serait une illusion, et l'amour un rêve. Croyez-moi, nous y allons tout droit. Le meilleur des mondes, si vous ne l'avez pas lu, nous imagine un monde où le progrès technologique n'entraînerait ni surveillance de masse, ni contrôle mental, ni oppression, contrairement à ce qui se passe dans 1984 de George Orwell. Mais il dépeint plutôt un futur où tout le monde est heureux maintenant, principalement grâce à la drogue et à des relations sexuelles fréquentes et sans engagement. Les individus sont produits en usine, répartis en classes sociales et conditionnés à aimer leur existence et à dépenser le plus d'argent possible. Ça ne vous dit rien ? Ne trouvez-vous pas que le monde que nos séries télévisées préférées nous promettent ressemble de plus en plus à ça ? Le livre a été publié en 1931. Vous vous rendez compte ? Eh oui ! Everybody's Happy Nowadays, ce morceau des Buzzcocks, c'est ce miroir. Et derrière le tempo et la légèreté, il pose une question qu'on ose rarement. C'est la bande-son d'une époque où la joie est devenue un réflexe, presque une façade. C'est comme si les Buzzcocks criaient « On veut être heureux, mais on s'ennuie déjà ». C'est ce côté ironique, c'est du pur génie anglais. Le groove est vitaminé, les paroles sont grinçantes, et le refrain te reste dans la tête comme un slogan de pub. Sauf qu'il pique. Un titre plein d'ironie, typiquement britannique. Heureusement, une petite voix nous dit « Mais je ne veux pas de confort, je veux Dieu, je veux de la poésie, je veux du vrai danger, je veux la liberté, je veux la bonté, je veux le péché. » Allez, direction Manchester, fin des années 70. Les cheveux hérissés, les amplis qui grincent, et au milieu de ce joyeux chaos, un groupe que même les punks écoutent avec le sourire. Les Buzzcocks, avec Everybody's Happy Nowadays.

0: Merci Henri Padovani. Et ce titre des Buzzcocks est à retrouver bien sûr en podcast sur le site et l'application RCFM. Et dès le week-end prochain, Henri de retour avec de nouveaux titres. Et à présent, on retrouve Anto. Et oui, on parle avec lui d'art et d'une exposition qui débute prochainement à Bastia, à ne pas louper.
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0: Bonjour Anto.
2: Bonjour Cécilia. En effet, l'artiste bassiaise Sylvie Antoniotti va débuter une exposition solo à partir du 18 juin prochain du côté de la galerie Residence à Bastia. Je vous propose de la retrouver dans cette interview où elle nous parle justement de cet événement. Sylvie, bonjour.
3: Bonjour Antoine.
2: Vous exposez à la galerie Residence à partir du 18 juin. On connaît vos travaux, notamment bien la terre, l'argile. Ça s'appelle Secret d'âme, c'est bien ça?
3: Ça s'appelle Les secrets de l'âme, oui, parce que je travaille avec mon subconscient. Et ma première œuvre ayant été faite avec mon subconscient, j'ai trouvé ça naturel de l'appeler Les secrets de l'âme.
2: Des sculptures très douces, très féminines, avec de jolies formes. Aujourd'hui, vous évoluez, vous gardez toujours évidemment la sculpture, mais vous allez vers la peinture.
3: Oui, j'ai voulu travailler sur d'autres médiums, étant donné que j'expose toute seule pour la première fois à Bastia. J'ai toujours travaillé avec d'autres artistes, mais cette fois-ci, comme j'avais un thème bien précis et un fil conducteur, je voulais avoir quelque chose de complet et je me suis dit qu'il fallait que je crée des peintures pour créer un dialogue entre les peintures, les sculptures et les écrits qui seront affichés à côté des œuvres.
2: Justement, qu'est-ce qu'on va retrouver avec ces œuvres, ces écrits? Et puis, quel est le message que vous voulez faire passer à travers cette exposition?
3: Alors, mon message est un petit peu, à mon échelle, bien entendu, universel. C'est-à-dire que je suis partie d'une série de sculptures que j'avais créées. La série s'appelle « Humanité ». Et donc, cette série m'a donné envie de faire passer ce message de bienveillance, de positivité vis-à-vis de notre quotidien qui est assez nauséabond par rapport aux informations et tout ce qu'on entend de négatif. Moi, c'est tout le contraire. J'ai voulu prendre ça à contre-courant et dire mettons du positif dans notre vie, mettons de la bienveillance, de la douceur à travers mes sculptures et mes peintures maintenant, qui ont des formes aussi très organiques, très naturelles. Et ce message vous téléporte vers une époque ancestrale. Quand on arrive sur l'exposition, elle sera un petit peu immersive. Donc, il y a des petites surprises dont je ne peux pas parler parce que seuls ceux qui viendront le soir du vernissage pourront les découvrir. Et on y verra des choses qu'on ne voit pas tous les jours, hein, des choses qui... J'ai choisi cette galerie qui est très, très intimiste, la galerie Residence, hein, qui est une nouvelle galerie sur Bastia. Et j'ai choisi un endroit où on se sent un petit peu comme dans un cocon. J'ai pas voulu quelque chose d'impersonnel, de trop grand. J'ai voulu un lieu un peu intimiste où on rentre comme un petit peu comme dans une grotte. Voilà. Ça va se passer un petit peu comme ça.
2: Combien d'œuvres seront présentées lors de cette exposition, votre première expo solo à Bastia?
3: Alors, j'en ai créé beaucoup pour cette exposition. Donc, le titre de l'exposition, c'est Empreinte originelle. Donc, il y aura donc des personnages marquants de notre humanité. Donc, notamment Adam et Ève. Vous aurez Lucia, donc Lucie, donc vous aurez plusieurs œuvres. Donc il y aura une quinzaine de statues et 7 tableaux.
2: Concernant les infos pratiques, notamment le vernissage, c'est le 18 juin à 18h. Hein.
3: Voilà, tout est en 18, donc le 18 juin à partir de 18h. Et avec toutes les petites surprises que je viens de vous énumérer.
2: Une exposition qui durera combien de temps exactement?
3: Oh, je pense elle durera un mois, voire un petit peu plus, selon la sensibilité de la galériste qui est Marie-Diane Leck, qui s'occupe de cette exposition.
2: Sylvie Antoniotti, d'autres choses à rajouter avant de se quitter?
3: Non, écoutez, venez nombreux, je vous attends et avec beaucoup de bienveillance. Et j'espère que mon message passera de la bonne façon, de la façon du moins dont j'ai envie qu'il passe. Voilà.
2: Sylvie Antoniotti, merci. On vous retrouve dès le jeudi 18 juin à la Galerie Residenza du côté de Bastia pour votre première expo en solo.
3: Merci beaucoup Antoine.
0: Merci Anto, et donc rendez-vous à ne pas louper, tout comme les dédicaces qui reviennent à partir de 9h, donc allez, une petite demi-heure à patienter. Vous savez, rendez-vous extrêmement demandé, donc prenez votre mal en patience, 04 95 32 22 22 pour passer vos demandes à Julie, s'il y a de la place, une fois de plus. On fait au mieux, mais vous savez, voilà, au pire, il y aura dimanche prochain. Retour de l'actualité avec Valentine Lottès en 90 secondes à venir aussi. Mais pour l'heure, voici Mouvrine dit.

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1: Merci d'avoir choisi RCFM pour votre dimanche. On espère que tout se passe bien jusqu'à maintenant. Il est 8h30. Il est donc l'heure de retrouver l'actu nationale et internationale avec Valentine Letesse. Bonjour Valentine.
2: Chaud devant, un nouvel épisode caniculaire s'annonce selon les experts météo. Jusqu'à 36 degrés aujourd'hui sur la moitié sud et toute la France sera concernée par ces températures d'ici mardi, après-demain. Un mois d'arrêt maladie maximum à la première prescription et une prolongation de 2 mois tout au plus. Au 1er septembre, les arrêts de travail seront plafonnés. Une mesure parue au journal officiel ce week-end pour limiter le coût de ces arrêts pour la sécu. Moins de sucre dans la confiture sur votre tartine du matin, votre verre de jus de fruits ou encore la cuillère de miel dans votre thé. Avec cette directive européenne petit déjeuner, les fabricants ont l'obligation à partir d'aujourd'hui de changer leurs recettes. Les changements d'étiquette arriveront progressivement en rayon. À la veille du G7 d'Évian en Haute-Savoie, des milliers de manifestants sont attendus à la frontière suisse. Associations, syndicats et partis de gauche mobilisés à Genève, je cite, contre la politique des plus grandes économies du monde jugée fasciste. Le premier choc de ce mondial de football s'achève sur un nul. Un partout cette nuit entre le Maroc et le Brésil. Et aujourd'hui, le petit poussé de la compétition, le Curaçao, affronte le géant allemand. Coup d'envoi du match depuis Houston à 19h, heure de Paris. Ce n'est pas celui qu'on attendait, mais deux Français sont sacrés cette nuit champions de NBA. Le prestigieux championnat américain de basketball, Pacôme Dadier et Mohamed Diawara ont remporté la finale avec les Knicks de New York face aux San Antonio Spurs du tricolore Victor Wembanyama.
1: Merci Valentine. Alors vous le disiez, la grosse canicule à attendre, ça va. Chez nous, on s'en sort vraiment pas trop mal. On aura par ailleurs quelques nuages ce matin, mais les éclaircies vont arriver en masse et cet après-midi, ça sera grand soleil. Du vent variable, plutôt modéré en fin de matinée et puis ça va s'atténuer. Et pour les températures, alors oui, ça grimpe un peu, mais c'est raisonnable. Entre 26 et 29 attendus, 21 sur la montagne. Demain, c'est exactement la même, sauf que le matin, ça sera le soleil qui sera d'ores et déjà présent.
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1: Et bienvenue à vous si vous nous rejoignez à l'instant sur les ondes RCFM. Peut-être que vous venez à peine de vous réveiller. Bon petit déjeuner. Si c'est le cas, la journée ne fait que commencer. Et puis vous le savez, 9h dédicace 04 95 32 22 22 pour vos demandes en musique, selon la place qu'il y a. Et ce sera le même numéro de téléphone pour le jeu qui arrive d'ici quelques instants. Également le même numéro pour nous envoyer un petit WhatsApp, un mémo, un coup de cœur, une photo, un petit message. Numéro toujours le même. Vous ne pouvez pas vous tromper. Et juste avant de jouer ensemble, on écoute les jolies voix d'Atala avec Rino Tudiaroka.

La légende de Rinuccio Di Auro, mise en musique par Atala. Et attention, voici le cadeau à ne surtout pas laisser passer ce dimanche. On vous offre un duo qui va vous accompagner tout l'été. Un magnifique sac de randonnée, RCFM et une fouta, toujours avec le logo RCFM, le genre de cadeau qu'on emmène partout, montagne, plage et surtout qui fait immédiatement son petit effet quand on les sort. Et entre nous, quand vos proches verront ça, il y a de fortes chances qu'ils vous demandent comment vous avez réussi à mettre la main là-dessus. Alors pour repartir avec ces deux beaux objets aux couleurs de votre radio préférée, on va ouvrir grand ses oreilles, on va diffuser un extrait musical et vous, la seule chose que vous avez à faire, c'est retrouver le nom du chanteur et appeler Julie au standard le plus rapidement possible. Je vous rappelle le numéro, hein, au cas où, 04 95 32 22 22, restez bien attentif, on garde le téléphone près de soi parce que ça va aller très vite. Il y a vraiment ce très beau cadeau à aller chercher. Quel est le nom du chanteur qui interprète cette chanson ?

à Mexico City à quelques jours pour l'inauguration de la Coupe du Monde de football. Qui est ce chanteur pour repartir avec le sacre en dos RCFM et la Fouta? Bonne chance à tous. 04 95 32 22 22. Le temps pour vous de composer ce numéro de téléphone et de contacter Julie. Eh bien, on s'écoute Pascal Obispo, fan. Et n'oubliez pas, à partir de 9h, vos dédicaces. Allez, bonne chance pour le sac de rando et la Fouta.

0: La période début 2000 de Pascal Obispo avec Fan. Et on est avec une fan de votre radio qui va repartir avec le gros lot, si je puis dire. C'est vous, Sylvie, bonjour.
1: Oui, bonjour.
0: Vous allez bien ?
1: Ça va, merci.
0: Bon, et vous ? Ça va très bien. Vous nous appelez du côté d'Herbalonga, je crois.
1: C'est ça, en fait. Là, je ne suis pas Herbalonga à ce moment précis. Mais
0: vous êtes d'Herbalonga.
1: Voilà, je bon. Suis d'Herbalonga.
0: Super. Un beau programme pour ce dimanche ?
1: Oui, si on veut. Ouais, je vais être enfermée dans un dojo toute la journée.
0: Ça va être sportif alors.
1: Voilà, je suis en formation de judo. Mais sinon, ok. Voilà, c'est un plaisir aussi.
0: Bon, bah écoutez, comme ça, vous restez active et ça, c'est très important. Alors, Sylvie, pour remporter le sac randonné que vous pouvez vous, dont vous pourriez vous servir, hein, pour amener vos affaires de judo aussi, et dans le dojo, il n'y a pas de souci, le sac rando RCFM et la Fouta, on cherchait le nom d'un chanteur. Est-ce que ça vous dit qu'on réécoute l'extrait musical en question et puis vous me donnez le nom de ce chanteur juste après ?
1: D'accord.
0: On fait comme ça.
2: Oh.

0: parmi tant d'autres, bien sûr. De qui s'agit-il, Sylvie ?
1: Andrea Bocelli.
0: Eh bien sûr, Andrea Bocelli, incroyable voix. Félicitations, le sac rando RCFM et la fouta à l'effigie de la radio, c'est pour vous.
1: Merci beaucoup.
0: Merci à vous, Sylvie. Passez un bon dimanche.
1: Bonne journée. Merci à vous aussi.
0: Et bon courage pour cette journée sportive.
1: Merci.
0: Au revoir, Sylvie, à bientôt.
1: Au revoir.
0: Alors, à chaque fois, c'est le genre de cadeau qui fait exploser le standard. Alors, rassurez-vous, vous aurez d'autres occasions, bien sûr, de repartir avec le sac de rando RCFM et la fouta, bien sûr. Et par ailleurs, au même numéro, 04 95 32 22 22, vous pouvez passer vos dédicaces. Julie prend vos appels comme elle le peut, parce que là aussi, il y a beaucoup de monde qui tente sa chance pour passer ses messages en musique. Mais tentez votre coup, peut-être il reste quelques places, donc peut-être que ça sera possible, sinon dimanche prochain. Mais quand même, tentez le coup pour aujourd'hui, chaque chose en son temps. Et il est temps pour nous, justement, de passer à un tout autre sujet. Grande mission du jour, réinventer le monde. Et pour ça, on a fait appel aux meilleurs spécialistes de l'imagination, à savoir les enfants.
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0: Voilà, là, c'est dingue l'inspiration qu'ils ont, ces jeunes. Nous, si on nous posera la question, ce serait faire la sieste. Et eux, ils ont plein de projets pour les autres. Bravo, les enfants! On retrouve tout au long de la semaine, bien sûr, sur les ondes d'RCFM. Dans un petit quart d'heure, retour de l'actualité. Avant ça, Padre Nico, l'un de nos rendez-vous du dimanche. Tout comme les dédicaces, hein, je vous le rappelle, au 04 95 32 22 22. Pour l'heure, joli duo à retrouver. Et oui, c'est l'Alba qui est en duo cette fois-ci avec Carla Maria Benedetti, Qui Paese Sera.

0: Le mot d'ordre, c'est émotion et douceur. Qui paese sera, Carla Maria Benedetti, c'était l'Alba. Et d'ailleurs, concernant l'Alba, il y a un album qui est sorti là il y a quelques jours, c'était le 12 juin. Oui, où c'est le premier album live d'un concert de l'Alba après des années et des années de musique. Ça y est, on peut enfin les écouter en live. Dans 10 minutes, retour de l'actualité, puis vos dédicaces. Mais pour le moment, eh bien, une réflexion autour de la paix avec Padre Nigoli.
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2: Chers amis, l'été s'installe comme il faut et les vacances pointent le bout de leur nez. En ce 11e dimanche du temps ordinaire, la parole de Dieu nous fait pourtant entendre un appel auquel Dieu continue d'appeler des hommes et des femmes à collaborer à son œuvre d'amour au milieu du monde. On entend dans la première lecture, tirée du livre de l'Exode, le peuple d'Israël qui arrive au pied du mont Sinaï. Après l'avoir libéré de l'esclavage, Dieu lui adresse une parole forte. « Vous serez pour moi un royaume de prêtres, une nation sainte. » Dieu ne choisit pas Israël pour lui donner un privilège ou une supériorité sur les autres peuples, mais pour une mission, être témoin de sa présence, de sa fidélité et de son amour au cœur de l'histoire humaine. D'une certaine manière, cette vocation concerne tous les baptisés. Le chrétien n'est pas appelé à vivre sa foi uniquement dans l'intimité de sa conscience ou à l'intérieur des murs de l'Église. Il est appelé à devenir signe de l'Évangile dans la vie quotidienne, dans nos familles, notre paroisse, nos travails, nos engagements, nos relations humaines. Nous sommes invités à porter quelque chose de la lumière du Christ. Saint Paul, dans la seconde lecture de ce matin, nous rappelle le cœur même de la foi chrétienne. Alors que nous étions encore pécheurs, le Christ est mort pour nous. Il nous donne ici l'une des plus belles définitions de l'amour de Dieu. Un amour qui ne dépend pas de nos performances, de nos qualités ou de nos réussites. Dieu nous aime avant même nos mérites. Il nous rejoint dans nos pauvretés, nos fragilités, nos contradictions, et nous avons du prix à ses yeux. Cet amour n'est pas théorique. Il s'est manifesté concrètement dans le don du Christ sur la croix. Dans l'Évangile, Jésus, lui, pose un regard sur les foules. Voyant les foules, Jésus fut saisi de compassion envers elles parce qu'elles étaient désemparées et abattues comme des brebis sans berger. Le Christ regarde les hommes avec un cœur rempli de miséricorde et d'amour. Il voit leur fatigue, leurs blessures, leurs inquiétudes, leurs égarements. Jésus ne reste pas spectateur, au contraire, il appelle ses disciples et les envoie en mission. Il ne choisit pas des hommes parfaits, il appelle des pêcheurs de métier, des hommes simples, avec leurs limites et leurs fragilités. Mais il leur fait confiance pour annoncer une bonne nouvelle, qui est celle que le royaume des cieux est désormais tout proche. D'ailleurs, cette mission continue encore aujourd'hui. Elle ne concerne pas seulement les prêtres ou les religieux, mais elle concerne et elle invite chaque baptisé à prendre sa part dans l'annonce de l'Évangile. Chacun peut devenir témoin de l'Évangile à sa manière, par une parole juste ou une présence fidèle, par une écoute attentive, par un pardon donné, par un geste de charité, et bien évidemment, tout cela centré sur la célébration eucharistique. Notre monde a besoin de chrétiens capables de vivre leur foi avec simplicité, mais aussi avec cohérence et espérance. Et peut-être que la mission commence d'abord autour de nous, dans notre maison, dans notre famille, dans notre voisinage proche, dans notre travail. Il s'agit pour nous de témoigner là où nous vivons de l'espérance qui est en nous. Le Christ continue aujourd'hui de regarder notre monde avec compassion et il continue d'envoyer des ouvriers pour sa moisson. Alors en ce dimanche, demandons au Seigneur de raviver en nous la joie de croire et le courage de témoigner. Demandons-lui de nous apprendre à regarder les autres, non avec dureté ou indifférence, mais avec ce même regard de compassion que portait Jésus sur les foules. Car l'Évangile commence souvent par une présence humble, fidèle et profondément humaine. Bon dimanche à vous tous.
0: Padre Nicoli de retour dimanche prochain à la même heure.
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0: Et oui, le dimanche, on en profite, on est de bonne humeur avant d'attaquer une nouvelle semaine. On n'en est pas là, hein. On a encore toute la journée pour profiter. Et avant l'actu, puis les dédicaces, un hommage à Alain Colas, signé Charles Aznavour, interprété par Alain Chamfort. Voici Manu Reva.

0: Champfort avec Manu Reva. Très belle matinée à tous et passez un bon dimanche sur RCFM. Il est 9h. Retour de l'actualité avec le journal de Clémence Gourdon-Négrini. Bonjour.
1: Bonjour à tous.
0: À Porto Vecchio, les pompiers toujours mobilisés sur l'incendie de Bala.
1: Il est fixé, mais il a tout de même parcouru une quarantaine d'hectares. Et les pompiers vont y passer la journée encore pour intervenir sur plusieurs points chauds. Certains y ont déjà passé la nuit. Et ce matin, des drones et l'hélicoptère de la sécurité civile sont attendus pour une nouvelle phase de surveillance.
0: Porto Vecchio,
1: toujours où Corinne Fronte et où les Ventes se sont réunis hier contre deux permis de construire. Ils prévoient la construction d'une soixantaine de logements sur un site jugé comme l'un des derniers poumons verts du centre-ville par les manifestants. Selon le parti et l'association, les permis ont été accordés malgré la présence de Tortue d'Hermann. Des conditions contestables donc pour Serena Battestini, élue Corinne Fronte à l'Assemblée de Corse.
2: Le permis de construire a été accordé directement par le maire dans une période où il est soumis au règlement d'urbanisme. Le préfet a donné un avis défavorable et il ne s'est rien passé après. Voilà. Le permis a passé le contrôle de légalité sans problème et il continue sa route administrative comme si de rien n'était. Alors, on dénonce le fait que ce soit des espaces stratégiques agricoles qui sont détruits et on dénonce aussi le fait que des permis soient attribués dans de telles conditions. Alors, on va faire appel à des avocats pour voir les recours que l'on pourra faire, mais il y a déjà beaucoup de possibilités qui nous ont échappé à cause des délais.
1: De leur côté, le maire de Porto Vecchio, Jean-Christophe Angelini, et le promoteur assurent que les permis ont été accordés dans le strict respect du droit. On y revient dans votre journal de midi. Un rejet du projet d'autonomie serait lourd de conséquences perturbantes, prévient Gilles Simeoni dans une interview accordée à la Tribune dimanche. L'ex-président du conseil exécutif l'affirme. En cas d'envoi d'un signal négatif, par exemple en édulcorant le texte, si c'était un échec, je serais très inquiet des conséquences politiques. Nous ne renoncerons pas, insiste-t-il.
0: Un parlement de la mer en Corse pour faire remonter des problématiques du monde maritime au monde politique.
1: C'est l'objectif de ce projet porté par l'Institut français de la mer Corse-Méditerranée depuis maintenant 5 ans. Il permettrait de réunir les élus des communes du littoral, de la CDC, les associations et les experts pour une meilleure coordination et donc de meilleures décisions politiques selon Patrick Baranona, le président de l'Institut national de la mer.
3: Ça a été fait dans d'autres régions, donc je pense qu'il n'y a pas de raison que ça ne puisse pas se faire en Corse, surtout que vous avez énormément de littoral, énormément de problématiques maritimes. Il faut que les collectivités territoriales, les villes, départements, régions, etc. se mobilisent pour que ça puisse exister, parce qu'il faut quand même un soutien réel pour le fonctionnement du Parlement.
4: Alors, concrètement, qu'est-ce que ça change d'avoir un Parlement de la mer ?
3: Je pense que ça permet de toucher plus de gens, de mobiliser déjà différents types de populations, que ce soit des entreprises, soit des associations, la recherche, le public. Donc, première approche, c'est que tout le monde soit au courant de ce qui va s'y passer. Il est souhaitable que ce soit un modèle aussi plus politique pour que ce qui remonte, on va dire, de la base puisse être traduit après sur le terrain avec des décisions politiques.
1: Patrick Baraon, à cette structure pour l'instant associative devrait être mise en place avant la fin de l'année, bien qu'au stade embryonnaire, elle a déjà son président, Jean-Charles Orsucci, le maire de Bonifacio et président de l'ANEL, l'Association nationale des élus du littoral. Toujours à Ajaccio, hier, la 4e édition en Corse de la Marche des Fiertés. 150 personnes ont défilé, pancartes et slogans en main aux couleurs de l'arc-en-ciel. Un mouvement qui a donc 4 ans en Corse, tandis que la première Gay Pride à Paris

0: Alors moi je suis plus là en soutien parce que je ne suis pas gay ou bi ou quoi que ce soit, je viens en soutien.
1: C'est juste des gens qui vivent leur sexualité comme ils veulent, comme ils le peuvent.
2: C'est possible en tout cas aujourd'hui d'exister différemment encore, c'est tant que ça reste de l'ordre de l'intimité. Je pense que montrer à outrance, je pense que ça peut encore poser problème sur certains points, mais que ça, malgré tout ça évolue aussi.
3: Allez, direction Bastia maintenant. Clap de fin hier pour le festival Créadione.
4: Il se tenait depuis jeudi au Palais des Gouverneurs. Bijoux, parfumerie, pièces de mode. Une véritable vitrine tous les ans pour les artisans. Mais qu'en est-il concrètement quand on s'engage dans la mode encore? La réponse avec Mathieu Bourrigne.
5: Clientèle réduite, concurrence avec les sites internet, prix, vendre ses créations peut se révéler compliqué. Pourtant, il est parfaitement possible d'en vivre. Elisa Mattei, fondatrice de la marque Elisa Dijo, privilégie le contact avec les gens malgré certaines contraintes.
6: C'est compliqué parce que du coup, circuit court égale prix et du coup un coût certain. Parce qu'on n'achète pas n'importe quelle pièce, on achète une pièce qui est façonnée à la main, qui a été réfléchie, qui a été dessinée, qui a été pensée. Et du coup, c'est certain que c'est un coût. Les gens, en tout cas la clientèle que j'ai, est consciente en fait de la valeur que ça a. Globalement, la clientèle est là, les gens reviennent, il y a une vraie fidélité.
5: Une fidélisation de la clientèle souvent aidée par les réseaux sociaux, un outil aujourd'hui fondamental, comme nous l'explique Vanessa Simon, créatrice de bijoux à Pedralba.
7: Ça marche plus comme avant, c'est les réseaux en premier, voilà, les boutiques, c'est dommage, mais oui, quelque part, tout passe par les réseaux sociaux aujourd'hui.
5: Et en termes de réseaux sociaux, la nouvelle génération s'y connaît, audace, passion, un petit peu de chance et le succès est assuré. Victoria Evangelista, fondatrice de l'atelier Casa Palmira.
8: Je pensais faire ça par passion pour mes amis et en postant sur les réseaux sociaux, il y a eu une forte demande, donc je me suis lancée. Je pensais que ça n'allait durer qu'un été. Et au final, ça a plu à énormément de monde et j'en suis très très fière.
5: De quoi constater que la création corse est en bonne santé et a de très beaux jours devant elle.
4: Tout comme rien à voir, mais les ponettes du rugby Bastia 15, sacrée hier championne de France régionale de rugby à 10. Titre décroché par une belle victoire 12-7 sur Bénéjac, c'est un club des Pyrénées-Atlantiques. Et c'est historique puisque l'équipe rapporte en Corse le tout premier trophée bouclier de rugby.
3: Et encore bravo à elle.
4: Félicitations.
3: Oui. Merci Clémence. Le flash de 10h, ce sera aussi avec vous.
4: Oui. Le résumé des infos, à tout à l'heure.
3: À tout à l'heure.
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3: Et vous savez quoi, si votre dimanche était une personne, je pense qu'il serait encore en pyjama ce matin, mais plus pour longtemps. Parce que c'est vrai qu'on a quelques petits nuages hein, ce matin, mais peu à peu, les éclaircies vont gagner du terrain. Cet après-midi, ce sera un soleil bien généreux au programme, avec un peu de vent, variable, généralement modéré, surtout en fin de matinée, et puis ça va s'atténuer. Les températures maximales à prévoir entre 26 et 29, franchement respirable hein, par rapport à ce qui se passe sur le continent, 21 sur le relief. Demain, pour attaquer cette nouvelle semaine, déjà la mi-juin, eh bien le soleil domine largement du matin jusqu'au soir, jusqu'en milieu d'après-midi, du vent d'est à sud-est, le commun faible à modéré, puis atténuation. Côté température, ce sera exactement comme aujourd'hui, à savoir 26 à 29 pour les maximales, 22 sur le relief. De quoi donner envie de prolonger le week-end de quelques heures.
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3: Et on espère que le dimanche se passe de la meilleure façon possible. Et on vous souhaite la bienvenue si vous nous rejoignez. Là, il y a du lourd, hein, vous le savez, les dédicaces de 9h à 10h. Toujours avec Jean-André à la réalisation, toujours avec Julie au standard. Et c'est toujours Cécilia qui vous parle et qui vous accompagne en ce dimanche.

matin. Votre programmation musicale qui arrive dans quelques instants. Le temps de s'écouter Harry Styles, Dance No More. Pour rappel, les dédicaces, c'est au 04 95 32 22 22. Et donc, on s'écoute Harry. On l'aime beaucoup. On se permet de l'appeler par son prénom.

0: Styles, Dance No More. Et si vous avez quelques minutes à tuer, on va dire, pour profiter, eh bien, allez voir son clip. Déjà, c'est hyper drôle. Et alors, une qualité en termes de, oui, d'habillement sur Harry Styles, notamment un petit short rouge satiné. On parle en termes de tissu, hein, bien sûr. Donc, n'hésitez pas. Et maintenant, on passe aux choses sérieuses.
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0: Début d'émission avec vous Marie-Paul, bonjour.
2: Bonjour.
0: Comment ça va? Vous allez bien?
2: Très bien.
0: Nickel. Alors dites-nous tout pour ce dimanche, comment ça se passe?
2: Eh bien ça se passe très bien, je me trouve à Saint-Aupier.
0: Yeah.
2: Et je voudrais dédicacer cette chanson à Françoise qui a fêté ses 90 ans, 18 ans. Pardon, mémoire, une des mémoires de notre village, qui a même écrit un livre en 87 sur les dieux inoustrivés.
0: Yeah.
2: Et je l'aime beaucoup, comme tout le monde du village.
0: Ah ben, on lui souhaite.
2: Et je veux lui dédicacer par les.
0: Avilette.
2: Avilette, voilà.
0: C'est ça.
2: L'anniversaire d'Iminette.
0: Exactement. Eh bien, Françoise, on lui souhaite un excellent anniversaire. On l'embrasse très, très, très fort. Tout comme vous, hein, Marie-Paul, au passage.
2: Oui, merci. Merci à vous aussi, à toute votre équipe.
0: Merci de votre fidélité. Bonne adornada boy.
2: En cowboy.
0: Et donc, Avileta et cette célèbre chanson, l'anniversario d'Iminette. Après, sous Marie-Paul.
2: Après, sous.

0: Céline Jeannier, ça, et à Françoise, c'était de la part de Marie-Paul. On les embrasse très fort toutes les deux, bien sûr.
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0: Daniel, salut.
2: Come va, Cecilia, stamani? 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
0: Ah, bah, beh, forse, hein. Les noms mal. 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
0: Di un piège, sempre.
2: Oui, exactement. Alors, évidemment, il y a Antoine, Marie, j'ai Christiane, Abby, mon maman, c'è tutti quelli di vista la sainte qui mi conoscono perché sono numerosi.
0: Ah!
2: A questa missione, il Boussoui qui. Elle fait des ondes de choc. On retrouve même des gens qu'on a perdu de vue.
0: Ah ben vous voyez, si en plus de ça, en plus du plaisir de la musique et de partager un moment ensemble, on peut se retrouver, on a tout gagné.
2: Ah oui, mais c'est vrai. Moi, j'ai eu deux ou trois personnes qui m'ont sollicité à travers votre émission.
0: Formidable.
2: Donc, je vous remercie. Formidable. Alors écoutez, moi, ce matin, j'ai choisi un peu de douceur. C'est ce Chouchari, là. Il n'y a pas de maman qui ne l'ait pas chanté. Et en plus, on m'a dit que c'était Angela Bodenki, une merveilleuse voix.
0: Tout
2: alors écoutez, elle est pour Antoine, Marie, et puis tout il a, c'est que les vistes en et bien voyage, c'est nous. Et bien, on joue à tout, et qu'on a, on a oumienne.
0: En cowboy, Daniel, et pour Aringradia, vient d'être toujours là sur les ondes RCF.
2: Alors, Antoine et Marie, attends, nous, il est ni mon gars, ça veut tout dire.
0: On pense à eux très, très fort. Angela Potentini, qui réinterprète Chouchari.
2: Bonne
0: giornata, Daniel, à presto.
2: Cowboy, c'est ce qu'il y a, ciao, ciao.

0: C'est pour Antoine, Marie et les proches de Daniel, Tchouchare, la version Andula Potentini.
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0: Et on salue Jean-Philippe qui nous a envoyé un petit message sur le WhatsApp. Merci de son écoute et de sa présence. Et on est toujours ravis de pouvoir dialoguer avec vous. Prochaine dédicace avec vous, Yvette. Bonjour.
2: Oui, bonjour.
0: Alors Yvette, vous avez choisi une nouveauté pour cette dédicace, un extrait du travail de Quintin.
2: Ah oui, un disque merveilleux qui est sorti il n'y a pas longtemps.
0: C'est vrai.
2: Des jeunes filles extraordinaires, polyphonie corse magnifique. Et voilà, j'aurais voulu que tout le monde en profite. Et je dédicace cette chanson à toute ma famille, mes amis, tous les auditeurs. Et ce groupe qui gagne vraiment à être connu parce qu'elles sont géniales.
0: Voilà. Oui, et bien merci à vous de nous proposer cette belle écoute.
2: Merci beaucoup.
0: Passez
2: merci
0: une excellente
2: beaucoup.
0: Journée, Yvette.
2: Merci à vous également.
0: Et du coup, nouveauté, Quintin, Chantumil.

0: Eh bien, on remercie Yvette pour ce coup de projecteur hein, sur Quintin, cette nouveauté. C'était pour sa famille, ses amis, tous les auditeurs. Chantumi, là, c'était le titre de ce morceau.
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0: Et oui, votre émission se poursuit et on est ravis de vous accueillir, Laurette. Bonjour.
2: Oui, bonjour.
0: Comment voilà. allez-vous?
2: Eh ben ça va, il y a du soleil, c'est ouais. bon.
0: Oui, voilà. ça va, il fait pas trop chaud. Sur le continent, il y a plus de 30 degrés, vous imaginez, nous on s'en sort pas mal. Hein.
2: Oui, mais nous on a l'habitude, on est en Algérie, alors on a l'habitude.
0: Ah oui, ça c'est le climat voilà. méditerranéen qu'on connaît, forcément.
2: Et on a le même truc, parce que l'Algérie, elle ressemblait à la Corse.
0: Ah, ça c'est bien vrai, que ce soit sur les mentalités, oui, sur les paysages, oui. ça c'est bien vrai.
2: C'est tout. Pareil, un plus petit, bien sûr.
0: Ah ben
2: d'accord.
0: oui, forcément. Alors, vous voilà. avez choisi une chanson de Michel Mallory.
2: Oui, que mon mari l'aime beaucoup.
0: D'accord, c'est Nostalgie.
2: Il écoute tous les jours, il écoute tous les dimanches.
0: D'accord.
2: Les disques demandés. Voilà.
0: Ben c'est super, on va s'écouter ça. Et ben on embrasse Silvio, votre mari, on vous embrasse aussi. Et
2: oui, merci.
0: Place à la musique. Bonne journée, voilà. Laurette.
2: Oui, vous aussi.
0: Allez, grand classique, bien sûr, de Michel Mallory, Nostalgie.

0: Nostalgie de Michel Mallory, bien sûr, dédicace de Laurette pour son mari.
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0: Bonjour Marie-Paul.
2: Oui, bonjour.
0: Comment allez-vous?
2: Ça va bien, merci.
0: Bon, super.
2: Alors moi, je voudrais dédicacer une chanson à André Gliditsche dit de Bastia, que nous aimons beaucoup, qui est l'arrière-grand-mère de ma petite fille, de notre petite fille Loane, et elle fête ses 91 ans aujourd'hui.
0: Ah, magnifique.
2: Alors, voilà, nous lui souhaitons un joyeux anniversaire et nous l'embrassons bien fort, bien sûr.
0: Ben oui, nous voilà. Aussi, alors, elle adore très fort.
2: Et on voulait la chanson de Cici Palandre pour lui faire plaisir.
0: Eh bien, s'il y a que ça pour lui faire plaisir, on est ravis de lui offrir ce moment. Marie-Paul, on vous embrasse.
2: C'est très gentil. Merci beaucoup. Bonne journée à vous.
0: Bonne journée et joyeux anniversaire, bien sûr.
2: Merci. André. Au revoir.
0: Et voici à Colombayanque.

0: Qui dit Cervion, Yazurel, à Dijon, Paulette, à casa di mamona de Tony Tog.
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0: Et oui, on est ravis de passer ce dimanche avec vous. Et on remercie Laurent et Marie-Pierre, fidèles auditeurs d'RCFM, qui nous ont envoyé un petit message sur WhatsApp. Alors figurez-vous qu'ils nous écoutent fidèlement, on les remercie, en faisant leur gym. Et ça, c'est décourageux. Donc on vous félicite et on vous remercie pour votre écoute. Prochaine dédicace, c'est avec vous Joël, bonjour.
2: Bonjour.
0: Comment allez-vous?
2: Eh bien, comme un dimanche matin.
0: Ouais, ensoleillé, tranquille quoi.
2: Voilà, tout à fait.
0: On va avoir une pensée alors, pour Félicie.
2: Oui, c'est maman, voilà. Elle écoute tous les dimanches vos dédicaces.
0: Ouais.
2: Et voilà, comme c'est une maman devrait la fêter tous les jours.
0: Vous avez bien raison.
2: Secondes et toutes les minutes et toutes les heures.
0: Exactement, elles sont en nous, même scientifiquement, hein, de toute façon, on est...
2: Exactement.
0: On est la suite de nos parents, on pense fort à elle. Alors, quelle chanson souhaitez-vous lui dédicacer?
2: Alors, je vais changer un petit peu de registre. Ça va être Christophe Maé de La Lune.
0: Exactement, c'est le titre que vous avez choisi. Eh bien, écoutez, pour votre maman, on va écouter ça. Passez une excellente journée.
2: Merci.
0: À bientôt.
2: À tous. Au revoir.
0: Au revoir. Et voilà Christophe Maé, que vous retrouverez par ailleurs en concert cet été chez nous. Voici La Lune.

0: être félicie de la part de Joël. C'était Christophe Mahé, La Lune. Christophe Mahé qui sera là le 5 août dans le cadre de Porto Latino.
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0: Et un petit coucou de Chantal et Jean-Pierre qui nous écrivent sur WhatsApp depuis la Suisse. Bah, merci à vous de votre fidélité, en plus incroyable avec leur beau t-shirt RCFM. Jean-Pierre et Chantal pour les dédicaces, il faudra passer par le standard, c'est complet aujourd'hui, mais dimanche prochain, on vous attend avec impatience. Et justement, les dédicaces qui se poursuivent avec Marianne. Bonjour Marianne.
2: Bonjour.
0: Comment ça va ?
2: Très bien, je vous remercie.
0: Bon, très bien. Une petite pensée pour votre mari Jacques.
2: Voilà, pour mon mari Jacques. Oui. Voilà, pour notre anniversaire de mariage. Entre autres, nos 23 ans.
0: Oh, c'est beau ça.
2: Voilà. Voilà. Et également, j'associe ma sœur Dominique.
0: D'accord.
2: Voilà, qui est là avec nous. Qui est là avec nous. Donc, pour cette très belle chanson de Jacques Prince.
0: Ah oui, là, on tape très, très haut dans la poésie.
2: Ah oui, très haut, très haut. Là, on va très haut.
0: Jacques, quand on n'a que l'amour, on embrasse votre sœur, on embrasse votre mari, et puis vous aussi, Marianne, bien sûr, hein, vous embrassez.
2: Oui, en même temps, ne m'oubliez pas trop. Merci.
0: Bah non, pas du tout. Vous êtes importante. Merci d'avoir appelé. On va s'écouter ça. Bon dimanche, Marianne.
2: Au revoir.
0: Au revoir. Incontournable, inimitable, irremplaçable, Jacques Brel, quand on n'a que l'amour.

0: Ah, ça envoie toujours du lourd avec Jacques Brel quand on n'a que l'amour. C'est un message, une petite dédicace de Marianne pour son mari et pour sa sœur aussi.
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0: Prochaine dédicace est avec vous Michel, bonjour.
2: Bonjour.
0: Comment allez-vous ?
2: Très bien.
0: Bon, magnifique. C'est une pensée pour votre fille qu'on va faire.
2: Pour ma fille Véronique, oui, Véro.
0: Très bien. Alors, dites-nous tout sur le choix de votre chanson.
2: Alors, elle, c'est une chanson qu'on lui a chantée depuis son adolescence.
0: Oui.
2: Et tous les jeunes, quand ils entendent cette chanson, ils savent que c'est pour Véro.
0: Ah, magnifique.
2: Donc, voilà.
0: Tardie Luna. Elle, effectivement. Elle. Eh bien, on pense à votre fille et on vous embrasse, Michel.
2: On lui fait un gros bisou. Et on aime fort.
0: Bah oui, on s'en doute. Voilà, belle pensée pour elle. Passez un bon dimanche.
2: Vous aussi, merci beaucoup.
0: Merci. Allez, elle, à partir des lunes. Et on pense fort à Michel et à sa fille.
2: Et à Véro.

0: pensée pour Véronique, la fille de Michel, et c'était donc sa dédicace pour elle. On finit avec Marie-Josée pour clôturer cette émission. Bonjour Marie-Josée.
1: Bonjour Cécilia, ça va ?
0: Ça va et vous ?
1: Eh ben, on peut aller, hein, il fait beau.
0: Ah, ça c'est vrai, il fait beau. Hein ? Et on va faire la fête.
1: Et puis on va faire la fête. Et oui, hier c'était la fête de Saint-Antoine, alors oui. On l'a fait aujourd'hui aussi.
0: Exactement. Hein ? C'est Michel Fugain et le Big Bazar qu'on écoute.
1: Ah oui, voilà.
0: Dédicace pour quel en particulier ?
1: Oh non, pour tous ceux qui m'écoutent, parce que chaque fois que je vois quelqu'un, il dit « Oh, je t'entends à la radio !»
0: Très bien. Ça. Eh bien, on fait la fête ensemble, Marie-Josée.
1: Ok.
0: Avec
1: merci.
0: Michel Fugain, le Big Bazar.
1: Bon dimanche.
0: Bon dimanche à vous. Merci à tous pour votre écoute.
1: Merci.

0: C'est la fête. Michel Fugain, le Big Bazar, pour clôturer vos dédicaces.
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0: Passez tous une très belle matinée sur les ondes d'RCFM. Il est tout juste 10h. Retour de l'actualité, c'est avec le flash de Clémence Gourdon-Négrini. Bonjour Clémence.
6: Bonjour à tous. À Porto Vecchio, les pompiers toujours mobilisés sur l'incendie qui s'est déclaré hier après-midi. Il est fixé, mais il a tout de même parcouru plus de 40 hectares. Les pompiers vont y passer la journée pour intervenir encore sur plusieurs points chauds. Certains y ont déjà passé la nuit. Et ce matin, des drones et l'hélicoptère de la sécurité civile sont attendus pour une nouvelle phase de surveillance. Porto Vecchio, toujours où Corinne Front et où les Levante, et ce sont réunis hier contre deux permis de construire. Il prévoit la construction d'une soixantaine de logements sur un site jugé comme l'un des derniers poumons verts du centre-ville par les manifestants. Selon le parti et l'association, les permis ont été accordés malgré la présence de tortues d'Hermann et dans des conditions contestables en attente du PLU. En face, le maire de Porto Vecchio, Jean-Christophe Angelini, le promoteur, assure que les permis ont été accordés dans le strict respect du droit. Un rejet de l'autonomie serait lourde conséquences perturbantes, prévient Gilles Simeone dans une interview accordée à la Tribune dimanche. L'ex-président du conseil exécutif l'affirme en cas d'envoi d'un signal négatif, par exemple en édulcorant le texte. Si c'était un échec, je serais très inquiète des conséquences politiques. Nous ne renoncerons pas, insiste-t-il. La Corse pourrait bientôt se doter d'un parlement de la mer, comme il en existe ailleurs sur le continent, par exemple en Occitanie ou en Provence. À l'initiative de l'Institut français de la mer, cette idée germe depuis 5 ans lors de la création de l'antenne régionale Corse-Méditerranée. Et hier donc à Ajaccio, sur le port Charles Ornano, sa mise en place a été actée. L'objectif est de réunir les élus des communes du littoral, de la CDC, les associations et les experts pour une meilleure coordination et donc de meilleures décisions politiques. Le détail est à lire sur rcfm.fr et notre application ici. Et bonjour Valérie.
7: Bonjour, tout va bien, il fait beau, ça va, les températures vont grimper la semaine prochaine.
6: Encore ?
7: Eh oui, pour l'instant ça va encore.
6: Bon, alors on profite de la journée.
7: On vous retrouve à 11h pour l'essentiel de l'actualité. À tout à l'heure.
6: À tout à l'heure.
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7: Aujourd'hui et demain, on est toujours en vigilance verte à la fois sur la Haute-Corse et sur la Corse du Sud, du soleil, des brises en journée, un libeccio modéré vers les côtes de Balagne et l'extrême sud l'après-midi. Température de 27 à 30 sur le littoral, 31 à 33 dans l'extrême sud, 28 à 31 dans l'intérieur, 23 à 26 dans les villages de montagne. Lundi, du soleil, quelques nuages bourgeonnants, l'après-midi en montagne, des brises en journée, parfois fortes dans la vallée du Gaulle. Température pour lundi, ça va encore, 27 à 30 sur le littoral, 26 à 30 dans l'intérieur, 22 à 26 dans les villages de montagne. Mais Jean-Pierre Dussol nous signale que les températures devraient grimper la semaine prochaine. Voilà, la semaine prochaine qui s'annonce chaude sur la Corse. Pour les températures, on en reparlera bien sûr dans notre météo.
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Dans notre émission, bien sûr, nos musiques de Méditerranée avec Cecilia, qui vous accompagnait ce week-end, comme toujours, juste avant un petit tour de vos sorties avec notre...

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1: Notre agenda en cours, en marche pour l'APF France Handicap au profit de l'association du côté de Larinay là, ce matin depuis 9h pour le départ de cette rencontre avec des épreuves courses chronométrées de 7 km, marche solidaire. Le village associatif est installé sur le site de Larinay. Là, vous pouvez bien sûr les rejoindre pour aider l'association de l'APF. Et puis, sachez que sur la place Saint-Nicolas continue à Bastia la journée mondiale des donneurs de sang. Ils ont vraiment besoin de donneurs pour bien sûr aider les malades. C'est jusqu'à aujourd'hui dimanche. Du côté de Talluizoulach, aux technofascistes, natives américaines et histoire environnementale au programme, avec ce dimanche à Galet à 11h, Apocalypse Nerd, comment les technofascistes ont pris le pouvoir, par Olivier Tesquet, responsable de la cellule enquête à Télérama. 14h, conférence de Vandame Astor. Oui, The People ou le peuple oublié, un récit juridique des natifs américains. Puis à 15h, la véritable histoire du Far West. Quelle réalité derrière le mythe hollywoodien, par l'historienne spécialiste de la Californie mexicaine et des mythes du Far West, Emmanuel Pérez Tisserand. À 17h, on continue avec une table ronde, comment écrire l'histoire environnementale de la Corse. Une table autour des historiens Gilles Guérine et Laetitia Castellani, Denis Geoffroy et François Santoni. Enfin, on va du côté de Lumio, où a lieu la 11e édition d'Avir Diouban, et tout ce week-end, panatéri, artisans sur place, boulanger de Balagne, des conférences, des jeux pour les enfants. Pes Avir Diouban in Lumio.
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1: Et bon week-end avec nous. Bienvenue si vous nous rejoignez. Étienne Dao, une petite saoudade, juste après nos musiques de Méditerranée.

0: Bonne matinée avec nous. Du côté de Lévis, dans la salle communale aujourd'hui d'Ibé Dredizang, c'est le prix des lecteurs de Corse 2025. Rencontre dédicace à 16h avec son auteur à Lévis, José Carducci. Et puis, juste avant de retrouver Cécilia, je voulais vous dire aussi que ce dimanche, du côté de Loury, c'est un beau spectacle qui vous attend, un concert Tullia Moran, Pierre Mirande, jazz, lounge, pop, musique, dans les jardins de la maison d'Américains, la Villa Saint-Jacques, à Piazza in Loury Staser, c'est ce soir à 20h30. Voilà pour continuer un petit peu à vous donner des idées de sortie. Nos musiques de Méditerranée avec Cécilia Canté, lycée tout de suite.
1: La chronique musicale du jour part sur la côte méditerranéenne d'Israël, un pays où se croisent influences orientales et occidentales. Et on découvre Hide and Seek de Tal Tamari. Derrière ce titre, qui signifie cache-cache, se dessine une réflexion sur les relations humaines et ces sentiments que l'on montre à moitié, qu'on cache parfois aux autres ou à soi-même. Il est donc question de distance, de recherche et d'incertitude. Comme dans un jeu de cache-cache, chacun avance sans savoir exactement où se trouve l'autre, ni ce qu'il ressent vraiment. On hésite, on se dévoile un peu et puis on se protège à nouveau. Tal Tamari aborde l'intime avec beaucoup de finesse en racontant des situations universelles dans lesquelles chacun peut se reconnaître. Hide and Seek, ça prouve que les plus grandes distances ne sont pas toujours géographiques. Parfois, quelques mots non dits suffisent à séparer deux personnes.

0: Nous dit Minette, on retrouve Evelyne en compagnie de Sonia, Evelyne Fontana, de Sonia Romé, qui élève des chèvres Angora depuis 5 ans ici, Sco, pour le mohair, évidemment, présentation de cette petite chèvre blanche appelée également chèvre Cachemire et du Tibet, Simo et Sco.
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2: C'est une chèvre très calme, très docile. On peut rester avec elle un moment. Elle va pas s'échapper, elle va pas prendre peur. Elle est comme presque un animal domestique, comme un petit chien, on va dire. Mais elle est très calme, très apaisante. Et tout en ayant ce caractère de la chèvre qui, voilà, s'il y a quelque chose de mieux ailleurs, elle va pas compter sur vous. Hein, elle va y aller toute seule. Donc ça, c'est vraiment le caractère de la chèvre. Et puis, voilà, physiquement, elles sont très belles. Moi, elles m'ont beaucoup plu. Alors, je me suis quand même renseignée avant de les faire venir ici en Corse. C'est quand même un animal adapté au climat méditerranéen. Ça, il n'y a aucun souci. Donc, on en trouve beaucoup dans les Alpes du Sud et en Ariège aussi. Alors, dans les Pyrénées aussi, en montagne. Il y a la Turquie qui a beaucoup exploité cet animal il y a quelques siècles.
3: Par rapport à la connaissance du travail, de la laine,
2: oui.
3: du filage, etc.
2: Voilà, oui, vraiment pour les tissus. Et puis maintenant, les gros élevages sont en Afrique du Sud, par exemple, où là, il fait très chaud. Donc, du moment qu'elles ont à manger et à boire, la chaleur n'est pas un problème. Et au contraire, ici, c'est quand même assez doux. Donc, l'hiver, elles peuvent rester dehors la journée. Parce qu'il y a des élevages sur le continent où ils sont face à de la neige tous les jours l'hiver. Donc là, elles vivent à l'intérieur une partie de l'hiver.
3: Donc, ce sont quand même des animaux qui sont résistants à la chaleur, quand même au froid quand même un peu. On peut les décrire pour nos amis auditeurs, pour qu'ils aient l'image de cette chèvre comparée à la nôtre, puisque c'est le cliché un petit peu que nous avons en tête.
2: Oui, alors, c'est une chèvre un peu plus petite que la chèvre corse. Elle a le poil, donc quand elle est en pleine toison avant la tonte, elle a le poil long et frisé, toute blanche. Elle a des grandes cornes, elles ont toutes des cornes. Voilà, après, quand on la tond, elle a vraiment, là, on reconnaît l'allure de la chèvre.
3: Vous en avez combien, justement, le troupeau ?
2: Alors, j'en ai une trentaine maintenant. Voilà, j'ai démarré avec 15 chèvres et puis maintenant une trentaine.
3: Donc, vous avez aussi vos petits qui naissent ici ?
2: Oui. Oui, chaque année, j'ai mis quelques femelles en reproduction. Et là, j'ai pris un nouveau bouc aussi pour qu'il n'y ait pas de problème de consanguinité. Donc là, j'ai un jeune bouc maintenant qui ne vient pas du tout de mon élevage. Donc ça va être plus facile à gérer.
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0: Et voilà, original, élevage des chèvres Angora in Sisco. Ils seront à Sisco bientôt, et aussi le groupe Horizonte, le 27 juin au stade de Sisco avec Pratica Lingua di Cabigorso a Filosofia.

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Happy, Pharrell Williams, Les Racines du Ciel aussi qui s'approche, rencontre littéraire d'Ajaccio du 17 au 21 juin prochain pour la 18e édition avec le prix du livre d'art. L'entrée est libre, de nombreux auteurs du côté du Palais Fèche ou encore hors les murs au collège Arthur Cervioni, à la médiathèque des Jardins de l'Empereur, au collège du Stiletto. C'est vraiment une belle rencontre littéraire. Et puis Raconter l'invisible, ça c'est à Bastia, de la philosophie, un voyage aussi au cœur des récits mythiques traditionnels de Corse, en compagnie de Don Mathieu Santini, ce samedi 20 juin prochain, à 17h au salon de l'hôtel central de Bastia. L'entrée est libre, ouverte à tous et toutes pour une rencontre avec l'auteur. Raconter l'invisible, voyage au cœur des récits mythiques traditionnels de Corse. Immobiliadi, c'est aussi un voyage que nous propose Francine Massiani, juste après un extrait de Didier Ostra, Cuna Poesia.

Alphaville, Laurent Voulzy qui a sorti son récit, son autobiographie en avril dernier. Ça s'intitule « Caché derrière » avec la plume d'Isor Le Faou. « Caché derrière, les nuits sans Kim Wilde », Laurent Voulzy.

0: Bonne matinée avec nous sur ICI RCFM. Bon dimanche, il est tout juste 11h. Bienvenue si vous nous rejoignez. Vous arrivez à temps pour l'essentiel de l'actualité présenté par Clémence Courdon-Négrini. Bonjour Clémence.
1: Bonjour à tous. Encore un épisode de forte chaleur à venir en France avec une intensité beaucoup plus importante qu'au mois de mai, prévient Météo France. Ça devrait durer entre 8 et 10 jours selon les secteurs et probablement s'accompagner d'un épisode orageux ou d'averse. Pour l'instant, les prévisionnistes n'indiquent pas ce que ça donnera précisément en Corse et si nous serons, comme la dernière fois, épargnés par la canicule. La sécheresse, elle, et les premiers incendies nous touchent déjà. Depuis hier, les pompiers sont mobilisés à Porto Vecchio où un incendie a parcouru plus de 40 hectares. Il est fixé, mais des interventions sont encore prévues aujourd'hui sur plusieurs points chauds. Pour rappel, la préfecture de Corse du Sud a maintenu vendredi la vigilance sécheresse et a appelé à la plus grande des prudences face au risque incendie. J-2 avant le début de l'examen du projet d'autonomie de la Corse à l'Assemblée nationale. Ça commence mardi dans l'hémicycle et nous vous ferons vivre sur RCFM les débats jour après jour. Aujourd'hui, c'est dans la tribune dimanche que l'ex-président du conseil exécutif Gilles Simeoni prévient. Un rejet du projet d'autonomie serait lourd de conséquences perturbantes. Si c'était un échec, je serais très inquiet des conséquences politiques. Nous ne renoncerons pas, insiste-t-il. Un peu de sport avec du rugby d'abord. Victoire historique hier des Ponettes du rugby Bastia 15. 12-7 sur Bénéjac, un club des Pyrénées-Atlantiques. Elles sont donc sacrées championnes de France régionale de rugby à 10. Et puis en foot au Mondial, l'affiche d'hier soir a tenu ses promesses. Le Brésil tenu en échec par le Maroc, un partout. Pour les autres rencontres, la Suisse concède le nul face au Qatar, un partout aussi. Et l'Australie s'impose 2-0 sur la Turquie.
0: Merci à vous Clémence. Le journal à midi pour développer tous ces titres.
1: À tout à l'heure.
0: À tout à l'heure.
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0: On salue bien sûr Jean-Pierre Dussol qui régulièrement dépose son bulletin météo sur notre site ici. RCFM, on le salue, on lui souhaite un bon dimanche. Un soleil, du soleil, des brises en journée, un libeccio modéré vers les côtes de Balagne et l'extrême sud dans l'après-midi. Les températures de 27 à 30 sur le littoral, des pointes à 31-33 dans l'extrême sud, 28 à 31 dans l'intérieur, 23 à 26 dans les villages de montagne lundi. Du soleil, quelques nuages bourgeonnants dans l'après-midi en montagne, des brises en journée parfois fortes dans la vallée du Gaulle, des températures de 27 à 30 sur le littoral, 26 à 30 dans l'intérieur, 22 à 26 dans les villages de montagne. Et Jean-Pierre Dussol, lui, par contre, nous signale quand même si pour l'instant les météorologues ne sont pas encore tout à fait d'accord, que les températures vont grimper la semaine prochaine également sur la Corse. Voilà, c'est un graphique européen qui concerne aussi Bastia, enfin en tout cas la Corse. On en reparle évidemment, on affinera tout ça et on espère que ça ne va pas nous toucher aussi fort que cette vague qui va toucher la France. Bonne matinée, bon dimanche avec nous.
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0: À notre seconde abart, c'est des missions, les quoi, Gastagne, Dion Camel ou Pasquali. Une des nostre missions, on y est Campacuitch, non deremo in Costa Verde, cu Cristofano Zagaglia. On retrouvera aussi notre journal des associations. On va parler de numérique avec l'association Emmaüs.

Belle voge à Gastagne, concerti dino, coudouille et gansounette. Et ce dimanche, au Théâtre Saint-Angelo, à 19h, une bastille, douille et gansounette avec Jean-Antoine Ferral, au chant, Armand Paoli à l'accordéon, Eric Casasopra, Casasopano à la guitare.

Richard, on va en Balagne, à Montigello, où a lieu un festival photographique, l'Assaut Juice Contre, dit au Montigello, vous invite jusqu'au 3 septembre, on a invité 4 photographes et vous, public, à découvrir cette exposition à l'espace de la salle d'exposition à Mostre, située sous la mairie. Émile Tamagne expose jusqu'au 20 juin. Antoine Boutafogui exposera du 24 juin au 15 juillet prochain. Olivier Sanchez prendra la place le 18 juillet jusqu'au 8 août prochain. Et puis Bernard Casaban-Mazerolle, qui lui sera exposé du 12 août au 3 septembre prochain. Et Montigello, Charles-Élie Couture, comme un avion sans ailes.

0: Comme un avion sans ailes. Qu'est-ce qui devient Charlie Lee Couture? Il revient, puisqu'il vient de sortir son 27e album, Charlie Lee Couture, un album autour de l'écologie avec des invités de marque comme Jean-Louis Aubert pour ce 27e album qui s'intitule Bleu Vert, qu'on découvrira bien sûr sur ICI RCFM bientôt. Il est sorti le 7 juin dernier. Allez, on va en Costa Verde avec Christophe Zagalia qui nous emmène à Santa Maria Podio dans une pension équine.
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2: Une pension équine sur la route de Santa Maria Bodio. Marine Tisserand est à la tête de cette écurie de propriétaires depuis 3 ans, qui compte une 30aine de chevaux.
3: Alors cette passion pour les chevaux, elle me vient de mon papa et de ma maman, qui ont eu des chevaux en fait depuis que je suis toute petite. Et un jour, j'ai voulu lancer ce projet, voilà, parce que moi je fais du cheval depuis un peu plus de 20 ans maintenant. J'avais envie de passer mon quotidien avec les chevaux, parce que voilà, c'est quelque chose que j'aime beaucoup. Avoir envie de se lever le matin pour aller travailler, c'est quelque chose d'assez chouette. Alors, une pension, en fait, c'est un propriétaire qui va nous déposer son cheval, voilà. Nous, on va s'en occuper, donc tout ce qui est nettoyage du paddock, le nourrir tous les jours, voilà. S'il y a des soins à faire, nous, on est là pour surveiller aussi. Je les emmène en balade, voilà. On est vraiment là pour s'occuper vraiment du cheval. De la personne, quoi. On est là pour ça, donc c'est un petit peu ça le système de la pension, quoi.
2: Et dans une pension équine, les tâches quotidiennes sont nombreuses.
3: Alors déjà, nous on arrive tous les matins, donc on nourrit tous les chevaux. On va commencer à nettoyer et puis remplir l'eau, voilà, pour la journée. Ensuite, on va s'attaquer par nettoyer tous les paddocks. Il faut que ça soit un minimum propre. Ensuite, on renourrit le midi. Et ensuite, moi, je continue parce qu'il y a toujours quelque chose à faire. Donc là, on est encore dans la construction des abris. Donc voilà, après, c'est un projet que j'ai monté toute seule. C'est quelque chose que voilà, j'ai fait toute seule. Tout ce qu'il y a ici, je fais mon ciment, je fais mes abris. Je fais vraiment tout toute seule. Je suis complètement indépendante.
2: Marine a voulu créer une pension conviviale.
3: Les propriétaires, en général, voilà, ils viennent plus le week-end. Bon, ils sont contents de retrouver leurs chevaux. Ils viennent, en général, on est tous ensemble, on mange ensemble, on se fait des petits barbecues. Après, on va se faire des balades, on va se promener. Des fois, on se fait même des balades à cheval la nuit. On se fait des petites nocturnes, c'est vraiment chouette. Il y a vraiment une bonne ambiance. C'est vraiment convivial. C'est vraiment ce qu'on recherche ici. Et surtout que ça soit accessible un minimum à tout le monde, quoi.
2: Parmi ses projets pour la pension équine, Marine souhaiterait s'agrandir un peu plus et développer un projet d'équithérapie pour les enfants atteints d'un handicap.
0: Courageuse Marine, la semaine prochaine, lundi, demain, on ira du côté de Lourmio avec Christophe Zagalia pour débuter notre émission de Campacui. Sachez que d'ailleurs à Lourmio débute demain un festival jusqu'au 21 juin en Balagne. Et c'est la première édition de Mova Festival qui se déroule à Lourmio et dans ses environs. C'est un festival itinérant de danse, de musique contemporaine qui vous propose également des spectacles en plein air. Vous pouvez aller sur leur site movafestival.fr. pour en savoir plus. Nos associations et Mao dans un instant. Bonne matinée, bon dimanche.

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2: Nous retrouvons Lina Vitalizzi de l'association Emao, une association qui est sur toute la Corse, qui propose régulièrement des parcours numériques. D'ailleurs, c'était hier du côté de Loupino. Bonjour Lina.
3: Oui, bonjour Valérie.
2: Alors un beau parcours, un parcours qui permet aussi, puisque ces parcours numériques, Lina, ils permettent aussi un lien humain finalement, de se retrouver, toutes générations confondues.
3: Complètement. On accueille surtout du public enfant sur ces parcours-là, mais accompagné de parents avec lesquels on discute régulièrement des pratiques et des outils du numérique, avec qui on conseille, etc. Et on échange vraiment de manière ouverte. Là aussi, en ce moment, donc le samedi 13 juin, on aura le Sentier des Mystères, donc qui est un petit peu une nouveauté. Là, on est plutôt dans l'innovation sociale avec un escape game entre la chapelle de Santa Maria, donc à Fouriagne, et le village de Fouriagne. Donc c'est un projet organisé par l'association Emao dans le cadre du programme européen. C'est un jeu en milieu de la nature.
2: C'est une façon ludique de s'intéresser au numérique, voilà, en quelque sorte.
3: Alors, oui, mais c'est plutôt pour apprendre aux jeunes qu'on peut faire autre chose aussi que du numérique. Donc là, on est dans l'innovation sociale avec un projet donc organisé par l'association Emao dans le cadre du programme européen Interreg Maritime Italie-France et du projet EDA Z porté par la communauté d'agglomération de Bastia. Donc un escape game entre le village de Fouriagne et la chapelle le samedi 13 juin.
2: Merci à vous, on vous retrouve un de ces jours avec l'association sur RCFM. À bientôt.
3: À bientôt.
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Eros Ramazzotti, una storia importante, vince per umore. I Movrini débutent leur tournée d'été en Corse le 4 août prochain, in Santa Lucia ai Moriani.

0: Christophe Mahé, habitué hein, des scènes des festivals de Corse, il s'est marié ici d'ailleurs, Christophe Mahé aussi dans le sud, en ouverture de Porto Latine, 12-5 au 7 août prochain, du côté du parc de la Citadelle à Bastia, avec Christophe Mahé, Moziman pour transformer Bastia en immense dance floor, et puis aussi Gazo pour clôturer ce festival, la scène Corse aussi, incontournable, Calmambo, DJ Gerage, Lieutenant Nicholson, mais aussi la scène locale avec Anima, Bruit Bleu, Loba, Luca Antonelli, SH404, DJ Lamiguet, DJ Pedro Micher, DJ Vinci, pour trois soirées qui vont faire vibrer la Citadelle pour ce Porto Latine. On retrouve avec plaisir toujours Fabrice Fenouillère.
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2: Bonjour les amis, alors je ne sais pas si vous le saviez, mais à chaque respiration, vous et moi inspirons environ 10 puissance 22 molécules d'air, soit près de 10 000 milliards de molécules. Parallèlement, l'atmosphère terrestre qui nous entoure contient environ 10 puissance 44 molécules. Là, on manipule carrément des nombres si grands qu'on ne peut même pas les représenter. Alors à partir de ces faits, je vous propose une expérience de pensée. Imaginez l'atmosphère autour de vous comme une gigantesque urne où seraient mélangées les molécules issues des respirations de tous ceux qui nous ont précédés sur cette Terre. Le dernier souffle de Jules César, les expirations de Léonard de Vinci ayant achevé la Joconde, l'ultime râle de Marie-Antoinette sur l'échafaud, les soupirs de Pasquale Paoli aux portes de Pontenove, mais aussi les respirations de milliers de générations humaines, celles de vos propres ancêtres, qu'ils aient vécu en Corse ou à l'autre bout du monde, qui nous ont un jour précédés. Eh bien, en fait, sachez que les molécules de l'ensemble de ces respirations, célèbres ou anonymes, ne disparaissent pas toutes. Elles se transforment parfois chimiquement, les plus stables comme l'argon ne bougent même pas, et nombre d'entre elles, par milliards de milliards de milliards, participent à des cycles biologiques, géologiques, voyagent dans l'espace, l'air et le temps, et demeurent donc dans l'atmosphère des millions d'années durant. Les scientifiques estiment ainsi qu'il faut seulement quelques années pour qu'un gaz soit largement redistribué à l'échelle de la planète. Et le résultat est alors vertigineux. D'un point de vue purement statistique, avec environ 10 000 milliards de milliards de molécules ingérées lors de chacune de nos respirations, actuellement, mathématiquement, il est possible que soient accueillies dans vos poumons quelques molécules voyageuses, stables et longuement brassées, ayant véritablement appartenu au dernier souffle de Jules César, de Paoli ou de l'un de vos ancêtres. Et si on pousse le raisonnement encore plus loin, certaines molécules d'azote que vous inspirez en ce moment même en m'écoutant, circulant dans l'atmosphère depuis des millions d'années, ont pu être émises par des dinosaures. Ça paraît fou, mais c'est simplement de la physique statistique. Alors évidemment, il est scientifiquement impossible de savoir à qui appartiennent vraiment les molécules que l'on respire lorsqu'on se balade en bord de mer, dans le maquis ou au sommet du Monte Cinto, mais de savoir qu'il y a un monde statistique, physique. On avalerait un peu du souffle de Gandhi, de Daniel Casanova, de Mandela ou d'un T-Rex. Eh bien, je trouve que c'est quand même inspirant.

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2: Nowadays, tout le monde est heureux maintenant. Est une chanson des Buzzcocks, sortie en 1979. Les Buzzcocks, originaires de Manchester, étaient un groupe absolument super, qui créait des chansons à la fois subversives et mélodiques. C'était des punks. Tout le monde est heureux maintenant. Voilà bien le danger du progrès scientifique sans limite, nous chantait-il. Ils avaient sûrement lu le roman Le meilleur des mondes. Et ils nous parlent d'une vie qui serait une illusion. Et l'amour un rêve. Croyez-moi, nous y allons tout droit. Le meilleur des mondes, si vous ne l'avez pas lu, nous imagine un monde où le progrès technologique n'entraînerait ni surveillance de masse, ni contrôle mental, ni oppression, contrairement à ce qui se passe dans 1984 de George Orwell. Mais il dépeint plutôt un futur où tout le monde est heureux maintenant, principalement grâce à la drogue et à des relations sexuelles fréquentes et sans engagement. Les individus sont produits en usine, répartis en classes sociales et conditionnés à aimer leur existence et à dépenser le plus d'argent possible. Ça ne vous dit rien ? Ne trouvez-vous pas que le monde que nos séries télévisées préférées nous promettent ressemble de plus en plus à ça ? Le livre a été publié en 1931. Vous vous rendez compte ? Eh oui, Everybody's Happy Nowadays, ce morceau des Buzzcocks, c'est ce miroir. Et derrière le tempo et la légèreté, il pose une question qu'on ose rarement. C'est la bande-son d'une époque où la joie est devenue un réflexe, presque une façade. C'est comme si les Buzzcocks criaient « On veut être heureux, mais on s'ennuie déjà ». C'est ce côté ironique, c'est du pur génie anglais. Le groove est vitaminé, les paroles sont grinçantes, et le refrain te reste dans la tête comme un slogan de pub. Sauf qu'il pique. Un titre plein d'ironie, typiquement britannique. Heureusement, une petite voix nous dit « Mais je ne veux pas de confort, je veux Dieu, je veux de la poésie, je veux du vrai danger, je veux la liberté, je veux la bonté, je veux le péché ». Allez, direction Manchester, fin des années 70. Les cheveux hérissés, les amplis qui grincent, et au milieu de ce joyeux chaos, un groupe que même les punks écoutent avec le sourire. Les Buzzcocks, avec Everybody's Happy Nowadays.

Un rock pur jus, merci Henri Padovani, à réécouter à volonté, quand vous voulez. Et comme toutes nos chroniques d'ailleurs sur notre site ici, RCFM, un extrait du cabaret avec le groupe Epo, Elino à nous met sous l'ambiance. Comme est simple, on danse, on chante, mots c'est.

Bravo, Epo, on les salue, ils mettent de l'ambiance, on les retrouve sur scène bien sûr, en Corse et ailleurs. Dans un instant, votre journal, puis une émission musicale, et puis cet après-midi, n'oubliez pas, dès 16h, Arthur Solinas et votre magazine des sports à 17h. Bon dimanche.

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5: Bonne journée avec nous, bon dimanche, il est tout juste midi. Le journal vous est présenté par Clémence Gourdon-Négrini. Bonjour Clémence.
6: Bonjour à tous, et encore un épisode de forte chaleur à venir en France avec une intensité beaucoup plus importante qu'au mois de mai, prévient Météo France. Ça devrait durer entre 8 et 10 jours selon les secteurs et probablement s'accompagner d'un épisode orageux ou d'averse. Chez nous, ça pourrait grimper à partir du milieu de semaine. La sécheresse, elle, et les premiers incendies nous touchent déjà. Depuis hier, les pompiers sont mobilisés à Porto Vecchio, où un incendie a parcouru plus de 40 hectares. Il est désormais fixé, mais des interventions sont encore prévues aujourd'hui sur plusieurs points chauds. Pour rappel, la préfecture de Corse du Sud a maintenu vendredi la vigilance sécheresse et appelé à la plus grande des prudences face au risque incendie. Porto Vecchio, Corin Front et Ulevante étaient rassemblés hier pour dénoncer deux permis de construire. Une centaine de personnes mobilisées devant la direction départementale des territoires contre la construction d'une soixantaine de logements quartier Matieta, où une partie du terrain est classée espace agricole et arbitrait des tortues d'Hermann. Les manifestants disent ainsi défendre l'un des derniers poumons verts du centre-ville et contestent les conditions d'attribution des permis. Aurélie Morin, membre d'Ulevante.
7: La société civile, à travers les différentes instances, ont dit non à ce PLU, ont émis des recommandations. La mairie retarde l'approbation du PLU et entre-temps, accorde les permis de construire et en priorité sur les zones qui ont été refusées par la CTPENAF. Donc c'est le cas de ce permis qui rentre dans une orientation d'aménagement programmé.
6: En face, c'est l'incompréhension du côté du maire de Porto Vecchio, Jean-Christophe Angelini, souligne que le permis a été accordé il y a maintenant un an.
8: Tout simplement parce qu'on est un an après le délai de purge, parce que le contrôle de légalité l'a confirmé, parce que la commune l'a maintenu et qu'on est aujourd'hui dans le strict respect du droit, et qu'à un moment donné, il eût fallu, quand le droit le permettait, durant les deux mois d'affichage et de délai de purge, se manifester. Je ne comprends pas qu'on le fasse un an après, sauf à ce qu'on rejoue le match de la campagne électorale.
6: Dans un communiqué de presse, le promoteur de l'un des deux projets insiste sur la légalité du permis du côté de Corin Front, et on annonce consulter des avocats pour explorer tous les recours qui pourraient être possibles. Si c'était un échec, je serais très inquiet des conséquences politiques. Nous ne renoncerons pas. Voilà l'une des affirmations de l'ex-président du Conseil exécutif, Gilles Siméon, dans une interview à la Tribune dimanche, à deux jours de l'examen du projet d'autonomie à l'Assemblée nationale. À partir de mardi donc, et pour toute la semaine, on vous fera vivre sur RCFM les débats. Dès demain, on s'y intéresse avec notre invité de la rédaction, le politologue et maître de conférences en droit public, Benjamin Morel. Dans une récente copublication, il défend l'idée que la Corse a besoin d'une politique de développement et d'une présence plus efficace de l'État plutôt que d'une autonomie constitutionnelle. Rendez-vous demain matin à 7h45. Et si la Corse se dotait d'un parlement de la mer, voilà l'idée de l'Institut français de la mer qui germe depuis 5 ans et souligne qu'il existe ailleurs ce type de parlement comme en Occitanie ou en Provence. Alors hier à Ajaccio, sur le port Charles Ornan, où sa mise en place a été actée. Qu'en sera-t-il concrètement? La réponse du nouveau président de l'IFM Corse Méditerranée, Pierre-Paul Battisti.
9: C'est fait pour lier tout ce qui s'est fait au niveau maritime en Corse, sachant que pour l'instant, il n'y a pas de structure qui peut parler de tout ce qui se fait sur le niveau du littoral. Mais principalement, c'est une protection de l'environnement qui est mise en avant. L'idée, c'est comment être actif dans ce domaine-là si on n'est pas structuré et si on ne travaille pas tous ensemble dans le même sens. Le problème de la Corse, c'est que chacun fait des choses de son côté. Malheureusement, c'est inefficace. On le voit dans de simples ports ou de simples mairies portuaires. Ils ont du mal à initier quelque chose de plus large.
6: Le projet devrait voir le jour d'ici la fin de l'année. Toujours à Ajaccio, hier, la 4e édition en Corse de la Marche des Fiertés. 150 personnes ont défilé, pancartes et slogans en main aux couleurs de l'arc-en-ciel. Un mouvement qui a donc 4 ans en Corse, tandis que la première Gay Pride à Paris a eu lieu il y a 49 ans, en 77. Mais les marcheurs ajacciens sont unanimes, les mentalités sont en train d'évoluer dans l'île.
10: Écoutez, sincèrement, c'est entre les deux. On est toujours dans des évolutions très progressives, très notables. Pour autant, on reste quand même largement sur nos gardes.
11: Je dirais pas qu'elles ont évolué, je dirais qu'elles sont en train d'évoluer. D'où cette marche et d'où cette fierté qu'on affiche dans la rue. Encore à l'instant même, il y a une dame qui était en train de pester devant son commerce. Elle refusait de voir ça. Bon, jusqu'à maintenant, c'est dans l'ensemble, il y a plutôt une bonne ambiance et c'est plutôt bon enfant.
12: Bah, moi, c'est ma toute première marche des fiertés. Franchement, j'aime beaucoup ma pancarte parce que
13: il a écrit « Je préfère être égoïste qu'un égocentrique ».
14: Alors moi, je suis plus là en soutien parce que je ne suis pas gay ou bi ou quoi que ce soit. Je viens en soutien.
15: C'est juste des gens qui vivent leur sexualité comme ils veulent, comme ils le peuvent.
16: C'est possible en tout cas aujourd'hui d'exister différemment en Corse. Et tant que ça reste de l'ordre de l'intimité, je pense que montrer à outrance, je pense que ça peut encore poser problème sur certains points. Mais que ça, malgré tout, ça évolue aussi.
6: Midi et 5 minutes, un peu de sport avant de se quitter. Les ponettes du rugby, Bastia 15, sacrée hier championne de France régionale de rugby à 10. Elles ont battu le club des Pyrénées-Atlantiques Bénéjac 12-7. C'est historique puisqu'elles rapportent encore selon

0: ça soit chez les cadettes ou même chez les plus jeunes. Hein. Le rugby, ça se joue à partir de 3 ans en baby et les filles, elles ont leur place dès le début, quoi. Et c'est beau de voir des filles qui commencent petites et qui finissent après cadettes, seniors. Moi, je trouve ça beau, quoi. C'est pas qu'un sport de garçon et c'est pas qu'un sport de brut. Et on l'a montré encore là. On a 4-5 nouvelles qui sont arrivées cette année, qui avaient jamais fait de rugby, jamais touché un ballon ovale et là, qui viennent de gagner un titre de championne de France.
1: Félicitations à elle et bon appétit à vous tous. Rendez-vous demain 6h pour le retour de vos infos sur RCFM.
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8: Salut à tous, Didier Migue Dominici. Aujourd'hui, je prends les commandes de la programmation musicale de RCFM. On part pour une heure durant laquelle on écoutera ensemble des morceaux qui ont accompagné ma vie et ma carrière, qui m'ont influencé beaucoup dans mon parcours musical. Je vous raconterai pourquoi ces chansons et pourquoi je les ai choisies, pourquoi elles sont si importantes pour moi. Alors, j'avais envie de commencer cette playlist par une très vieille chanson de Tino Rossi, J'avais 20 ans, qui me rappelle mes voyages en voiture avec mes grands-parents. Et ça a été tout de suite la découverte de la chanson française et l'amour pour l'écriture et la poésie. Voilà, ça me rappelle toute mon enfance.

après Tino Rossi, on va rester toujours dans la chanson française, mais cette fois-ci, c'est plus dans la voiture de mon père. Mon père qui avait lui aussi sa playlist, qui fabriquait lui-même dans sa voiture en écoutant RCFM. Il appuyait sur ses deux boutons sur la cassette et on avait des morceaux de chansons du coup, et pas forcément des chansons entières. Et je me rappelle sur cette playlist, il y avait cette chanson de Souchon qui s'appelle « La vie ne vaut rien ». Alors à l'époque, les mots n'avaient pas vraiment de sens pour moi. J'entendais surtout la musique, et puis en grandissant, j'ai compris à quel point cette chanson était importante et résonnait en moi, et avait énormément de sens dans ma vie. Voilà, « La vie ne vaut rien ».

Alors toujours dans la variété française et la poésie, quelqu'un qui m'a énormément influencé dans l'écriture et qui me rappelle énormément de souvenirs d'enfance, c'est Renaud. Et cette chanson En cloque, qui tournait beaucoup dans la voiture de mon père à l'époque. Et du coup, cette chanson, elle est tellement restée que quand ma femme est tombée enceinte, j'ai annoncé à toute la famille que j'allais être papa en interprétant cette chanson un soir de Noël. Donc voilà pourquoi elle a énormément de sens pour moi. En cloque.

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Alors, on change complètement de style. On passe sur de l'anglais et un groupe qui m'a énormément influencé. C'est le groupe Radiohead. Et cette chanson, Weird Fishes, apparaît sur l'album In Rainbows, qui a été vraiment une révélation pour moi, même si j'ai toujours été très fan de Radiohead. Cet album-là est pour moi un chef-d'œuvre.

Alors on revient un petit peu en arrière et on va parler d'une chanson d'Imouvrigne qui rappelle, en tout cas personnellement, qui me rappelle les fêtes de Noël et mes premières scènes aussi en tant que petit chanteur. Et je me rappelle de ma maman qui savait gratter 3-4 accords sur la guitare et qui m'accompagnait sur cette chanson qui s'appelle « Chepu Inadale ». Alors évidemment c'est beaucoup de souvenirs d'enfance et c'est aussi... le souvenir de la langue, l'apprentissage du corse et de la prononciation. On l'a Chepu Inadale.

maintenant, on va parler d'un groupe absolument incontournable quand on est musicien. C'est les Beatles. Alors, il y a la team Rolling Stone, la team Beatles. Moi, j'ai toujours été les deux, mais plus les Beatles. Plus les Beatles et surtout de leur batteur Ringo Starr. Là, on va parler un petit peu de mon instrument de prédilection qui est la batterie. Et sa manière de jouer, sa nonchalance et ses les sonorités qu'il a inventées qu'on va pouvoir entendre sur ce titre qui s'appelle Come Together, où il a joué avec différentes sonorités de la batterie, c'est-à-dire il a essayé des nouvelles choses, couvrir la batterie avec des draps pour obtenir ce son un petit peu étouffé, et c'est ce qui a donné le son batterie de Ringo Starr et des Beatles.

Alors, la prochaine chanson, elle est toujours autour de la batterie et du maître incontesté. Je pense que si on demande à n'importe quel batteur, on dira, tout le monde sera d'accord pour dire que c'est le maître, c'est Steve Gadd. Steve Gadd qui joue cette chanson qui s'appelle 50 Ways to Leave Your Lover de Paul Simon. Alors, j'ai choisi cette chanson parce que, évidemment, on reconnaît de suite la touche de Steve Gadd en intro. Et ça m'a énormément marqué et influencé, mais aussi parce que dans ma carrière, j'ai eu la chance de jouer pour le mariage de James Blunt à Ibiza. Et invité, il y avait Carrie Fisher, princesse Leia, qui a été l'ex-femme de Paul Simon. Et je l'ai pas reconnue tout de suite, parce que bon, moi je me rappelais de princesse Leia dans les films, elle était un petit peu plus âgée, mais elle est venue nous voir pour nous demander une chanson de Paul Simon, donc de son ex-mari, et celle qu'on connaissait c'était celle-ci, 50 Ways to Leave Your Lover. Donc je trouvais ça chouette de la mettre dans ma playlist.

Alors, on a parlé de Ringo Starr, on a parlé de Steve Gadd. Il y a un autre batteur qui m'a beaucoup influencé, un batteur qui n'est pas seulement un batteur, qui est aussi un batteur chanteur. Et ça, évidemment, ça m'a beaucoup influencé dans ma carrière de batteur, mais aussi de compositeur-chanteur. Et cette chanson figurait aussi dans la playlist de mon papa à la toute fin. Après toutes les chansons françaises, il y avait cette chanson en anglais et ce son de batterie qu'on reconnaît immédiatement, un break que même quelqu'un qui n'est pas musicien pourra reconnaître. C'est la chanson « In the Air Tonight » de Phil Collins.

Alors pour la suite, j'ai choisi une chanson de Cabrel. Donc évidemment, Cabrel, c'est la poésie, c'est la musique folk, c'est la chanson française que j'aime énormément. Mais j'ai voulu choisir une chanson qui est pas très très connue, un album qui n'est pas connu, qui est vraiment l'album transition entre tous ses succès et le passage studio à Stafford. L'album s'appelle Les Beaux Dégâts et c'est le premier album enregistré dans sa grange à Stafford. Il avait cette grange, il savait pas quoi en faire et il a installé un studio mobile en fait et un studio où tout le monde enregistrait en live en même temps et pas séparément. C'est ce qui a donné vraiment ce son chaleureux et unique de cet album et qui a été vraiment la transition entre ses sonorités d'avant et toutes les sonorités, même celles qu'on connaît maintenant, puisque du coup il a fait tous les albums d'après à Stafford dans cette grange. Et évidemment, c'est quelque chose qui m'a énormément inspiré pendant le confinement, quand j'ai occupé ma petite maison de Valil à Parade. Voilà, donc cette chanson s'appelle « S'abriter de l'orage » de Francis Cabrel.

Alors on va revenir sur notre île et sur on va parler d'un morceau qui est devenu complètement un hymne chez nous. Et cette chanson, j'ai eu la chance d'enregistrer les batteries quand j'avais 20 ans. Et ça fait partie des premiers albums que j'ai eu la chance d'enregistrer. Et ça a été également ma première rencontre avec le pauvre Toussaint Monteiro, qui nous manque énormément, qui m'avait fait confiance à 100% pour l'enregistrement de ses batteries. Et j'en garde un souvenir éternel. Voilà, alors j'ai choisi Mineogu.

Alors, pour continuer, j'ai choisi un morceau du groupe Imessagieri. Alors, Imessagieri, c'est aujourd'hui des amis. C'est plus que ça, c'est même une famille. Mais c'est un groupe qui m'a beaucoup influencé quand j'étais très jeune. Je rêvais de pouvoir un jour collaborer avec eux sans vraiment les connaître. Et puis un jour, ils m'ont contacté pour leur album, pour enregistrer les batteries. Et de là est née une profonde amitié avec les frères Andreani. Et cet album est sorti en 2016, je pense, ou 2016-2017. Et ça a été une des plus belles expériences en studio, je pense, que j'ai pu vivre. Et puis voilà, aujourd'hui on est en 2025 et notre aventure ensemble continue. Donc j'ai choisi cette chanson qui s'appelle « Usoli Mezzanotte ».

Alors nous arrivons à la fin de cette playlist. Cette playlist qui retrace tous mes souvenirs, que ce soit l'enfance, la musique, la famille. C'était vraiment un plaisir de partager toutes ces chansons avec vous qui m'ont accompagné dans tout mon parcours musical. Et je pouvais pas finir cette playlist sans parler d'une composition personnelle, une chanson que j'ai voulu mettre à la fin de cette playlist pour remercier mes grands-parents de m'avoir fait écouter toutes ces chansons qu'on a entendues avant, de les remercier également de m'avoir confié les clés de leur maison de Vallée La Parade lorsque j'ai été confiné, que j'ai installé tout mon matériel pour essayer de devenir en tout cas chanteur et compositeur. Et de cette expérience est née cette chanson à Valil, qui rend hommage aux anciens, qui rend hommage à mes grands-parents. Et j'ai voulu la partager avec mon cousin Romain Dominici. Alors c'était la première fois qu'on chantait une chanson ensemble, donc cette chanson a énormément de sens, que ça soit dans ma vie et dans mon parcours musical. Donc je trouvais ça chouette de la mettre à la fin de cette playlist. Merci à tous, c'était un plaisir. À Valil.

0: Une nouvelle vague de chaleur avec des températures qui dépassent les 35 degrés aujourd'hui. Elle va durer entre 8 et 10 jours alors que demain débutent les épreuves du baccalauréat. Édouard Geffray, le ministre de l'Éducation nationale, souhaite ce matin que plus aucun examen ne se déroule l'après-midi pour éviter les salles d'examen surchauffées. Un homme est mort et un autre a été grièvement blessé lors d'une rixe au couteau survenue hier soir à Clermont-Ferrand dans le Puy-de-Dôme. Des témoins ont tenté de prodiguer un massage cardiaque sans succès. Un incendie en Corse, près de Porto Vecchio, 40 hectares brûlés selon les informations de ICI RCFM, mais aucune habitation n'a été touchée. Donald Trump affirme de nouveau que les États-Unis vont signer un accord avec l'Iran aujourd'hui sur le Moyen-Orient. Il affirme également la réouverture immédiate suite à cette signature du détroit d'Ormuz, ce qui aurait une incidence importante sur le prix de l'essence. La France qui maintient, elle, son porte-avions, le Charles de Gaulle, dans cette zone au Moyen-Orient, déclare ce matin le chef d'état-major des armées. En foot, la Coupe du Monde, le duel des extrêmes ce soir entre l'Allemagne, 4 fois vainqueur de la compétition, face au néophyte Curaçao, une petite île des Caraïbes, qualifiée pour la première fois à la Coupe du Monde. Le match est à 21h. Et puis la dernière étape du Tour Auvergne-Rhône-Alpes, Paul Sexa sera bien au départ malgré sa chute hier à 70 km/h. On n'abandonne pas, dit le phénomène français de 19 ans à l'adresse des supporters qui étaient postés ce matin devant le quart de la formation. Et puis c'est la journée mondiale des donneurs de sang juste avant l'été. On a besoin de vous. Allez sur le site dondusang.org.
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0: toutes, bonjour à tous, bienvenue dans Kantara, le pont de dialogue entre les deux rives de la Méditerranée. Et les aventures de Kantara se poursuivent avec son équipe incontournable qui regroupe les Récemanes et Maria Miret de Radio Extérieur d'Espagne, Mathieu Bourigny de ICRCFM en Corse, Nanadia D de Radio Liban 96.2, Sondos Ben Khalifa de RTCI, Salma Saidi de Rabat Chaîne Inter, Youssef Bahar de Radio 2M et moi-même Dina Abdelmeghi de Radio Le Caire. Au sommaire de cette édition, la Méditerranée, espace de dialogue et de coopération. Mer commune à plus de 20 pays, la Méditerranée reste un carrefour stratégique où se croisent cultures, idées et projets d'avenir. Transition écologique, mobilité, jeunesse et coopération entre les deux rives seront au cœur de notre entretien avec Nadia E, au micro de Salma Saidi de Rabat Chaîne Inter. À l'extrême sud de la Corse, Bonifacio demeure le dernier isolat ligure de l'île. Face aux défis de la mondialisation et de l'évolution démographique, une nouvelle génération se mobilise pour sauvegarder son patrimoine linguistique et culturel. Reportage de Mathieu Bourigny de ICRCFM avec les membres de l'association Digi Dice. En Espagne, la ministre déléguée française aux affaires étrangères était à Madrid. Guillermo Bravo, de Radio Extérieur d'Espagne, nous parle de cette visite. Au Liban, le metteur en scène Lucien Bourgelli présente une adaptation immersive de la pièce « The Pillars of Society ». Entre argent, pouvoir et hypocrisie, cette œuvre trouve un nouvel écho sur le campus de l'American University of Beirut. Un entretien recueilli par Nanadia Dedora du Liban 96.2. Améliorer sa posture, renforcer ses muscles en douceur et retrouver un meilleur équilibre physique et mental. Le Pilate séduit un public toujours plus large. Pour mieux comprendre sa discipline et ses bienfaits, nous recevons Falida Hassan qui répondra à toutes nos questions. Et enfin, Zoom sur une figure incontournable de la scène musicale actuelle avec Youssef Bahar de Radio 2M. Restez avec nous sur Kantara pour découvrir ses regards croisés sur la Méditerranée, le patrimoine, la culture et le bien-être.
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0: Commençons notre tournée méditerranéenne au Maroc. Mer commune à plus de 20 pays, la Méditerranée est depuis des siècles un espace de rencontres, de circulation des idées et de dialogue entre les cultures. Aujourd'hui encore, elle demeure au cœur des grands enjeux de notre temps. Transition écologique, mobilité, jeunesse, développement économique ou encore coopération entre les sociétés civiles. Pour évoquer ces défis et les perspectives qui se dessinent pour l'avenir de cet espace stratégique, Salma Saïd de Rabat Chaîne Inter, on parle avec Nadia E, ancienne ministre déléguée chargée de la ville en France. Elle est aujourd'hui déléguée interministérielle à la Méditerranée, une mission qui la place au premier rang des initiatives de coopération entre les deux rives.
2: Vous êtes aujourd'hui au Maroc en votre qualité de déléguée interministérielle à la Méditerranée. Qu'est-ce qui motive cette visite? Quels projets, quels dossiers vous ont amené ici et qu'en attendez-vous concrètement?
3: Eh bien, cette visite s'inscrit dans l'agenda aujourd'hui qui est porté par la délégation interministérielle à la Méditerranée, dont j'ai la charge, pour poursuivre d'une part les échanges bilatéraux qui ont lieu dans le cadre du partenariat stratégique fixé par le président de la République et par Sa Majesté le Roi, et d'autre part les discussions, les réponses que nous devons apporter en méditerranéen dans le cadre des instances euro-méditerranéennes dont le Maroc et la France font partie. Et donc, nous avons un certain nombre d'enjeux aujourd'hui, de priorités à mener ensemble en matière de transition énergétique, écologique, en matière de stress hydrique, la question de la pollution de la mer Méditerranée qu'il nous faut aujourd'hui préserver, les virages technologiques que nous devons aussi opérer ensemble.
2: La France et le Maroc sont souvent présentés comme des acteurs naturels pour impulser une dynamique méditerranéenne. Mais au-delà des discours d'intention, qu'est-ce qui légitime réellement ce leadership aujourd'hui?
3: Alors d'abord, il y a une histoire qui unit aujourd'hui la France au Maroc. Nous avons également une

0: l'époque est un pays extrêmement puissant en Afrique, par son positionnement en matière agriculture, de développement économique, sur des infrastructures également. Et en matière aussi d'innovation technologique. C'est aussi un gros partenaire financier avec une grande puissance bancaire au Maroc. La France est aujourd'hui le pays moteur de l'Union européenne par son positionnement politique, par son développement économique, par sa réindustrialisation et qui a donc aujourd'hui une voix qui porte au sein de l'institution européenne. Il nous faut unir nos deux voix. En partenaire, encore une fois, en amis, qui partageons les mêmes valeurs, qui partageons aussi les mêmes priorités. Et je vous l'ai annoncé aussi tout à l'heure, sur des enjeux aujourd'hui qui appellent à des réponses urgentes, avec une construction collective. Bien évidemment que nous avons des intérêts individuels à pousser sur la souveraineté technologique, la souveraineté industrielle, quel que soit d'ailleurs le pays qui aujourd'hui porte ces valeurs. Mais nous avons aussi une nécessité absolue de conjuguer nos efforts avec les spécificités dont chacun aujourd'hui développe dans son pays, avec ses ressources aussi, avec cette jeunesse méditerranéenne qui représente aujourd'hui une ressource extrêmement importante pour répondre aux enjeux de notre société. Eh bien, ensemble, nous devons conjuguer ces efforts pour apporter ces réponses. Et là aussi, les réponses, les enjeux sont multiples, la transition écologique et énergétique, et on voit à quel point c'est important d'opérer cette transition énergétique avec les effets de la guerre qui a lieu en ce moment même en Iran, qui a entraîné une inflation, encore une fois, j'ai envie de vous dire, après la guerre en Ukraine, mais une inflation sur le prix des carburants, sur le prix des matières premières, et donc nous devons opérer aussi cette transition écologique pour soutenir l'économie bleue, la décarbonation de notre industrie, le développement de l'énergie solaire. Et le Maroc est un pays extrêmement aussi puissant qui est en train de développer cette source d'énergie. Le nucléaire en France, on essaye effectivement de développer le nucléaire propre également de notre côté. Et là aussi, cette transition énergétique doit se faire en voisin, en partenaire et en ami. Et puis, il y a évidemment, je vous le disais, le virage technologique. Il est beaucoup question en ce moment de l'intelligence artificielle qui est en train et qui va demain encore davantage modeler notre société. Alors, quelle intelligence artificielle nous voulons ? Est-ce que nous voulons une intelligence artificielle qui soit asiatique ou qui soit américaine, qui est très éloignée finalement de nos enjeux, de nos besoins, mais surtout de nos valeurs communes, de notre histoire commune, de nos langues parlées en Méditerranée ? Ou est-ce que nous voulons une IA méditerranéenne qui se construit avec les forces vives, avec les talents qui sont aujourd'hui présents au Maroc, qui le sont en Tunisie, en France évidemment et en Europe plus largement.
1: Et l'Union pour la Méditerranée, elle existe depuis 2008, mais elle peine à s'imposer comme un acteur de premier plan face à des défis aussi urgents que la gestion des flux migratoires ou encore la construction d'un espace de prospérité partagé. Aujourd'hui, où on est concrètement l'UPM en termes de résultats tangibles?
0: Alors j'entends effectivement la critique qui est faite aujourd'hui vis-à-vis de l'Union pour la Méditerranée, parce que l'idée principale du départ, c'était de construire un projet d'union des pays de la Méditerranée, qui permet de répondre à des crises, qui développe une politique, et surtout qui a une vision géostratégique pour cette région. Et la difficulté de mettre en place cette ambition a créé beaucoup de déceptions, de frustrations et quelque part un désintérêt pour cette instance. En France, on croit énormément en ce que l'Union pour la Méditerranée peut apporter dans notre région, a fortiori dans le moment que nous sommes en train de vivre aujourd'hui, qui est marqué par les conflits, qui essuie les effets des guerres, et qui doit faire face à des crises, et notamment des crises inflationnistes liées aux guerres et aux conflits. Et donc l'Union pour la Méditerranée aujourd'hui peut devenir vraiment et remplir son rôle initial, c'est-à-dire d'être un projet d'union qui permette de prendre en charge et en compte ces crises multiples et d'apporter des réponses. Donc on le défend de plus en plus, cette vision-là de cette instance du multilatéralisme qui

0: permet d'apporter des réponses multiples à des enjeux multiples.
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2: Et du sud, on va au nord. La cité des falaises, Bonifacio, est le dernier isola ligure de Corse, riche d'une culture et d'une langue multiséculaire. Pourtant, ces dernières sont en péril. Mondialisation, changement de population, francisation ou parfois même manque d'intérêt les ont portés sur cette voie dangereuse. Malgré tout, la jeunesse bonifacienne n'a pas dit son dernier mot. Au sein de l'association Digi Dice, aux côtés de leurs aînés, ces derniers se mobilisent pour redonner ces lettres de noblesse à la langue et la culture bonifacienne. Bati Di Simone, membre de l'association, est au micro de Mathieu Bourigny de ICI RCFM.
3: Je pense que ça doit toucher toutes les régions du monde entier. On s'aperçoit que peu à peu, il y a une dilution des identités de manière globale. Pour moi, je l'explique simplement par des phénomènes qui sont à très très grande échelle mondiale et internationale et qui nous dépassent complètement, hein, qui ont commencé par l'américanisation, puis, il faut le dire, la francisation de la société corse. Et donc Bonifacio, bien évidemment, elle est aussi touchée de plein fouet par ce phénomène-là. Après, on n'est plus dans le Bonifacio, et ça, c'est pour les nostalgiques, ça les rend malheureux. Moi, je ne l'ai pas connu, mais quand j'entends les discours et que je discute un peu avec les anciens et des gens qui ne sont pas si vieux que ça, mais on n'est plus dans le Bonifacio des années 60-70, où bien évidemment, le tourisme avait une place encore relative par rapport à aujourd'hui, et où il n'y avait que des Bonifaciens d'origine qui peuplaient la cité. Donc, bien évidemment, pour tout ce qui est transmission de la langue, transmission de certains savoir-vivre, de certaines valeurs, je dirais, même si c'est quand même assez subjectif. Oui, on se retrouve confronté à ce problème-là. On vit dans une cité qui est confrontée à la saisonnalité, voire l'extrême saisonnalité. Donc, c'est très compliqué d'avoir les outils pour lier tous ces éléments et pour pouvoir contribuer à la transmission de notre langue. Voilà, moi, je l'expliquerai un peu comme ça, un changement de population massif et aussi, il faut le dire, peut-être une transmission qui ne s'est pas faite de famille en famille, tout simplement. Pourquoi ? Parce qu'aujourd'hui, on se rend compte que la majorité des Bonifaciens qui ont 10 ans de plus que moi, hein, c'est-à-dire entre 30 et 45 ans, mais beaucoup sont partis faire leurs études ailleurs. Beaucoup ont commencé leur vie professionnelle ailleurs. Certains sont revenus, etc. Mais bien évidemment, durant ce laps-là, la transmission ne se fait pas, mais elle est acquise. Voilà. Donc, forcément, avec ces petits bouleversements démographiques, c'est sûr que ça en devient compliqué. Mais on s'aperçoit aussi que des vieilles familles bonifaciennes d'origine ligure, il en reste plus beaucoup. Les descendants, beaucoup ne vivent plus à Bonifacio. Il y a beaucoup de propriétaires terriens, mais beaucoup vivent sur le continent et ailleurs, et donc forcément, et cela s'est tiré directement de l'exode qui a touché Bonifacio après la guerre, parce que c'était une cité qui était complètement exsangue et où l'économie était vraiment dans de très mauvaises dispositions et où les Bonifaciens se sont exilés, et le premier port à avoir accueilli les Bonifaciens, c'était Marseille, hein. Tout le monde, je pense que dans chaque famille, y compris dans la mienne, qui est pourtant très ancrée à Bonifacio, on a eu des grands-oncles et des grandes-tantes qui sont partis, entre guillemets, faire fortune ailleurs, que ce soit à Marseille ou dans les colonies. Et donc, forcément, quand vous avez ces piliers, parce que ce sont eux qui ont grandi avec le Bonifacien à la bouche, qui s'en vont et qui reviennent plus tard après avoir accompli leur vie en grande partie à l'extérieur, je dirais, sans aucun aspect péjoratif, bien sûr. Mais c'est compliqué pour nous, jeunes, d'intéresser les gens et d'essayer de faire ce devoir de transmission qui, à la base, ne devait pas nous appartenir.
4: Est-ce que les jeunes bonifaciens se sentent encore concernés par leur culture et leur langue aujourd'hui ?
3: Sincèrement, sans langue de bois, je vous avoue que, et c'est pas mon ami et président de l'association Digi Dice, Léo Pieracci, qui me dira le contraire, mais je vous avoue que c'est très difficile. C'est très très difficile. Alors le fait qu'on ait repris cette vieille association qui a plus de 30 ans maintenant, il y a quelques années, le fait qu'il y ait des visages neufs, le fait que on démocratise peu à peu dans nos expressions, parce que nous on les a toujours entendues et qu'on continue à les entendre, et on est toujours en recherche perpétuelle d'employer le plus de terminologie venant de notre langue, on essaye d'intéresser les jeunes. Et on est dans une phase qui prendra sûrement plusieurs années, voire des dizaines d'années, d'essayer au moins de remettre petit à petit à l'oreille des gens, et en particulier des jeunes, le bonifacien. C'est un chantier qui est très compliqué, ça nous fait pas peur. On sait qu'on réussira pas, comme je vous l'ai dit, à refaire de Bonifacio au niveau de la transmission et de l'utilisation de sa langue ce qu'elle était dans les années 60 et 70. Mais je pense que si on s'en donne un peu les moyens et qu'on arrive à fédérer quelques personnes autour de nous, je pense qu'on peut réussir à créer un petit sursaut et préserver le plus de temps possible notre héritage le plus important. Hein, parce que pour nous, quand on parle du bonifacien, quand on parle de notre langue, c'est vraiment, je pense, ce qui nous anime le plus profond de nous-mêmes. Parce qu'on entend toujours nos grands-parents, on entend toujours nos parents le parler en famille. On a des flashbacks quand on est petit et qu'on apprend ces premiers mots qui nous viennent à la bouche. Et donc voilà, c'est le défi qu'on s'est donné avec Léo Pirac, avec Matteo Dimé, avec Thomas le Défunt et avec tant d'autres pour essayer dans les années à venir, comme on a commencé à le faire d'ailleurs avec la parution de notre CD en bilingue, mais de remettre un peu le bonifacien au centre des discussions, au centre des attentions et surtout au cœur de la rue.
4: Quelles actions concrètes vous menez avec votre association justement pour donner un second souffle ou essayer de relancer un petit peu, comme vous dites, la langue bonifacienne?
3: La première, ça a été, et là pour le coup, il faut rendre à César ce qui est à César, et c'est Matteo Di Meglio qui a porté ce projet quasiment dans son intégralité, c'était la parution de notre disque Amelingua, qui est un peu sur le concept de Corse Mezu Mezu, c'est-à-dire de faire chanter des Corses notre langue bonifacienne avec les artistes locaux, je dirais. Donc ça a été la première des choses, justement, pour faire découvrir ou redécouvrir le bonifacien à l'échelle insulaire, et aussi à l'échelle locale, parce que tout ce qu'on a drainé avec la parution de ce disque, qui a quand même bien tourné, mais au moins, ça y est, on a recommencé à parler de Digdiché, on a recommencé à parler du bonifacien, c'était notre première étape. Et ensuite, c'est là ce que je vous expliquais tout à l'heure, hein, c'est là où le plus dur arrive, c'est-à-dire que maintenant il va falloir l'enraciner auprès de la population locale qui ne marque pas un désintérêt, c'est pas vrai. Au contraire, on a quand même de plus en plus de gens qui ne sont pas à la base des locuteurs bonifaciens, qui sont bonifaciens mais dont les familles ne le parlaient pas ou peu, et qui nous disent bon, c'est quand que vous faites des cours, etc. Bon, on aimerait le faire, hein, c'est notre objectif le plus difficile à atteindre, ça prendra des années, mais on commence de petites étapes. Là, actuellement, nous menons un atelier quasiment tous les mercredis, ou au moins deux fois par mois, le soir, pour véritablement écrire un espèce de, pas un dictionnaire, mais un essai de lexicologie bonifacienne, franco-bonifacienne, où nous nous basons sur les travaux d'un homme qui a fait ça au début du siècle dernier, dans les années 1910-1920, il me semble, qui était Max Comparet, qui était bonifacien d'origine. Les Comparet, c'est une famille très connue, y compris pour lors de la Résistance. Hein. Mais voilà, Max Comparet, qui avait fait un super travail en faisant des enquêtes de terrain et en proposant un premier dictionnaire franco-bonifacien. Donc nous, on s'est basé de cette base de Comparetti et on le reprend, on le normalise et surtout on l'enrichit. On l'enrichit parce que la langue a évolué, parce que on a de la chance d'avoir quand même une centaine de locuteurs et surtout des gens qui se sont battus toute leur vie pour la transmission du bonifacien. Et là, j'aimerais vraiment du fond du cœur rendre un vibrant hommage à Madame Anne-Marie Zouri, à l'ancienne présidente de l'association de Digdiché pendant 30 ans, qui a passé la main à Léo Pirac. Donc Anne-Marie et tant d'autres, je vais pas les citer parce qu'on est quand même presque une dizaine au total à faire cet atelier, mais voilà, je voulais rendre un hommage à Anne-Marie pour tout ce qu'elle a fait, tout ce qu'elle continue de faire pour notre langue. Donc on s'appuie sur ce témoignage-là et on essaye et on avance très doucement, on est à peine à la lettre G alors que ça fait un an qu'on a commencé, mais Chang Chaning, comme on dit, on va y arriver.
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2: Restons au nord de la Méditerranée et notamment en Espagne.
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2: L'Europe a-t-elle un caractère plus féminin? C'est une des questions que Guillermo Bravo de Radio Exterior d'Espagne a posée à Eleonor Carroix lors de son passage à Madrid pour participer à la 5e conférence ministérielle sur la politique étrangère féministe organisée à Madrid sous le thème « Construire la paix et la démocratie ».

0: Le monde que nous habitons semble s'être lancé dans une voie plutôt martiale. La Russie, les États-Unis, la Chine, le monde a hissé ses lances et ses boucliers, tandis que l'Europe, reprenant des éléments de cette métaphore mythologique, se regarde dans son miroir à la recherche de son identité, dans ce monde bouleversé. L'Europe a-t-elle un caractère plus féminin? C'est une des questions que nous avons posées à Éléonore Carroix lors de son passage à Madrid. La ministre déléguée, chargée de la francophonie, des partenariats internationaux et de français à l'étranger, était à Madrid la semaine dernière pour participer à la 5e conférence ministérielle sur la politique étrangère féministe organisée à Madrid sous le thème « Construire la paix et la démocratie ».
1: Me llamo Éléonore Carroix, soy ministra delegada en el Ministerio de Asuntos Exteriores francés, encargada de la francophonie.
0: D'origine dominicaine, Madame Carroix s'exprime naturellement en espagnol. L'interview s'est déroulée à cheval entre les deux langues, matérialisant ainsi sa vocation ministérielle, très dirigée vers les relations avec l'Espagne et le monde hispanophone. Madame Carroix nous avançait des détails de cette conférence ministérielle sur la politique extérieure féministe et sur les défis à relever.
1: Conférence qui intervient dans un contexte extrêmement polarisé et de recul dans plusieurs endroits à travers le monde des droits des femmes et des droits des minorités, en particulier LGBTQI+. Et donc dans ce contexte, il est extrêmement important que la France, qui avait présidé et organisé la précédente conférence sur les diplomaties féministes, puisse être présente et surtout en appui au gouvernement espagnol pour leur permettre aussi de rallier autour de cette cause dont on voit bien qu'aujourd'hui elle peine à mobiliser. Et certains pays, justement, observent un recul drastique de leur politique et de leur diplomatie en ce sens.
0: Dans un monde caractérisé par le recul de nombreux pays dans le progrès en matière féministe, l'Espagne et la France veulent s'ériger comme des remparts des droits conquis. Une position qui s'articule autour de plusieurs objectifs auxquels cette conférence contribue particulièrement.
1: Renforcer notre relation bilatérale qui est exceptionnelle. Nous sommes aujourd'hui sur de très nombreux plans des partenaires extrêmement solides. Cela s'est vu au moment de la signature du traité de Barcelone il y a quelques années, traité dont nous espérons qu'il sera ratifié très prochainement, la semaine prochaine et la suivante, parce qu'il passe à la Cámara de Diputados le 10 et le 18, si mes dates sont correctes.
0: Et même si c'est une affaire extérieure aux enjeux de la politique extérieure féministe, la ministre Carroix n'a pas voulu laisser passer l'opportunité de rappeler que le traité d'amitié signé entre la France et l'Espagne n'a pas encore été ratifié par l'Espagne et souhaitait que cela se fasse plus tôt que tard, car il articule une profonde collaboration bilatérale dans certains domaines.
1: Coopération universitaire, coopération académique, coopération en matière au sein de l'Union européenne, mais même au-delà.
0: Le partenariat entre l'Espagne et la France s'étend à de nombreux domaines. Mais ce sont surtout les milliers d'Espagnols qui habitent en France et les milliers de Français vivant en Espagne qui remplissent au quotidien cette relation transpyrénaïque.
1: Venir à la rencontre de ces Françaises et Français de l'étranger, dont on sait qu'ils sont plus de 200 000 ici en Espagne, 350 000 environ Espagnols en France, qui en plus sont une communauté extrêmement dynamique, une partie d'entre elles d'ailleurs binationales, qui se sentent extrêmement chez eux.
0: Madame Carroix a aussi parlé de la réforme du lycée français et des lycées français à l'extérieur en annonçant qu'elle prévoit de revenir à Madrid.
1: Donc il était important de venir voir le plus grand des lycées français du réseau.
0: Et finalement, sur l'élection des conseillers des Français de l'étranger et des délégués consulaires qui s'est tenue entre le 30 et le 31 mai, Madame Carroix regrettait que la participation ait été aussi limitée. Et elle expliquait en espagnol les causes principales qui, selon elle, contribuent à ce manque d'appartenance ou de liaison à cette date électorale. Lorsque c'était le tour de l'émission en français, nous avons voulu poser notre question sur l'introduction du droit à l'IVG, l'interruption volontaire de la grossesse, dans la Constitution française et l'exemple que cela propose pour visibiliser les droits des femmes dans un monde toujours assez patriarcal et particulièrement dans ce que nous connaissons comme les droits reproductifs.
1: Oui, la France a justement décidé d'inscrire dans sa Constitution ce droit parce que il y a aujourd'hui à travers le monde beaucoup de pays qui reviennent en arrière sur ce droit, sur ses fondamentaux. Et je le disais lors de l'ouverture de la conférence des diplomaties féministes à Madrid aujourd'hui, lorsqu'il y a un recul sur les valeurs démocratiques, très souvent ce sont les droits des femmes qui sont affectés en premier lieu. Pourquoi ? Parce que c'est un moyen aussi pour un certain nombre de régimes antidémocratiques, conservateurs ou réactionnaires de marquer une forme de domination sur une partie de la population. Et donc, il faut, de notre point de vue, protéger ces droits et protéger les femmes, leurs droits. Pas les femmes, mais les droits des femmes à travers le monde. Par ailleurs, la diplomatie féministe que la France a adoptée, elle date de 2019. C'est une diplomatie qui englobe plusieurs aspects. L'un d'entre eux, c'est évidemment de transmettre ses valeurs et que chacune de nos actions sur le plan diplomatique prenne en compte les droits des femmes, mais également au sein de notre diplomatie, de promouvoir l'avancée, les carrières des femmes. Aujourd'hui, je suis la seule femme ministre au Quai d'Orsay. Je pense que c'est important aussi de pouvoir porter cette voix en Espagne, qui d'ailleurs, sur le plan de la représentativité politique des femmes, fait très bien, et en tout cas à de nombreuses femmes ministres et très haut placées. Donc sur ce que l'on fait en termes de diplomatie féministe, je dirais que ce sont deux axes importants. Après, chaque pays a un rapport différent à sa constitution, chaque pays a aussi un rapport différent à ses droits sexuels et reproductifs. Moi, je pense que ce qui est important, c'est de s'assurer que, quel que soit le véhicule juridique, ceci soit garanti, et en tout cas qu'il n'y ait pas une forme de résignation où l'on se dise leur remise en cause aujourd'hui existe, ce que l'on appelle le backlash est réel, mais finalement il y a peu de choses que l'on puisse faire. Ce n'est pas vrai, on peut faire, on doit faire, et c'est pour cela que des conférences comme celles qui se tiennent aujourd'hui à Madrid prennent tout leur sens.

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1: Cette occasion vous a permis de connaître encore mieux les priorités partagées dans l'agenda extérieur hispano-français et de comprendre comment nos deux pays agissent ensemble dans le milieu international. Le féminisme est bien sûr un des enjeux principaux, mais il en existe d'autres. Alors restez branchés à l'émission en français si vous voulez les connaître prochainement.

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1: 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Et nous passons au Liban. Lucien Borgelli met en scène une deuxième pièce d'Ibsen. The Pillars of Society décrypte les thématiques de l'argent, du pouvoir et de l'hypocrisie, et le metteur en scène en fait un propos totalement immersif sur le campus de l'Université américaine de Beyrouth. Le dramaturge norvégien en parle au micro de Nanette Ziadé de Radio Liban 96.2.
2: Henrik Ibsen, qui est norvégien, est souvent présenté comme l'un des fondateurs du théâtre moderne. Dès la fin du 19e siècle, il mettait en scène des sociétés qui préfèrent parfois préserver les apparences plutôt que regarder la vérité en face. Et c'est ce qui rend ses textes étonnamment contemporains aujourd'hui encore. Dans The Pillars of Society, Ibsen s'attaque à l'hypocrisie des élites économiques et sociales. Son personnage principal, Carsten Bernick, est considéré comme un homme respectable, alors que sa réussite repose sur des mensonges et la dissimulation de fautes passées. La pièce interroge la différence entre réputation et vérité et suggère que les véritables piliers d'une société sont la liberté et la vérité plutôt que le pouvoir ou l'argent. Et c'est justement cette pièce-là qu'a choisi de mettre en scène Lucien Borgelli, qui est metteur en scène et cinéaste, et c'est la deuxième pièce du dramaturge norvégien qu'il choisit de proposer au public libanais dans une mise en scène totalement immersive après s'être attaqué à Enemy of the People.
3: Un ennemi du peuple a été un succès et ça a très bien marché aussi dans le campus à l'UB, c'est de la même période, ça a fait tout l'espace immersif et le même, c'est aussi une ville côtière, c'est aussi dans le même esprit, il y a des thèmes qui sont très proches. Et j'ai voulu explorer encore plus Ibsen avec une troisième pièce, peut-être.
2: Alors cette pièce a été écrite en 1877, mais en la regardant aujourd'hui, on a parfois l'impression qu'elle parle de notre époque. Qu'est-ce qui vous semble le plus contemporain dans ce texte?
3: Je crois le côté humain, le côté abus du pouvoir, la relation entre celui qui est dans un état de pouvoir avec ses subordonnés, avec le village, avec la communauté, la relation entre vérité et mensonge, la manipulation médiatique, la manipulation qui fait en sorte que quelqu'un qui est dans cet état puisse, bien que ayant beaucoup de bagages, beaucoup de scandales dans sa vie privée, peut juste par des mensonges, par la manipulation, continuer à se représenter comme un pilier de la société. Et c'est ce qui est très contemporain, ce qui se passe au Liban, mais ça se passe aussi ailleurs, avec tous les scandales dont on a parlé récemment mondialement.
2: Alors justement, Ibsen s'intéresse à des notables dont la respectabilité repose sur des vérités cachées. Est-ce que cette question de l'écart entre l'image publique et la réalité explique aussi votre envie de monter cette pièce aujourd'hui et au Liban?
3: Oui, sûrement. Au Liban, il y a cette sensation qu'on est coincé dans un cercle vicieux et on a toujours envie de savoir pourquoi. Pourquoi on est où on est? Et pour moi, personnellement, j'ai toujours envie de poser cette question et peut-être trouver des réponses. Mais en fait, les réponses, c'est très difficile. Mais même si cette pièce juste pose les questions, pousse à repenser notre vie, repenser notre société, peut-être que après un bout de temps, et par ce jeu de miroir qui est de voir ce qui se passe dans la pièce et qui reflète dans la vie, dans ce qu'on voit sur les télévisions ou ce qu'on voit dans les rues ou dans n'importe quelle situation où l'on est, avec le manque de comptabilité, le manque de justice dont on souffre. Cette pièce, elle dit beaucoup, mais ce qu'elle dit, pour moi, le plus, c'est que ces gens-là, ces piliers, sont coincés dans leur rôle.
2: Vous le montrez bien avec votre personnage principal. On le sent coincé dans ce rôle qui, par moments, lui sied et par d'autres, lui pèse.
3: Oui, ça lui pèse. Et pour moi, c'est très important de le remarquer. de remarquer ça, parce que on doit savoir aussi que ces gens-là veulent sortir de cet état-là, peut-être, ils y pensent, mais ne savent pas comment. Mais peut-être que la question est comment les aider à sortir de ce rôle qui n'est pas le meilleur rôle pour eux et ni pour nous, pour sûr.
2: Vous avez choisi une nouvelle fois la forme du théâtre immersif sur le campus de l'Université américaine de Beyrouth, un merveilleux campus. Qu'est-ce que ce dispositif apporte à cette histoire que ne permettrait pas une scène traditionnelle ?
3: La vraie différence, c'est nos sens. La scène traditionnelle, d'habitude, on entend, on voit, mais on ne touche pas.
2: On ne sent pas.
3: On ne sent pas et on ne déguste pas. Et c'est cette immersion dans ce monde que j'ai voulu pour cette pièce. Une immersion qui, premièrement, est mentale et en relation avec les thèmes et le sujet et ce qui se passe, mais aussi physique. Et si on s'immerse physiquement, on devient citoyen de ce village imaginaire. Et si on devient citoyen, on s'implique plus et on le sent plus. Et tout ce qui est dit et tout ce qui se passe dans la pièce, ça nous rend plus aptes à réfléchir sur notre propre vie parce que on est dans l'immersion totale physique et mentale. On est visiteur au début. Mais à la fin, on devient citoyen de ce.
2: On est acteur.
3: On est acteur.
2: Le spectacle réunit des étudiants et des professionnels. Alors, comment ces jeunes acteurs se sont-ils emparés d'un texte du 19e siècle qui pourrait sembler très éloigné de leur réalité ?
3: Au fait, si on y pense, c'est éloigné, mais c'est très proche parce qu'on l'a fait en libanais. C'est pas l'arabe traditionnel. C'est les mots qu'ils entendent tous les jours. C'est la façon de parler aussi, parfois. Et c'est les costumes qui nous prend dans cette époque. C'est les bâtiments historiques de la même époque du campus de l'EUBI qui rend le réalisme si fort. Mais les mots sont très proches de nous. Ça fait que cette question qui retourne, comment se fait-il qu'une pièce écrite depuis 149 ans est si proche de notre réalité aujourd'hui? C'est une question, c'est une grande question qu'on se pose. Et comment on va faire pour ne pas rester là?
2: Si on y est encore 149 ans plus tard, c'est qu'on y sera probablement dans 2000 ans encore. Bon. Alors Ibsen nous demande finalement qui sont les véritables piliers d'une société. Plus d'un siècle après justement l'écriture de la pièce, est-ce que vous avez trouvé votre réponse?
3: Dans la pièce, il parle de vérité et de transparence. Si on accepte nos erreurs et on s'améliore après, une société peut progresser.

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2: Chers auditeurs, bienvenue dans votre magazine Kantara, la radio de la Méditerranée. J'ai le plaisir de recevoir pour vous aujourd'hui un grand producteur DJ international marocain. Il s'appelle DJ Youssef. Bienvenue DJ Youssef.
3: Bonjour Youssef, j'espère que tu vas bien. Très content d'être à Kantara.
2: Merci beaucoup.
3: Avec plaisir.
2: Alors, ma première question pour vous, cher Youssef, ton parcours est impressionnant. Comment es-tu passé de la scène locale marocaine à une reconnaissance internationale?
3: Le fait de passer vraiment, très sincèrement, d'une étape à une autre, c'est évidemment le travail et l'apprentissage. C'est très important. J'avais des super mentors qui m'ont appris, j'ai étudié aussi et je me suis battu pour faire en sorte de comprendre comment une chanson puisse fonctionner à l'international.
2: Une deuxième question, cher Youssef, DJ, producteur international marocain, comment décris-tu ton identité musicale et dans quelle mesure le Maroc influence-t-il ton style?
3: Alors, moi, je dirais que je me décris quand même par un artiste quand même assez éclectique. Pourquoi? Parce que déjà, principalement, mon influence musicale, elle est tellement éclectique, donc on écoute un peu de tout. Mais je marche aussi également à l'offre et la demande. C'est-à-dire que quand on a un artiste qui fait de la pop, je saurais m'adapter. Quand une artiste, elle fait du raï ou de la musique marocaine, je saurais m'adapter. Et c'est vraiment ça, cette force que j'ai aujourd'hui. Et le fait d'être aussi également DJ, de passer d'un rythme à un autre, d'un style à un autre, c'est ce qui fait ma force et ma façon de faire les choses.
2: Vous avez collaboré avec beaucoup d'artistes internationaux et aussi arabes et marocains. Alors, comment décriviez-vous cette aventure? Je la nomme aventure.
3: C'est une aventure tellement incroyable parce que on passe vraiment, des fois on arrive à faire un grand écart. Par exemple, je peux travailler avec Black Eyed Peas aujourd'hui, avec Will.i.am en faisant un titre tellement international ou avec du Kalema ou autre. Comme je peux travailler aussi également avec un artiste 100% chabi marocain. Et je citerai par exemple ma sœur Zina Daoudia par exemple. Donc c'est vraiment ça ma force aujourd'hui. Et l'aventure, elle est là, elle est dans le challenge.
2: Aujourd'hui, la scène DJ est très compétitive. Quel conseil donneriez-vous aux jeunes talents marocains qui rêvent de passer à l'international?
3: Moi, je pense qu'aujourd'hui, il faut très simplement comprendre comment une musique est structurée, comment la chanson elle est faite et quelle est l'audience de la chanson qu'il faut faire. C'est très important. Quand on arrive à étudier une chanson de comment elle a été faite, par quel biais elle a été faite, c'est comme ça qu'on apprend. C'est pas on apprend forcément sur le terrain, mais il faut savoir construire une chanson. C'est très important.
2: Dernière question pour clore cette belle interview avec vous, cher DJ Youssef, le grand producteur international marocain. Quels sont les projets à venir, collaboration ou performance que ton public devrait-il absolument suivre?
3: Alors, on va sortir un nouveau single avec une artiste francophone qui s'appelle Lina Mahem, qui sort très bientôt, qui est une artiste d'ailleurs très très très connue en France. Et on va sortir ce prochain single bientôt là, dans ce mois-là. Et ça, c'est une des nos chansons qui est pareil, qu'on a réussi à faire sortir l'artiste de sa zone de confort, donc c'est-à-dire que la musique urbaine, et je l'ai ramené sur une chanson hyper mainstream et hyper grand public, et on a réussi encore une fois le challenge.
2: Et j'ajoute, pour finir, alors si un rêve qui vous reste bien accroché au cœur, ça serait
3: Honnêtement, le rêve que j'avais, c'était d'enregistrer avec un artiste qui s'appelle Khaled. Et j'ai enregistré avec lui et j'ai réussi à réaliser mon rêve.
2: Merci beaucoup, cher Youssef. C'était cher Youssef, le grand DJ, producteur international marocain, dont je suis toujours fier de le recevoir. Dernier mot aux auditeurs de Kantara.
3: Le dernier mot, moi je te remercie beaucoup Youssef pour ce que tu fais. Tes questions qui sont hyper qualitatives, j'aime beaucoup parce que tu vas droit à l'essentiel. Et ça, je remercie énormément. Je remercie beaucoup les auditeurs et auditrices, en tout cas de Kantara. Merci pour ce que tu fais. et je dirais vive le Maroc.
2: Merci infiniment, cher DJ Youssef, et producteur international marocain que j'ai eu le plaisir de recevoir pour vous, cher mélomane de Kantara, votre magazine sur la radio de la Méditerranée. Il me reste qu'à vous souhaiter une excellente soirée ou belle journée pour ceux qui ont la journée. Je vous donne un autre rendez-vous, Inch'Allah, la semaine prochaine, toujours sur les mêmes ondes d'amour, Radio Kantara. Restez branchés avec un grand sourire. Au revoir.

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1: Et on va terminer notre tournée méditerranéenne avec un peu de sport.
2: Prendre soin de son corps, améliorer sa posture, renforcer ses muscles en douceur et retrouver un meilleur équilibre physique et mental. Le Pilates séduit aujourd'hui un public de plus en plus large. Mais en quoi consiste réellement cette méthode? Quels sont ses bienfaits et à qui s'adresse-t-elle? Pour répondre à toutes ces questions, nous recevons aujourd'hui Farida Hassan, une coach de Pilates qui nous fera découvrir les principes de cette discipline et nous expliquera comment elle peut contribuer à notre bien-être au quotidien. Bienvenue Farida sur Radio Le Cœur.
3: Bonjour.
2: Alors Farida, d'abord pour commencer, comment vous avez découvert le Pilates?
3: Ok, d'abord je ne connaissais pas vraiment le Pilates au départ. Il y a environ 3 ans, le Reformer Pilates est devenu très tendance sur les réseaux sociaux et j'étais intriguée par ce sport qui avait un côté très esthétique. J'avais envie d'essayer quelque chose de nouveau, alors je me suis dit, pourquoi ne pas tenter l'expérience? La première fois que je suis allée dans un studio, je n'étais pas très convaincue et j'avais l'impression que c'était surtout une série d'étirements. Mais au fil du temps, j'ai essayé différents studios et différentes approches et j'ai commencé à vraiment apprécier ce sport. J'ai surtout réalisé que cette heure de Pilates me faisait énormément de bien. C'est un moment où je peux me déconnecter complètement, me recentrer sur moi-même et prendre soin de mon corps autant que mon esprit. Pour moi, cet équilibre est essentiel et c'est ce qui m'a donné envie de continuer.
2: Continuer à pratiquer le Pilates ou devenir un coach? Qu'est-ce qui vous a poussé à devenir un coach?
3: Ce qui m'a poussé à devenir coach, c'est avant tout la passion que j'ai développée pour ce sport. Pendant un moment, j'ai cherché un métier dans lequel je pourrais vraiment m'épanouir. Et j'ai eu des expériences dans des emplois plus traditionnels, notamment dans le milieu corporé. Mais je ressentais souvent que je travaillais simplement parce qu'il fallait. Avec le Pilates, j'ai enfin trouvé quelque chose qui me correspond vraiment. Mon objectif à chaque cours est de faire en sorte que mes clientes se sentent bien et qu'elles quittent le studio avec le sourire. Honnêtement, c'est l'une des plus grandes satisfactions que je puisse ressentir.
2: Votre cliente, c'est uniquement des femmes?
3: La plupart, mais aussi il y a parce qu'en fait en Égypte c'est plutôt un sport féminin et très très peu masculin.
2: Qu'est-ce que le Pilates vous ajoute psychologiquement?
3: Je trouve ça incroyable de pouvoir offrir à quelqu'un la meilleure heure de sa journée. Certaines personnes viennent pour se déconnecter et faire une pause dans leur quotidien. D'autres ont un objectif précis à atteindre, comme se préparer pour une saison ou un événement. Et d'autres encore viennent simplement parce qu'elles savent que bouger leur corps est essentiel à leur bien-être. Quelle que soit leur motivation, savoir que j'ai contribué, même pendant une heure, à améliorer leur journée est extrêmement gratifiant. C'est à ce moment-là que j'ai compris que j'ai trouvé ma voie.
2: Et comment ce sport, peut-on dire, peut contribuer à notre bien-être au quotidien?
3: C'est un sport qui renforce les muscles profonds, notamment le centre du corps, tout en améliorant la souplesse, la mobilité et la posture. Il permet également de tonifier l'ensemble du corps sans prendre le volume musculaire excessif. C'est un sport complet qui aide à mieux bouger et à sentir plus fort et à être plus à l'aise dans son corps au quotidien.
2: Alors, y a-t-il quelques mouvements qui sont nécessaires pour pratiquer le Pilates? Y a-t-il des équipements? En quoi consiste exactement?
3: Lors de ma formation, j'ai appris à la fois le Pilates classique et le Pilates contemporain. Le Pilates classique correspond à la méthode originale enseignée par Joseph Pilates, avec les exercices et les principes qu'il avait développés à l'époque. Et le Pilates contemporain, quant à lui, est une version plus moderne qui fait évoluer certains exercices en ajoutant de nouvelles approches, par exemple des outils qui n'existaient pas auparavant. On voit par exemple des cours avec des jump boards, des concepts comme les séances sous lumière rouge ou encore différentes variations qui rendent la pratique plus ludique et plus dynamique. C'est ce qui fait la richesse du Pilates aujourd'hui. Il conserve ses fondamentaux tout en continuant à évoluer et à proposer de nouvelles expériences.
2: Merci Farida Hassan, coach de Pilates, d'avoir été avec nous pour nous faire découvrir cette discipline aux multiples bienfaits. Merci Farida.
3: Merci beaucoup.
1: Et voilà, c'était tout pour cette semaine. Merci d'être des nôtres. 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
1: Plus qu'une heure de patience avant de savoir quel équipage va franchir la ligne en vainqueur pour les 24 heures du Mans. Pour l'instant, c'est la Toyota numéro 7 au volant de Nyck de Vries qui mène. 300 000 spectateurs sont réunis dans la Sarthe sous un soleil de plomb pour la 94e édition de cette course mythique que vous pouvez suivre en direct sur Ici Mène. La course sous le soleil et la chaleur. Une nouvelle vague de chaleur débute en France. Elle va durer 8 à 10 jours et sera plus importante que celle du mois de mai. De nouveaux records vont être battu. On fait le point sur cette semaine caniculaire à venir sur ici.fr. Emmanuel Macron sera l'invité du journal de 13h de TF1 demain pour l'ouverture du sommet du G7 à Évian. Un sommet en Haute-Savoie avec Donald Trump, le président américain qui affirme qu'un accord de paix est sur le point d'être signé avec l'Iran aujourd'hui. Yaël Braun-Pivet réitère son appel à un MeToo des enfants. La présidente de l'Assemblée nationale se dit favorable à l'examen rapide d'une loi transpartisane, dite loi intégrale contre toutes les violences sexuelles et sexiste pour éviter un nouveau drame comme celle de la petite Liana. La députée RN Marine Le Pen pointe, elle, la responsabilité essentielle du politique dans la mort de la jeune fille dans le Gers, estimant aujourd'hui que le garde des Sceaux Gérald Darmanin aurait dû présenter sa démission. Et puis il n'y a pas eu de miracle pour le cycliste Paul Sexas. Il abandonne lors de la dernière étape du Tour Auvergne-Rhône-Alpes. Sixième du général, le cycliste avait lourdement chuté hier.
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5: Salut à tous, soyez les bienvenus sur RCFM pour une édition un peu particulière de votre émission musicale hebdomadaire. Aujourd'hui, une fois n'est pas coutume, la musique se met au service du football, des émotions populaires et de toute une mémoire collective autour du Sporting Club de Bastia. Des chansons de l'épopée européenne de 78 aux hommages bouleversants après la catastrophe de Fourian et jusqu'à des chansons devenues incontournables, parfois même dans les tribunes du stade Armand Cesari. Cette émission spéciale vous propose un voyage musical au cœur de l'Animatorquina. C'est parti. Première partie de cette émission consacrée aux chants qui ont accompagné l'incroyable épopée européenne du Sporting Étoile Club Bastiais lors de la saison 77-78. Une aventure historique qui a vu tout un peuple vibrer derrière les Bleus jusqu'à la finale de la Coupe UEFA. Des chansons passionnées, souvent devenues cultes, ont accompagné cette période unique dans l'histoire du football corse. On commence avec Hubert Tempête et une chanson restée associée à cette aventure européenne du Sporting. Écoutez, Où vas-tu Bastia ?

Le Sporting inspire aussi les artistes du continent. Nicolas Perrac rend lui aussi hommage à l'épopée bastiaise avec cette chanson simplement intitulée Bastia, sur l'air d'un autre tube du chanteur bien connu, Je pars.

0: Et pour conclure cette première séquence consacrée à l'épopée européenne de 78, voici le groupe Réalité, avec un titre oublié mais véritable témoignage de cette ferveur populaire, Bastia, les Bleus, allez.
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0: Santini, Bastia est qualifié pour le quart de finale. Bastia vient de réussir un nouvel exploit, peut-être encore plus fantastique que le précédent, alors que quelques supporters...
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2: Deuxième partie de cette émission spéciale avec des chansons chargées d'émotions. Le 5 mai 1992, la catastrophe de Furiani bouleverse la Corse entière et le monde du football. L'effondrement d'une tribune du Stade Armand Cesari provoque la mort de 19 personnes et fait des milliers de blessés. Depuis, de nombreux artistes corses ont rendu hommage aux victimes, aux familles et à cette mémoire collective qui reste profondément ancrée dans l'île. On commence avec Kim Ouvrigny, une chanson devenue incontournable dans ce devoir de mémoire. Perdona de Gioma.

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1: Dernière partie de cette émission spéciale consacrée cette fois à l'ambiance des tribunes, aux supporters et à toute cette passion populaire qui accompagne le Sporting Club de Bastia depuis des générations. Des morceaux plutôt festifs et fédérateurs qui continuent aujourd'hui encore d'accompagner les supporters tourquignes à des degrés divers. On commence avec le groupe Horizonte et Testamore.

Voici maintenant « O Porta Oggi », interprété par Maï Pech, François-Xavier Prosperi, Détien Madialès, Éric Mattei. On est au milieu des années 90.

Place maintenant à un chant repris depuis plusieurs années dans les tribunes bastiaises, inspiré musicalement de la chanson italienne Montagne Verdi de Marcella Bella. Voici Suganto, interprété ici par le groupe Labrio.

Le magazine de la chanson corse spécial Sporting Club de Bastia, c'est fini. Merci de votre fidélité. 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À Priest.

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0: Les derniers tours de piste aux 24 heures du Mans, la course automobile mythique dans la Sarthe s'achève. C'est encore très serré, mais avantage aux deux Toyota. La 7 qui mène devant la BMW et la deuxième Toyota, la 8 qui est troisième. 300 000 téléspectateurs attendent avec impatience la fin de cette course. Les derniers tours sont à suivre sur Ici Mène. Une nouvelle vague de chaleur débute. Elle va durer entre 8 et 10 jours avec des températures encore plus chaudes que fin mai dès mercredi prochain. Alors que demain débutent les épreuves du baccalauréat avec l'épreuve de philosophie. Édouard Geffray, le ministre de l'Éducation nationale, souhaite que plus aucun examen ne se déroule l'après-midi pour éviter justement ces salles d'examen surchauffées. Le sommet du G7 s'ouvre demain à Évian. Près de 16 000 policiers, gendarmes, militaires, pompiers et gardes-frontières sont mobilisés pour former une bulle sécuritaire. Emmanuel Macron qui sera l'invité du journal de 13h en direct de Haute-Savoie demain. Et puis on apprend également qu'il s'entretiendra avec Donald Trump l'après-midi avant l'ouverture du sommet. À la Coupe du Monde de football, le duel des extrêmes ce soir à 21h entre l'Allemagne, 4 fois vainqueur de la compétition, face aux néophytes Curaçao, une petite île des Caraïbes qualifiée pour la première fois de leur histoire à la Coupe du Monde. Il n'y a pas eu de miracle en cyclisme. Paul Sexas a abandonné lors de la dernière étape du Tour Auvergne-Rhône-Alpes. Sixième du général, le cycliste français avait lourdement chuté hier. Et puis c'est la journée mondiale des donneurs de sang. Le FC alerte, les réserves sont faibles. Si vous voulez donner, allez sur le site dondesang.efs.santé.fr.
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6: Bonjour à tous, soyez les bienvenus sur les ondes d'ici RCFM pour notre best-of des Girandoulogne. Au programme de cette heure, un bond en arrière sur nos différentes balades tout au long de l'année. Et pour débuter cette heure, direction à la place du Casone à Ajaccio pour revenir ensemble sur une journée historique pour le monde des sapeurs-pompiers. Justement, pour en parler, le commandant Jean-Jacques Casalo, président de l'Union départementale des sapeurs-pompiers du Deusa.
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6: Bonjour à toutes et à tous, très heureux de vous retrouver ce matin à nouveau sur les ondes d'RCFM pour nos Girandoulogne. Nous sommes place du Casone à Ajaccio, place d'Austerlitz sous Napoléon Bonaparte et c'est la 35e édition des championnats de France de football des sapeurs-pompiers. 35 ans d'histoire, mais la première fois que le département de Corse du Sud, que le SDIS de ZA et que l'Union départementale de Corse du Sud ont le plaisir, ont l'honneur de pouvoir recevoir toutes ces délégations. On va en parler justement. Qui nous rejoint, c'est le président de l'Union départementale des sapeurs-pompiers de Corse du Sud, Jean-Jacques Casalo, le commandant Casalo. Bonjour Jean-Jacques.
7: Et bonjour à tous. Hein.
6: À quelques minutes hein, du grand départ, cette belle cérémonie, on a du soleil, vue sur la mer. Enfin, on ne va pas présenter le site du Casone, mais ceux qui viennent nous visiter aujourd'hui, je pense qu'ils sont heureux. Vous avez déjà quelques retours?
7: Oui, c'est vraiment, on sent les lumières dans leurs yeux de voir ce site exceptionnel avec ce soleil, la mer comme voisine, et voilà, c'est un rêve pour eux.
6: Jean-Jacques, en tant que président de l'Union, je pense que c'est une fierté aussi de pouvoir accueillir ces championnats de France, de pouvoir les organiser. Si on peut revenir un peu sur la genèse, c'était parti à la base d'une candidature en 2023, ça a pris un peu de temps, mais c'est arrivé à vous.
7: Oui, tout à fait. C'est très très long d'organiser un événement comme ça, puisqu'il y a beaucoup de départements qui se positionnent pour avoir cette la chance d'organiser un tel événement. Et notre candidature a été déposée en 2023 auprès de la Fédération nationale, qui nous a accepté, mais la place suivante était en 2026. Donc voilà, de l'autre côté, c'était pas plus mal, parce qu'il y a beaucoup de choses à préparer quand même.
6: Au cours de ces dernières semaines, ces derniers mois, vous avez pu aussi vous rendre compte de ce que demandait l'organisation, surtout qu'il doit y avoir des normes nationales imposées par l'association nationale, justement.
7: Oui, il y a les protocoles officiels qu'il faut respecter, et puis il faut arriver à se mobiliser en plus de tout le travail qui existe à côté. Hein. Donc on a une équipe restreinte mais très très efficace qui s'est motivée là, sur cet événement et qui permet aujourd'hui d'être, je l'espère, prêt.
6: Jean-Jacques, un mot aussi sur l'union départementale. Vous en êtes le président. En quelques mots pour les auditeurs d'RCFM, en quoi consiste cette association ?
7: Alors l'Union départementale, c'est avant tout une association à but social pour aider les pompiers qui malheureusement eux aussi peuvent être dans la détresse. Donc c'est notre rôle principal, ce côté social, mais également tout ce qui est défense des intérêts des pompiers et l'organisation d'événements qui peuvent participer à une cohésion dont c'est un championnat comme aujourd'hui.
6: Un championnat comme aujourd'hui, ça permet aussi de tisser des liens, de rencontrer d'autres collègues du continent, des îles aussi. Il y a des collègues qui sont venus de très loin aujourd'hui.
7: Oui, c'est un championnat très cosmopolite, puisque c'est assez rare pour le signaler, on a quand même deux équipes corse qui sont en première division hein, de football sapeur-pompier, mais également l'équipe de Mayotte et de La Réunion, donc des équipes très lointaines qui sont venues nous rejoindre.
6: Un beau programme aussi hein, pour tout ce week-end, on le rappelle, ça se déroule jusqu'à samedi soir avec bien sûr une cérémonie qui va débuter d'ici quelques minutes, les rencontres programmées sur quatre sites, on y reviendra avec Thomas Carbon qui tout à l'heure, mais aussi des soirées et de quoi accueillir ce merveilleux public, ces merveilleux collègues et se régaler dans ces championnats de France.
7: Oui, c'est vraiment le but recherché, arriver à trouver cette cohésion, ce côté vraiment festif qu'il peut y avoir autour d'un événement sportif, parce que bon, l'événement sportif reste bien évidemment l'élément principal avec 78 matchs hein, quand même qui sont organisés sur 3 jours, donc très très lourd à organiser, mais une cérémonie officielle aujourd'hui pour accueillir et puis une soirée de gala pour remercier tous les participants samedi soir sur cette place du Cazone aussi. Avec tous les participants, tous les bénévoles qui se sont engagés aussi, hein, faut le dire, une centaine de bénévoles qui permettent l'accueil de nos équipes, de nos collègues du continent.
6: Bien évidemment, pensez aussi aux bénévoles, comme vous le dites, les sapeurs-pompiers de Corse du Sud, peut-être les administratifs aussi du SDIS, tout le monde a mis la main à la pâte.
7: Oui, ça a été vraiment, là, le terme d'union porte bien son nom, hein, c'est vraiment une union de tous les personnels du SDIS, que ce soit des pros, des volontaires, des personnels administratifs et techniques, mais également on a des collègues de notre Corse qui sont venus nous donner un coup de main pour les mises en place hier.

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1: Pour cette deuxième étape, nous prenons l'itinéraire du quartier Saint-Jean à Ajaccio. C'est ici que l'artiste Laurent Sylvain y travaille. Il a son atelier de peinture et de création depuis de nombreuses années maintenant.
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1: Effectivement, hein, nous sommes avec Laurent Sylvain dans son atelier, à la découverte un peu de son petit monde, et puis à la découverte aussi de cette personne, tant qu'à faire parler un peu de l'artiste, Laurent Sylvain, souvent un artiste qu'on a du mal à présenter, parce qu'il y a plusieurs pistes aussi. Laurent, bonjour.
2: Bonjour.
1: Alors, véritablement, comment on pourrait présenter Laurent Sylvain en tant qu'artiste, tout simplement?
2: Artiste, oui, tout simplement. Artiste avec tout ce que ça comporte un peu de sculpture, un peu de peinture, un peu de graphisme, un peu de tout.
1: Comment justement vous êtes arrivé à vouloir à la fois peindre, à la fois aborder un peu la sculpture, cette manière aussi de devenir plasticien aussi?
2: C'est les moyens qui me sont donnés. Les beaux-arts contiennent des tas de disciplines. Donc, j'arrive pas à me restreindre à un domaine particulier. Donc, il faut que je touche à tout.
1: Pour commencer notre girandoulogne, bien évidemment, il faudrait parler de Laurent Sylvain quelques années en arrière, remonter peut-être aussi au lycée Fesch, cette affection particulière pour la Corse, bien évidemment, mais pour Ajaccio aussi.
2: Oui, je suis un Ajaccien, un vrai Ajaccien. Moi, j'ai passé mes étés à Ajaccio. Hein. Moi, c'était le parc Berthaud. Ça l'est toujours, d'ailleurs. Voilà, je suis un vrai Ajaccien de quartier. Et j'adore cette ville.
1: Il y a ce lien entre l'Ajaccien et le quartier profond. Moi, ce matin, je suis content parce que je suis dans mon quartier. Vous voyez, Saint-Jean, c'est... Il y a cette volonté très jeune aussi de vouloir s'exprimer, bricoler. Et vous savez qu'à partir de là, il y aurait possiblement une volonté d'élargir un peu le champ des possibles.

0: possible.
1: J'ai toujours su que j'avais envie de créer des choses quand j'étais plus jeune. Sauf que je savais pas comment, je savais pas par où ma créativité devait sortir. Donc c'est la découverte des beaux-arts, hein, de la peinture, du dessin, qui m'a montré la voie pour exprimer cette créativité, mais cette créativité qui a toujours été là.
0: Comment vous découvrez justement un peu ces beaux-arts, cette créativité? Vous y venez de manière naturelle?
1: J'ai un père qui m'a énormément, qui nous a énormément avec mon frère. Quand on voyageait, on allait visiter les églises, on allait visiter les on visitait pas les parcs d'attractions. Enfin, on y allait pas souvent. On allait surtout dans les églises, dans les musées, dans tout ce qui est historique. Donc j'ai des parents qui ont beaucoup titillé cette culture artistique aussi.
0: Ajaccio, c'est un univers aussi, la Corse aussi, hein, qui vous a interpellé, c'est chez vous, et vous avez souhaité, tout au long de votre carrière, par ces multiples œuvres, apporter un avis, un sujet.
1: Bien sûr, j'ai toujours essayé de mettre du Corse, du corsisme, ou de la corsitude, je sais pas comment on peut dire ça, dans mon travail. Mais j'ai toujours essayé de le mettre avec de l'humour, avec de la fantaisie, et voilà, avec un message assez, assez universel, je dirais.
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3: Le best-of de Girandolone se poursuit sur les ondes d'ici RCFM, sur la piste de l'aéroport d'Ajaccio, à la découverte de plusieurs professions, toutes ces petites mains qui font la merveille de la compagnie Air Corsica.
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3: Bonjour à toutes et à tous, très heureux de vous retrouver ce matin à l'aéroport Napoléon Bonaparte d'Ajaccio. Nous allons visiter pas mal de professions de la compagnie Air Corsica, des métiers de piste plus spécialement. Nous retrouvons sur la piste, justement, non loin des ateliers de la compagnie, Jean-Jacques Canaril, qui est préparateur ordonnanceur part 145. Bonjour Jean-Jacques.
4: Bonjour. Bonjour.
3: Comment ça va alors? Une journée typique de travail, une matinée d'ordonnanceur, comment ça se passe et qu'est-ce que ça veut dire?
4: Alors en fait, notre partie à nous du travail, c'est la préparation des chantiers avions donc dans le hangar pour les mécaniciens. On prépare tout le travail en amont, c'est un travail de fond, pour préparer les dossiers, vérifier vraiment voilà, que les travaux soient faisables dans nos ateliers et tout ce qui est la préparation et la prise en compte des différents éléments de l'avion autour.
3: Ça veut dire que quelque part, il faut une connaissance assez profonde de l'avion et puis plus largement des différents aéronefs que peut posséder la compagnie.
4: Alors oui, c'est ça. Voilà, il faut une certaine expérience pour savoir prendre en charge, je dirais, les différents travaux, ne pas être débordé par la charge de travail et préparer au mieux les techniciens pour que le travail puisse passer en une nuit.
3: Alors il y a quelque chose d'important aussi hein, qu'il faut souligner. Part 145. Peut-être en dire deux mots aussi, pourquoi il faut autant le mentionner.
4: Alors le Part 145, en fait, c'est l'organisme d'entretien de la compagnie, c'est tout ce qui gère la maintenance des avions, c'est tout ce qui est en rapport avec la réparation, le dépannage, le suivi de la navigabilité de l'appareil. Donc en fait, on gère vraiment la partie sécurité de l'avion pour prévenir d'éventuelles pannes dans l'avenir.
3: Il y a un lien assez important avec les mécaniciens.
4: Complètement. On travaille de concert avec les mécaniciens du matin au soir. On a des comptes rendus journaliers où ils nous expriment leurs soucis rencontrés. Et nous, on essaye de pallier à ça le plus rapidement possible.
3: Vous étiez technicien auparavant technicien pendant 9 ans. La compagnie vous a aussi laissé la possibilité de pouvoir changer de profession. C'est quelque chose qu'on retrouve assez souvent en Air Corsica.
4: Alors oui, on a cette chance chez Air Corsica de pouvoir évoluer au sein de la compagnie. Je dirais, donc pour mon cas, je suis parti comme apprenti. Aujourd'hui, voilà, je suis monté en compétences et jusqu'à technicien. Et aujourd'hui, j'intègre une partie, je dirais, plus dans la préparation. Donc on a vraiment un panel, je pense, de formation interne qui est assez dense. Et ça, c'est très bien.
3: Comment s'est passé votre intérêt pour les avions et cette volonté aussi de vouloir découvrir ce monde? Parce qu'il a fallu aussi faire une alternance, monter aussi quelques années sur Paris.
4: Alors c'est ça, on est monté 3 années sur Paris, 2 ans pour le bac pro et 1 an pour la mention complémentaire. Je pense que ça n'est d'une passion, hein, quand on est sur Ajaccio ou de partout, on voit passer les avions d'Air Corsica, de la CCM à l'époque. Et c'est vrai que ça, je pense que ça, voilà, ça fait naître une passion et d'avoir pu la mettre en œuvre, et bien c'est toujours bien.
3: Vous voyez aussi les avions évoluer, de nouveaux modèles arrivent. Il y a des particularités, il faut faire aussi un recyclage en interne pour toujours être à la pointe.
4: Alors bien sûr, ouais, on a renouvelé la flotte très récemment, mais aujourd'hui on est beaucoup plus tourné vers l'écologie, essayer de réduire l'empreinte carbone au maximum, donc on travaille beaucoup autour de ça pour réduire tout ce qui est les coûts, mais aussi l'impact sur l'environnement, surtout sur Ajaccio et surtout nos aéroports chez nous.
3: Comment ça se passe? Vous travaillez en équipe le plus souvent?
4: On travaille tous en équipe. En fait, on est vraiment en plusieurs parties à travailler tous ensemble. On travaille tous, voilà, dans ce sens-là. Dorénavant, c'est réduire l'empreinte carbone et essayer de travailler au mieux aussi pour l'environnement et pour la suite.
3: Si vous avez peut-être un mot, un conseil à donner aux jeunes auditeurs d'RCFM qui nous écoutent ce matin, qu'est-ce que vous pouvez leur dire s'ils étaient intéressés demain?
4: C'est de se lancer, c'est de tenter, voilà. Si le métier peut faire un peu peur dans la partie technique, on se dit qu'on n'a peut-être pas les compétences aujourd'hui, c'est de se lancer, de se renseigner, de se rapprocher aussi de nous, de la cellule de recrutement. On émet souvent des annonces aussi pour rechercher des nouveaux mécanos. Et je pense qu'il faut tenter et voilà.

0: Direction Pietrosel à présent pour faire un retour sur le vernissage que proposait le mois dernier au domaine Terra di Gaia l'artiste sculpteur Cyril Maccioni.
1: Bonjour à toutes et à tous, très heureux de vous retrouver sur les ondes d'ici RCFM pour notre Girandoulonne du jour, dernier Girandoulonne de la semaine qui nous permet aussi de faire un retour sur le vernissage que nous propose Cyril Maccioni du côté de Pietrosel. Bonjour Cyril.
2: Oui, bonjour Arthur.
1: Alors, si on peut revenir un peu sur votre carrière avec différentes professions, hein, aussi à la base, différentes passions, mais quand même cette grande passion de l'art, de la sculpture, on va en parler hein, tout au long de cette matinée, mais il a fallu peut-être aussi passer par différents projets, différentes étapes, différentes routes.
2: Oui, comme vous le dites, je suis venu à la sculpture assez tardivement, je dirais, parce que j'ai eu j'ai emprunté plusieurs directions dans ma vie. Et j'ai goûté un peu à plusieurs choses, dans plusieurs directions professionnelles. Et passé le cap de la trentaine, j'ai eu l'opportunité de me lancer dans cette activité.
1: 2010, vous vous installez hein, dans ce village de Vignal, et qui n'est pas votre village, mais peut-être un village d'adoption depuis maintenant.
2: Effectivement, oui, ça a été mon village d'adoption puisque je suis originaire de Petrito Bicchisano. Et donc, j'ai rencontré mon épouse à Bastia et je me suis installé dans sa région, tout simplement.
1: Vous développez depuis Vignal et maintenant cette activité artistique. Vous vous installez aussi, votre atelier. C'était une volonté aussi de pouvoir vivre dans le rural et de participer à la vie du village, de la région, de la micro-région.
2: Oui, tout à fait. Moi, j'ai toujours vécu à la campagne. Et c'est le fait de pouvoir exercer mon activité en milieu rural, c'est quelque chose qui me fascinait, en fait. Déjà, j'ai toujours eu des réticences à aller travailler à la ville, même si je l'ai fait dans ma jeunesse. Je suis parti notamment même à l'étranger. Mais j'ai beaucoup aimé pouvoir me recentrer, me ressourcer. Et le fait de travailler, je dirais, au village ou dans le milieu rural, c'est quelque chose que j'avais à cœur depuis longtemps.
1: Sapeur-pompier volontaire, du mannequinat aussi. L'art, la sculpture, c'est quelque chose que vous avez toujours eu en vous. C'était aussi peut-être une manière de pouvoir exprimer des points de vue. Et on va en parler dans cette matinée parce qu'on est là aussi pour ça et le vernissage, les oublier notamment.
2: Tout à fait, oui. Moi, j'aime bien, je dirais, créer des ponts entre des activités qui n'ont pas forcément à voir. Je suis passé voilà du métier de pompier au métier au mannequinat, du mannequinat à la sculpture. Il y a eu d'autres métiers aussi dans ma vie, mais j'aime bien parce que j'aime bien déjà avoir une certaine richesse. Ça me permet de voir des milieux différents, ça me permet d'apprendre aussi. C'est ce qui m'a permis d'apprendre et de voir beaucoup de choses dans ma vie.
1: La passion des animaux aussi, c'est quelque chose, ou du moins cette volonté de vouloir défendre cette cause, une cause noble d'ailleurs, hein. C'est depuis toujours ou c'est venu aussi sur le tard en voyant peut-être la société changer?
2: Ça, c'est quelque chose que j'ai toujours eu en moi, parce que j'ai toujours vécu voilà, au village, à la campagne, on a toujours eu des animaux. Alors certes, on n'avait pas les animaux que je peux sculpter aujourd'hui, des animaux sauvages, mais j'ai toujours été au contact de la nature et des animaux, et on m'a toujours inculqué ce respect de la nature, avant tout de l'environnement, et des animaux aussi, donc c'est quelque chose que je voulais faire, que j'avais en moi.
1: Comment vous y venez à sculpter? Parce que on vient à la peinture, on peut venir aussi au dessin. On vient à la sculpture. Comment vous y venez concrètement?
2: Alors, j'y suis venu, je dirais, de façon assez naturelle, puisque je faisais ça sans m'en rendre compte lorsque j'étais tout petit. Et là, je vous parle, on va remonter à un âge où, à l'âge de 4 ou 5 ans, où je faisais ce qu'on pourrait appeler des sculptures, mais c'était pas véritablement des sculptures, mais je détournais le matériau de sa fonction première, en l'occurrence des Legos, des mécanos. À l'époque, c'était les jouets qu'on avait à disposition quand on était enfant. Et je réalisais des choses qu'on n'était pas censé réaliser avec ce qu'il y avait dans le contenu de la boîte. J'aimais bien donc détourner pour créer, j'aimais bien innover. Il y avait ce côté créatif en tout cas.
1: Ce lien aussi avec la couleur, c'est quelque chose de très artistique hein, de pouvoir exprimer quelque chose avec la couleur. C'est quelque chose qui vous venait aussi très facilement.
2: Oui, la couleur. D'abord, il y a eu le noir, en fait. C'était le départ de ma démarche initialement. Mais je suis assez rapidement passé à la couleur. Parce que j'avais envie d'exprimer quelque chose d'autre. J'avais envie de travailler notamment sur la réflexion de la lumière et les possibilités qui s'offraient à moi, justement en y introduisant la couleur.
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0: Vous êtes toujours sur les ondes d'ici RCFM à l'écoute du best-of des Durand d'Olonne. Et pour conclure cette heure, partons à la découverte de l'hypnose et de l'institut Noésis à Ajaccio, en compagnie de sa fondatrice, Nathalie Roudil-Rébillou. Bonsoir à toutes et tous, très heureux de vous retrouver à nouveau sur les ondes d'ici RCFM. Si vous nous avez suivis ce matin dans nos Durand d'Olonne, vous savez peut-être que nous sommes accompagnés de Nathalie Roudil-Rébillou. Qui est Nathalie? Nathalie a créé son institut Noésis sur Ajaccio il y a quelques années maintenant et elle développe depuis une approche mêlant hypnose, philosophie et accompagnement thérapeutique. Alors on va sortir un peu ce soir des idées reçues et loin des spectacle spectaculaire, c'est le cas de le dire. Nathalie, bonsoir.
1: Oui, bonsoir et merci Arthur pour votre accompagnement et toutes les questions qui vont être posées et qui me semblent importantes.
0: Effectivement, très très importantes et merci de nous avoir et de nous accueillir et de nous accorder quelques minutes sur les ondes d'ici RCFM. Quand on dit hypnose, beaucoup pensent encore à la manipulation ou au sommeil. Qu'est-ce que l'hypnose réellement pour vous, Nathalie?
1: Oui, alors effectivement, il peut y avoir de la manipulation selon comment on travaille avec l'hypnose. Le fameux Mesmer d'aujourd'hui, eh bien, qu'est-ce qu'il fait? Il fait de la manipulation, bien évidemment. Hein. La manipulation pour ceux qui sont d'accord pour être manipulés. Alors que l'hypnothérapie en cabinet thérapeutique va travailler la suggestion, certes, la suggestion pour entrer dans un état d'hypnose. Mais là, c'est plutôt maïotique, c'est-à-dire c'est comment trouver du sens, c'est comment trouver ses propres réponses par une méthode particulière. Consciemment, on ne trouve pas. Inconsciemment, entre guillemets, réseau cérébral par défaut en d'autres termes, on trouve de meilleures solutions.
0: Vous venez à la base, au départ de la philosophie. Comment passe-t-on de la philosophie à l'hypnose? Est-ce qu'il y a des liens fondamentaux?
1: Oui, il y a des liens fondamentaux. François Roustan, un hypnothérapeute très connu, eh bien, a écrit un livre qui s'appelle « Le secret de Socrate pour changer ». Parce que ce que faisait Socrate, il confusionnait les personnes. Les personnes, elles avaient des idées reçues, justement. Elles avaient des idées préconçues. Eh bien, il confusionnait si bien qu'à un moment donné, la personne se détache, se démobilise de quelque chose dans lequel elle était coincée. Et on a ensuite d'autres philosophes, et j'ai accompagné mes élèves pendant plusieurs années avec par exemple les stoïciens ou les épicuriens pour commencer dès les premiers mois.
0: François Roustan est quelqu'un qui vous a particulièrement influencé, on peut le dire, dans votre carrière, dans votre parcours.
1: Oui, il m'a particulièrement influencé. Il a été jésuite, puis ensuite psychanalyste, bien évidemment de formation philosophique, donc je m'y retrouvais. Alors, pas du côté jésuite, mais on va dire peut-être du côté sacré, quelque chose d'important pour moi. Donc oui, il m'a influencé, j'ai lu ses ouvrages, je conseille à tous de lire ses ouvrages, et je l'ai rencontré et j'ai travaillé avec lui.
0: Nathalie, on peut parler aussi du public qui vient vous rencontrer, qui franchit les portes de cet institut Noésis. Qui vient vous voir aujourd'hui à Ajaccio ou en visio? Quel type de public?
1: Alors de tout âge. Le plus jeune avait 8 mois avec sa maman dans les bras, bien évidemment. Alors à votre avis, avec qui j'ai travaillé? La maman ou le bébé de 8 mois? Peut-être l'un et l'autre, bien évidemment. Hein. Donc après 4 ans, 5 ans, 6 ans, des adolescents, des jeunes adultes, la plus vieille personne que j'ai rencontrée avait 84 ans. Et vous savez ce qu'elle m'a dit? À l'époque, c'était à Avignon, il y a très longtemps. Elle m'a dit: Madame, je veux changer ma vie parce que je n'en peux plus, 84 ans.
0: Il y a des personnes qui viennent avec des listes, parfois des listes, comme vous le dites, de commissions pour aller au marché, et peut-être aussi un résultat qui peut être un peu plus compliqué à avoir, ou alors un peu plus de temps aussi.
1: Oui, bien sûr. Il y a des idées reçues. Alors, j'ai écrit un ouvrage qui s'appelle « Idées reçues » aux éditions du Cavalier Bleu. Il y a des idées reçues comme quoi, on peut effectivement manipuler. Oui, certes, ça c'est vrai. Et aussi, certaines personnes qui arrivent avec une liste ou avec un vœu, un souhait. « Madame, je suis là pour changer. Je veux en une séance ou trois séances, avec les listes de supermarché quasiment. Voilà ce que je veux, ce que je veux, ce que je veux. » Non, on ne peut pas travailler de cette manière-là. Il y a un fond chez la personne, un fond. Et avec ce fond-là, on va pouvoir travailler après la forme.
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4: Jusqu'à 38 degrés à Nevers, 37 à Paris-Aubrive ou encore 30 et 35 à Toulouse. Voilà ce que prévoient les prévisionnistes météo pour jeudi prochain. La France va vivre une nouvelle vague de chaleur en milieu de semaine. Les températures seront plus élevées que fin mai. Alors que demain débutent les épreuves du baccalauréat avec l'épreuve de philosophie, Édouard Geffray, le ministre de l'Éducation nationale, souhaite que plus aucun examen ne se déroule l'après-midi pour éviter les salles d'examen surchauffées. Le sommet du G7 s'ouvre demain à Évian. Près de 16 000 policiers, gendarmes, militaires, pompiers et gardes frontières sont mobilisés pour former une sorte de bulle sécuritaire. Emmanuel Macron sera demain l'invité du journal de 13h en direct de la Haute-Savoie. Il s'entretient ensuite avec le président Donald Trump avant l'ouverture du sommet. Et de l'autre côté du lac Léman, une manifestation contre le G7 est-elle organisée à Genève. Le département de la Corrèze a rendu hommage à Bernadette Chirac aujourd'hui, l'un à Corrèze, l'autre à Clairgoût, pour dire au revoir à l'ancienne première dame. Elle a été conseillère municipale à la mairie de Sarran, mais surtout conseillère générale du canton à partir de 1979, mandat qu'elle a exercé pendant 36 ans. L'épilogue des 24 heures du Mans, la Toyota numéro 7 l'emporte à l'issue d'une course extrêmement disputée. L'équipage composé du japonais Kamui Kobayashi, du britannique Mike Conway et du néerlandais Mike De Vries s'est imposé avec seulement 10 secondes d'avance. Et puis en Formule 1, c'est Lewis Hamilton qui l'emporte à Barcelone.
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5: 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Bonjour à toutes et à tous, soyez les bienvenus sur les ondes d'ici RCFM en ce 14 juin 2026, 17-19h. C'est bien évidemment notre créneau pour le magazine des sports sur RCFM avec une émission qui débutera en footy-volley. Les plages ajacciennes et les plages insulaires commencent à être bondées. On commence bien évidemment à jouer au footy-volley. On retrouvera le président d'Ipanema footy-volley, Jean-Christophe Gruet-Masson. Dans cette émission, Jean-Luc Pietri au micro de Paolo Antonis Quarcini pour ce nouveau livre sur la pétanque corse, la pétanque ajaccienne à l'honneur. Et je pense que la saison y va bien, c'est l'été, il fait chaud, il fait beau, on joue à la pétanque dans pas mal d'endroits de l'île, notamment les places de village. Je pense que vous vous y reconnaissez. De la voile, le programme avec Isabelle Murtilli et le centre nautique de Machinaille. On va prendre bien évidemment information sur les dernières semaines et derniers mois de compétition. Et puis pour clôturer cette première heure ensemble, on prendra des nouvelles des différents trails qui se passent et qui se déroulent aujourd'hui du côté de la Corse du Sud et de la Haute-Corse.
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5: Stéphane Casalonga en numéro 10 pour la réalisation de cette émission. Julie Nigaud, le 04 95 32 22 22 pour vous accueillir au standard de la radio. Et puis à ce micro, Arthur Solinas, ça bouge pas. On va retrouver Félix pour ouvrir ensemble ce magazine des sports où Nazir Impaez et pour Diostudo pour parler Moudi, Footy Volley, Inco Jean-Christophe Gruet-Masson, président, vous le rappelle, de Ipanema Footy Volley du côté d'Ajaccio dans la cité impériale.

0: 17h08 sur les ondes de DCRCFM. Soyez les bienvenus si vous nous rejoignez. C'était Feli, bien évidemment, avec son titre Unazir Impaez, et pour ouvrir ce magazine des sports, ouvrir comme prévu avec le footy-volley et le club d'Ipanema. Il y a un tournoi qui se déroule actuellement du côté de la plage du Trotel à Ajaccio. Le président Jean-Christophe Gruet-Masson nous rejoint dans ce magazine des sports pour en parler. Bonjour Jean-Christophe.
1: Bonjour Arthur.
0: Bonjour Jean-Christophe, comment ça va depuis le temps ?
1: Eh bien, bien, hein, l'été arrive, les beaux jours arrivent et nos tournois arrivent. Hein, donc,
0: eh bien justement, je pense que, vous savez, pour débuter ce magazine des sports, aujourd'hui nous avons fait le choix de débuter avec le footy-volley et la pétanque, et je pense que ces sports vont très bien avec la saison.
1: Ah oui, oui, exactement. Merci, c'est très gentil à vous.
0: Eh ben c'est un plaisir de vous recevoir, mon cher Jean-Christophe. Alors parlons un peu de ce week-end sportif que vous avez vécu et que vous vivez actuellement avec le club d'Ipanema. La plage du Trotel reçoit actuellement donc ce tournoi. Tournoi qui compte pour des qualifications particulières, ou c'est un peu le temps et l'occasion de se remettre en jambes ?
1: Alors c'est notre

0: Notamment des joueurs qui viennent du football à 11 de venir gonfler un peu les rangs le temps d'un été, d'une saison.
1: C'est bien entendu c'est le cas. Nos joueurs terminent leur saison footballistique et reprennent, on va dire, leur saison de footvolley, même si de plus en plus de joueurs font les deux toute l'année. On prend l'exemple de nos deux champions de France, Romain Gentil et Thomas Biancardine, qui jouent également au foot chez nos amis de Bocognan en R1. Mais oui, c'est la continuité en fait de la saison footballistique. On peut le voir comme ça, tout à fait.
0: Jean-Christophe, comment se sont passés ces deux jours de compétition? Ça joue toujours, il me semble, du côté du Trotel.
1: Alors oui, on en est au dernier quart de finale. Là, d'ici 20 minutes, on va attaquer les demi-finales. On a démarré vendredi avec deux poules, hier avec deux poules et aujourd'hui les phases finales. Donc ça a fait jouer quand même pas moins de presque une cinquantaine de joueurs. On avait 24 équipes inscrites. Donc c'est très agréable. On voit beaucoup de nouvelles têtes, beaucoup de jeunes de 17, 18 ans. Nos petits joueurs de foot de clubs qui sont là et ça fait plaisir parce qu'il y a, on sent un renouvellement de génération avec de la qualité. Donc ces tournois ils servent à ça aussi, à donner goût au jeu et pourquoi pas en faire des fidèles.
0: Et justement, la relève, c'est un peu ce que vous essayez d'aller cibler. On n'a pas eu l'occasion d'en parler cet hiver dans le MAC des Sports, mais c'est vrai que vous avez essayé, vous essayez depuis quelques années maintenant, de mettre, notamment pendant la période des vacances scolaires, des stages en place.
1: Alors oui, on essaye de faire de l'initiation pour les jeunes âgés de 10 à 14, 15 ans à partir du mois de juillet. Ça se déroule beaucoup avec moi sur la plage du Neptune, mais cette année, notre ami Thomas Biancardine va prendre en charge également un groupe au niveau du Trotel pendant une quinzaine de jours. Donc on va faire jouer pas moins d'une trentaine de jeunes enfants. Donc c'est un peu ça aussi, on fait des tournois, les enfants sont là présents, ils voient des grands jouer, ils voient des adultes qui leur donnent envie, et c'est cette transmission-là que... qu'on essaie de mettre en œuvre le plus possible.
0: Voilà. C'est une discipline qui s'implante bien, on dira, notamment dans la cité ajaccienne.
1: Alors oui, elle est implantée depuis plus de 30 ans maintenant à la cité ajaccienne, mais chose un peu rigolo cette année, dans ce tournoi-là, qui va arriver en demi-finale, on a deux frères, deux anciens pensionnaires du GFCA qui sont au centre de formation du Sporting, les frères Moore, Mathéo Bousserand également, et en fait, ça commence à jouer à Bastia. Et donc ça fait plaisir, peut-être qu'il va y avoir un développement également sur la région à Bastiais, ça ferait plaisir, mais voilà, oui, cette discipline elle a besoin de se développer et ça passe par un ensemble de choses, de l'initiation, des tournois, des endroits où on peut jouer disponible avec des terrains, donc c'est un peu tout ça et on essaye avec nos petits moyens de concourir à ce qu'elle vive et ce qu'elle se développe.
0: Jean-Christophe, des prochains rendez-vous pour l'été, pour les joueurs d'Ipadema et pour bien évidemment tout un club?
1: Alors ça attaque dans pas longtemps, parce que fin juin, le 28, nos joueurs vont partir pour la finale du championnat d'Europe en Allemagne comme l'an dernier. Mmh. On va envoyer trois équipes cette année avec une équipe directement classée dans le tournoi final, c'est Biancardine Gentil, mais il y a deux autres équipes qui vont passer par les qualifications. Juillet, on va attaquer nos stages. À peu près vers le 17 juillet, on va réaliser notre deuxième tournoi de l'IPA Summer Tour à la Payotte Andrea. Et cette fois-ci, on va faire un tournoi pour les jeunes, justement, qui va être réservé pour eux, mais également pour les adultes. On va enchaîner après, avec fin juillet, le mondial et le plus gros tournoi qui existe, qui est diffusé sur Bein Sport, le tournoi d'Antibes, où là encore, nos pensionnaires Biancardine et Gentil vont participer. On ira les soutenir en masse. Voilà, ça nous tient à cœur et on va essayer de les pousser le plus possible parce que dans ce tournoi-là, il y a le gratin mondial, avec les deux meilleures équipes brésiliennes, les meilleures équipes israéliennes et donc voilà.
0: Est-ce qu'on peut dire aujourd'hui que nos équipes corses sont parmi les meilleurs mondiaux?
1: Non, on peut plus le dire vraiment parce que la discipline s'est vraiment, vraiment développée. Nous, on joue pas assez, je vous le cache pas. On manque d'entraînement, on manque de régularité l'hiver. Si on veut essayer de progresser, alors c'est pas faute d'avoir les qualités, évidemment, mais ça passe par de l'entraînement régulier, entraînement, pas que du jeu, même l'hiver. Et nous, on a du mal à changer un petit peu ça. C'est une terre de football, la Corse.
0: Oui.
1: On a du mal à faire comprendre à quelqu'un de privilégier ça, mais c'est normal et c'est pas grave, il faut l'accepter aussi.
0: Jean-Christophe, tout ce

0: prépare donc pour le club d'Ipanema Footivolet. Une dernière question peut-être, allez, un peu plus pour le symbole, pour la magagne. Est-ce que le drapeau brésilien est planté du côté du Trottel pour ce week-end? A été planté.
1: Bien sûr qu'il est planté. Il a été planté, mais la bandeira flotte aussi. Hein.
0: Ah ben c'est magnifique.
1: On va pas l'oublier. Hein.
0: Je pense
1: ça
0: que,
1: avant tout, hein.
0: C'est le meilleur mélange, finalement, pour illustrer au mieux notre passion pour le footy-volley en Corse. La bandeira et le drapeau brésilien, je pense que tout a son sens.
1: Ben merci Arthur.
0: Merci Jean-Christophe, et puis une bonne fin de tournoi. On peut vous retrouver hein, notamment sur les réseaux sociaux Ipanema, Footivolet, Ajaccio pour voir quelques vidéos et pour suivre les dernières actualités dans ce tournoi.
1: Oui, évidemment, on poste régulièrement sur les réseaux des petites vidéos, des petites images, des petites infos aussi, et on répond à tous les messages qu'on nous envoie, notamment sur les questions de stage et les questions de tournoi.
0: Allez, alors, on n'hésitera pas, on n'hésite plus. Merci Jean-Christophe Gruet-Masson, une bonne fin de tournoi, et à très bientôt dans ce magazine des sports.
1: Merci.
0: Sur RCFM.
1: Merci Arthur, allez, bon azir.
0: Bon azir, à Priest.
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0: Eh bien oui, hein, vous l'avez entendu, c'est la saison qui s'y prête bien et plusieurs rendez-vous hein, se préparent, notamment pour les joueurs ajacciens de l'Ipanema Footy Volley, impulsé donc par Jean-Christophe Gruet-Masson, son président. On va retrouver Manon Lisa avec Le Petit Pêcheur et juste après, on va continuer très tranquillement notre émission et comme prévu, on va retrouver une discipline qui va bien avec la saison parce qu'on parlera pétanque et d'un livre en particulier écrit par Jean-Luc Pietre. Il l'est et il sera au micro de Paul-Antoine Scorcini.

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1: h 18 sur RCFM, le MAC des sports continue avec de la pétanque et un ouvrage qui est sorti la semaine dernière. On va retrouver Jean-Luc Pietri, journaliste sportif, passionné de pétanque et de sport plus largement, au micro de notre très très grand Paul-Antoine Esquarchin. On va parler de cet ouvrage bel en l'air, un demi-siècle d'histoire, l'épopée fantastique de la pétanque ajaxienne. C'est de suite avec Paul-Antoine Esquarchin et Jean-Luc Pietri.
2: Alors, Jean-Luc Pietri, vous sortez un livre prochainement, Belle en l'air, un demi-siècle d'histoire, l'épopée fantastique de la pétanque ajaxienne, un livre qui retrace pan de cette histoire de la ville. Qu'on soit bien d'accord, est-ce que lorsqu'on parle de cette épopée fantastique de la pétanque ajaxienne, est-ce qu'on parle sur le volet de la compétition ou est-ce qu'on parle du volet plutôt de son empreinte dans la ville ?
3: Ben un peu des deux, parce que c'est une époque la pétanque ajaxienne qui a connu ses premiers soubresauts, on va dire, à la fin des années 50. Donc
2: qu'est-ce qui a fait que à la fin de ces années-là la pétanque émerge?
3: Ben si vous voulez, il y avait déjà une génération de premiers joueurs qui s'adonnaient à ce sport, parce qu'on va appeler ça bien entendu un sport, parce qu'on parle de compétition, mais on parle aussi de partage, de plaisir, de se retrouver ensemble, parce que c'était surtout ça à l'époque. Et puis il y a eu donc ces premiers joueurs qui ont commencé à s'adonner à la compétition, parce que c'est vrai qu'il y avait du loisir, puis il y a eu assez vite de la compétition. Puis cette époque-là, elle a laissé la place à une autre dans les années 70, où là vraiment la pétanque a pris son essor, a connu un développement très important avec l'avènement d'une nouvelle race de joueurs, c'est-à-dire les tireurs. Parce qu'au départ, le jeu de boules était essentiellement dédié au point. Il n'y avait pas beaucoup de vrais tireurs, à part à la rafle. Cette technique, elle n'était pas employée. Voilà. Ça a donné une autre dimension à la pétanque à partir fin des années 60, début des années 70.
2: Qui étaient ces pionniers dont vous parlez et qui étaient également ceux qui ont participé à la nouvelle génération dans les années 70?
3: Il y en a beaucoup. J'essaye quasiment de tous les citer dans le livre. C'est pour ça que j'ai tenu à en citer en tous les temps le plus grand nombre. Mais c'est vrai qu'au départ, on retrouve... il est encore là aujourd'hui, donc on peut pas en faire l'impasse. C'est Joseph Frassati. C'est aujourd'hui, pour moi, là, d'ailleurs, son surnom, c'est le monument. Ça veut tout dire. C'est une bible. Il est intarissable lorsqu'il s'agit d'évoquer les souvenirs les plus lointains. Enfin, c'est assez impressionnant. Donc c'est un peu la figure tutélaire, de la pétanque aujourd'hui. Et à l'époque, il est déjà là, il a 14-15 ans, et il va faire ses débuts. On est à la fin des années 50, et avec lui, il y a Antoine Marché, François Bocognan, André Babeda, qui a donné aussi une autre dimension à la pétanque. C'était un policier qui est arrivé de Marseille, fraîchement débarqué donc de Marseille, qui s'est imposé comme peut-être le meilleur joueur de l'époque. On est à la fin des années 50, début des années 60, André Babeda, et puis il y en a, j'en oublie d'autres, et puis voilà, dans les années Pascal Colombani, Nicolas, il y en a eu plein, donc qui ont donné ces premières lettres de noblesse à la pétanque. Puis après, dans les années 60, 70, sont arrivés les frères Marcellini, Ivan Giorgetti, je vais en oublier, excusez-moi, mais Ignace Bocognano, Vincent Chiabrine, François Giordani, qui maniait aussi bien la guitare que les boules. C'était un sacré bon joueur aussi.
2: Lorsque vous parlez de ces lettres de noblesse, c'est-à-dire concrètement, ils ont remporté des titres, ils ont imposé cette discipline, ils l'ont marqué tout au long de cette période.
3: Mais ça, c'était des joueurs. Il y avait aussi bien sûr Riri Piglione, Jean Battibozzi. Voilà, je vais en oublier, mais en tous les cas, ils sont présents dans le livre à travers de nombreux clichés. Donc là, je voulais aussi remercier toutes les personnes qui ont par leur témoignage enrichi cette plongée dans le temps. Il y a des amis, il y a tous les anciens collègues, les photographes des deux quotidiens, donc les archives départementales aussi m'ont été d'un précieux secours. Cette nouvelle race de joueurs, elle a donné ces lettres de noblesse à la pétanque ajaxienne. Et puis on était vraiment dans une autre époque. Avant, on se réunissait déjà pour partager un moment, pour rigoler, pour boire et pour manger, mais aussi pour jouer. C'est-à-dire, quand on se retrouvait sur un terrain de boules, le sérieux revenait. Et puis il y avait aussi ce qui caractérisait vraiment cet art de vivre à l'ajaccienne. C'est-à-dire qu'il y avait beaucoup de magagne, il y avait beaucoup de pression, on appelait ça le cinéma. Voilà, il y avait beaucoup d'acteurs célèbres à l'époque.
2: Et où justement se passaient ces lieux? C'était de partout, c'était des endroits spécifiques.
3: Alors, si vous voulez, l'épicentre de la pétanque ajaccienne dans la fin des années 50, début des années 60, c'était essentiellement le cœur de ville. Donc, on partait du San Carlo, où on jouait le long des murs de la citadelle jusqu'au square Elisa, la place Camping. Puis après, petit à petit, la pétanque un peu s'est affranchie de ses frontières et puis a étendu, je dirais, son maillage dans toute Ajaccio, dans tous les quartiers. Voilà.
1: Allez, 17h24 sur les ondes d'RCFM. On va revenir une dernière fois pour parler pétanque avec Jean-Luc Pietri. Au micro de Paolo Antone Squarcini, et vous l'avez bien compris, hein, on parle donc du nouvel ouvrage qui est sorti la semaine dernière, Belle en l'air, un demi-siècle d'histoire, l'épopée fantastique de la pétanque ajaccienne. S'il y a des Ajacciens qui nous écoutent, je pense qu'ils se retrouvent dans ces mots, dans ce témoignage. Et puis c'est un peu une époque qui retrace cette histoire populaire. Son auteur, hein, donc Jean-Luc Pietri, ce journaliste sportif, l'a bien connu, et il nous livre quelques anecdotes, hein, le temps donc de cette interview. Une interview que vous pourrez retrouver aussi dans la chronique sport à partir de demain sur les ondes donc de votre radio. Ici RCFM, on va retrouver un peu de musique pour continuer très tranquillement cette fin d'après-midi. The Christians, Words, pour nous accompagner, et on revient, promis, juste après avec Jean-Luc.

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1: Et comme prévu, nous continuons à parler pétanque dans ce magazine des sports à 17h30. Jean-Luc Pietri, qui vient de sortir son nouvel ouvrage en honneur un peu hein, à la pétanque ajaxienne, cette magnifique épopée de cette pétanque ajaxienne avec plusieurs noms hein, qui nous reviennent en tête. Et bien c'est un peu ce qu'il explique au micro de Paolo Antos Corcini. Je vous propose de le retrouver.
2: Vous, d'ailleurs, dans ce livre, vous parlez aussi de votre propre expérience en 78. Vous décrochez cette première licence parce que dans votre entourage, on joue.
3: Ben, oui, bien sûr. Moi, j'ai la chance de faire la connaissance de Joseph Signe, qui est pour moi aujourd'hui, et qui restera le plus grand joueur corse de tous les temps, de par son palmarès et tout. Et ben j'ai eu la chance de le connaître. On habitait dans le même quartier là-bas, au Rivoli, rue du Soleil Levant, au Castellet. On était au collège ensemble, on a joué au foot ensemble. Et puis c'est tout naturellement qui m'a fait découvrir le Café de l'Europe. Hein, c'était le siège de la boule de Mezzavi. Et là, j'ai découvert plus qu'une famille. Au-delà de toute la famille Signe, qui c'était un peu le fief de la famille Signe, il y a eu plein de dirigeants et de gens qui m'ont beaucoup marqué.
2: Il y a aussi un aspect qui m'a marqué. Vous parlez de vous, hein, le fils de deux personnes qui sont descendues de Guagne ou de Salis et puis qui ont vécu également sur le continent. Et puis, qui arrive à Ajaccio avec la pétanque, les boules, donc comme point de référence, d'ancrage en tout cas dans cette cité. Ça a permis à des générations aussi de s'intégrer dans cette ville, dans cette âme ajaccienne.
3: Ben bien entendu, je veux dire, à l'époque, tu me disais où on jouait, ben on jouait de partout parce que il y avait de la terre, il y en avait de partout. Hein, le long des trottoirs, entre les voitures, on jouait de partout. Aujourd'hui, il y a la bétonisation a fait qu'il y a plus d'air de jeu vraiment et ça contribue aussi un peu au déclin. Hein. Il y a plus autant de sociétés, des clubs de boules à Ajaccio. On a été à la fin des années 70 pratiquement 30 clubs de boules à Ajaccio. Aujourd'hui, il y en a plus que 6. Et encore, intramuros, il n'y en a plus qu'un de club. Voilà, c'est différent.
2: Et aujourd'hui, justement, paradoxalement, on parle fort de ces 50 ans d'histoire. C'est quand même une discipline qui plaît autant. On le voit, dès qu'il y a des tournois, il y a des gens qui viennent d'Europe, du monde, et surtout des Corses, hein, même dans les villages. Mais vous pensez que ça tient un fil? Ce n'est pas, il faudrait développer un peu encore
3: non,
2: plus.
3: Non, là, on en est. Je me garderai bien de donner un avis tranché là-dessus, mais le constat aujourd'hui, et c'est pour ça aussi que j'ai voulu témoigner, hein, c'est avant tout un témoignage parce que j'ai été acteur, j'ai joué aux boules, et je suis aussi depuis 1992 le correspondant de la chronique bouliste à Corse Matin. Bon, donc j'ai une certaine légitimité, je dirais, hein, j'ai été acteur, j'ai été spectateur, j'ai été témoin tout simplement. Ben les boules au même titre que les autres disciplines sportives, ça a évolué. Les instances fédérales de la pétanque ont souhaité aussi changer de dimension en mettant aussi des contraintes qui n'existaient pas avant, mais c'est l'évolution et la mutation sportive aujourd'hui qui fait que la pétanque, comme le foot, comme le hand, bien fait qu'aujourd'hui, ben, on peut plus trop se permettre n'importe quoi. Donc oui, le sport, la pétanque est un sport de compétition. On est bien placé pour s'en rendre compte. Aujourd'hui, il y a à travers toute la Corse, il y a de très très belles épreuves. Je parle beaucoup dans mon livre du fameux 14 juillet. Le 14 juillet, ça parle beaucoup aux anciens. Hein, c'est encore des souvenirs qui parfument la mémoire des anciens, ça. Le 14 juillet notamment. Mais pas que. Ben, le 14 juillet, c'était le fameux Grand Prix des commerçants. C'était la grande messe de la pétanque qui a commencé à la fin des années 50. D'ailleurs, j'en retrace les 51 éditions de 1959 à 2009. Avec tous les vainqueurs, on va retrouver les vainqueurs, les finalistes. Avec le fief attitré du Grand Prix des commerçants, c'était le groupe scolaire Saint-Jean. Mais avec cette compétition, d'autres ont suivi. Je vous disais, il y a Ajaccio. Bon, moi, je me focalise essentiellement sur Ajaccio parce que c'est là où j'ai vécu, c'est là où j'ai joué aux boules, c'est là où j'ai tissé des liens d'amitié indéfectibles avec beaucoup de gens dans ce milieu. Et aujourd'hui, hormis le Grand Prix des commerçants, on peut en citer bien d'autres. Là aussi, je vais peut-être en oublier, mais il y a eu Porto-Vec avec le mémorial Saladin au début des années 2000. Il y a aujourd'hui le Grand Prix, il y a eu bien sûr l'international avec notre ami Jean Fissantucci et toute son équipe qui a pris le relais. Il y a Ilrous, il y a Bastia, Bouchard. Bon, voilà, il y a de très très grosses compétitions. Il y a une belle vitrine. Tous les meilleurs joueurs, je dirais, français du monde, sont venus et continuent de venir jouer à Ajaccio. Donc, c'est toujours très attractif. Voilà. Mais derrière, il y a une masse. Il faut s'occuper aussi de cette masse. Il y a une élite, mais il y a aussi une masse qui ne demande qu'à jouer, qui ne demande qu'à s'exprimer. Et aujourd'hui, c'est de plus en plus dur. On voit avec les jeunes, c'est compliqué de faire vivre des écoles de pétanque, par exemple. Alors, à Bastia, ils ont, je pense, une longueur d'avance sur Ajaccio, mais ça c'est un autre débat.
2: Comme pour le foot, beaucoup parlent par exemple aujourd'hui de cette professionnalisation, finalement on perd un peu l'essence. Le foot, on jouait dans la rue, au village, sur n'importe quel terrain. Aujourd'hui, voilà, on se cantonne toujours au stade de foot. La pétanque, c'est pareil, comme vous dites, on jouait n'importe où, mais ça reste quand même dans les villages. Il faut préserver cet esprit là aussi, peut-être.
3: Mais oui, et ce livre, il vient le rappeler. Je disais avant, c'est un témoignage d'une époque révolue, d'une époque forcément que l'on évoque avec beaucoup de nostalgie, parce que moi je l'ai connu, je l'ai pratiqué, mais aujourd'hui bien la page est tournée et on n'y peut rien, je vous dis, j'ai fait la comparaison avec d'autres disciplines, ben c'est exactement pareil. C'est vrai qu'aujourd'hui la pétanque, ça reste le sport préféré sûrement des Français, mais en tous les cas des Corses, à travers justement tous ces concours que l'on retrouve dans les villages, où on retrouve cette convivialité, cet esprit de partage. Donc ça, il faut pas l'oublier.
1: Eh oui, et qui n'a pas déjà participé à un concours dans son village ou dans sa région pour aller essayer de tenter défier les copains ou les proches du moins. Allez, Pignotti, Agrise, Alanterci, Feme, Vultemu, Giusto Dopo.

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1: La crise à Dipignotti sur RCFM à 17h39. Et bien évidemment, remercier notre cher collègue Paolo Antone Squarcini pour cette très belle interview, ce très beau moment de sport aussi avec Jean-Luc Pietri, un peu de mémoire, une mémoire qui a dû faire plaisir à pas mal d'Ajacciens et puis plus largement de passionnés de pétanque. On va retrouver Vanessa Paradis, les épines du cœur, et juste après, je vous propose de retrouver Lionel Maolini, qui est le président de l'association AT Carluccio. Une traversée de l'espoir a été organisée entre la Corse et le continent, et Marseille. C'était donc cette semaine du 7 au 11 juin, et puis le but de cette journée, c'était bien évidemment, de cette semaine, pardon, c'était bien évidemment de représenter et de rendre hommage aux enfants qui se déplacent sur le continent pour se soigner. La traversée de l'espoir, donc, c'était pour représenter ce voyage entre la Corse et le continent. C'est dans quelques minutes sur RCFM dans ce magazine des sports, et on va parler bien évidemment de ces 10 nageurs, de cet équipage, de cette équipe de 10 nageurs, dont des pompiers aussi, hein, des sapeurs-pompiers de la Corse du Sud qui ont pris part à ce défi. Ça sera donc d'ici quelques instants avec Lionel Maolini, président de l'association AT Carluccio. Avant ça, Vanessa Paradis.

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1: Bonjour.
0: Arthur Solis.
2: Alors,
0: nous sommes de retour dans ce magazine des sports à 17h43 et comme prévu, Lionel Maolini de l'association AT Carluccio nous a rejoint pour nous parler de cette semaine, de cette traversée de l'espoir. Lionel, bonjour et bienvenue dans le Mac des Sports.
3: Bonjour Arthur, bonjour tout le monde.
0: Bonjour Lionel, donc un parcours assez atypique, 190 miles nautiques, soit environ 350 km. Le départ s'est fait au pied de la citadelle de Calvi. Comment est né ce projet, cette forte symbolique d'avoir voulu représenter cette traversée, ce voyage imposé à des enfants corses, à des enfants insulaires malades, contraints très souvent, trop souvent malheureusement, de traverser la mer pour accéder à des soins sur le continent. Je pense qu'on a tout dit là-dedans. Ça a été aussi un peu, malheureusement pour vous, une expérience personnelle.
3: Oui, c'est ça. Une expérience personnelle avec la perte de notre petit Carlos, qui est décédé il y a un peu plus de 2 ans. Et voilà, ensuite, on a créé notre association, qui était au début un petit hommage à Carlos. Et puis, on s'est rendu compte que cette association, elle avait besoin d'un lieu d'être et qu'elle aidait d'autres enfants. Et d'une discussion avec deux amis, Jean-Luc Cazine et Jean-Michel Maïzane, je voulais rapprocher un peu l'association sur la mer, parce que on trouvait que les enfants, quand ils sont sur l'eau, et même les adultes d'ailleurs, on oublie un peu tout. Et un petit projet qui était pour moi de traverser le golfe d'Ajaccio, et ça finit en traversée la Méditerranée, et puis... Marseille, parce qu'il fallait rendre hommage à tous ces enfants en Corse qui partent à la Timone.
0: Lionel, comment vous avez organisé cette traversée de l'espoir? Il a fallu, comme vous l'avez dit, avec vos deux amis, qu'on salue d'ailleurs, et qui sont sapeurs-pompiers, on les connaît bien, il a fallu organiser une équipe, trouver aussi des personnes volontaires pour se lancer dans ce défi, trouver une embarcation, s'organiser aussi pour pouvoir vivre pendant ces jours de traversée, ne manquer de rien, ça a été tout ça?
3: C'est ça, mais ça fait un an qu'on préparait cette traversée. L'équipe, elle était quasiment complète parce que il y a 2 ans, ils avaient fait le Tour de Corse à la nage. C'était quasiment la même équipe. Ensuite, on a pris contact avec des personnes qui nous ont aidés pour la location de catamarans et tout le reste. La logistique a été préparée pendant un petit moment. La partie technique a pu s'être assurée par ces deux pompiers-là. Et l'équipe est constituée quasiment de nageurs amateurs. Donc ils se sont entraînés un peu en groupe et voilà, depuis un an c'est quand même une préparation quand même intense pour eux.
0: Lionel, racontez-nous un peu ces journées de nage, ils ont aussi nagé la nuit ou c'était place au repos pour la nuit?
3: Alors la nuit on avait décidé de mettre tout le monde en sécurité, donc il n'y avait personne à l'eau parce qu'il n'était pas question qu'on perde un nageur en pleine Méditerranée. La journée on avait décidé de se mettre un objectif 75-80 km. Ce qu'on a fait c'est que on a mis 2-3 nageurs quand il fallait pour les conditions météo étaient bonnes et on a cumulé leurs kilomètres qu'ils faisaient avec des relais à peu près d'une heure chacun.
0: Et ce qui faisait un peu plus de 10 heures par jour de nage par équipage par personne. Enfin par personne par
3: non, par, on a parti, par on engagé. Partait le matin ouais, le premier relais c'était quasiment 5 heures du matin, on se mettait à l'eau jusqu'à 21h. Donc ça faisait peut-être des fois 3 passages pour certains nageurs aguerris. Franchement, ils ont été plus qu'à la hauteur, plus qu'à ce qu'on espérait, ils ont été héroïques même. Franchement, ils se sont mis à l'eau dans des conditions météo vraiment défavorables, avec un mistral très très fort sur les 2 derniers jours. Et franchement, je peux leur tirer un grand chapeau à ces titans, c'est des guerriers.
0: Et Lionel, racontez-nous, tant qu'à faire aussi cette arrivée symbolique dans le port de Marseille, mais peut-être tout d'abord parler aussi de ces fameuses calanques, cassis. Quand on arrive dans cet endroit, on sait que on y est presque, mais à la fois, pour ceux qui connaissent un peu le monde de la nage, on sait que c'est quand même encore loin. Quel sentiment vous est apparu quand vous êtes arrivé aux abords de ces côtes marseillaises?
3: De la fierté, Arthur. Franchement, de la fierté, parce que cette traversée était tellement symbolique pour les enfants. pour tous ces petits guerriers qui partent à la Timone. Et c'est vrai qu'un petit pincement au cœur quand on a commencé à voir la grande roue sur le parc Borély avec le vélodrome derrière, c'était vraiment un pincement au cœur. Une arrivée le lendemain, parce qu'on s'était mis à l'abri au Frioul, le lendemain, arrivée en fanfare avec les marins-pompiers de Marseille et de Distress, c'était vraiment extraordinaire et on était attendu par cette belle association qui est Sourire à la Vie à Marseille, qui avait pris aussi en charge Carandrille dans ses hospitalisations. Et c'était vraiment un moment très très émouvant pour nous tous.
0: Et justement, hein, parler aussi donc de cette association marseillaise, une association où vous avez voulu symboliquement aussi aider avec une remise d'un chèque à l'arrivée à Marseille.
3: Alors la remise du chèque, pour le coup, c'était pas prévu. C'est il y avait avec nous dans les membres d'équipage Jean-François de Perrette, c'est un pompier du 10-13. Et qui m'a parlé de la petite Margot qui se bat contre un cancer. Et à la veille de l'arrivée, je suis tombé sur sa cagnotte, tout par hasard, et j'ai vu que les parents ne demandaient pas grand-chose. Ils demandaient 5000 euros de cagnotte et il y avait 2800 euros et quelques. Donc on a décidé de leur faire un chèque pour combler cette cagnotte et pour les aider dans le combat de cette petite. Et en plus, on n'était même pas au courant et elle nous a fait la surprise d'être à l'arrivée. C'était vraiment magnifique. Pour magnifique. Le coup, c'était pas du tout prévu.
0: Magnifique, émouvant. Et c'est les beaux gestes aussi que peuvent offrir ces élans, hein, ces chaînes de solidarité. Et quand le sport se mêle, bien évidemment, à la solidarité, je pense que tout cela fait un bon mélange, un bon résultat. Lionel parlait aussi d'un dernier acte fort, d'un dernier acte symbolique aussi. C'est cette peluche ou lionne, ou une peluche, un symbole aussi auquel vous y tenez particulièrement.
3: Oui, c'est ça. Un petit Oulion qu'on a surnommé comme ça, en hommage à Calandrille. C'est une peluche qu'on a fait fabriquer par nous. En fait, on a décidé de l'amener en symbolisant les enfants de Corse. Et on leur a déposé là-bas, dans leurs locaux, à l'association Sourire à la Vie, qui devrait nous la ramener l'année prochaine, parce que cette association vient tous les ans sur la Corse, en catamaran, fait le tour de Corse avec les enfants.
0: Eh bien, c'est magnifique. Le programme est donné. Merci Lionel de nous avoir rejoints dans ce magazine des sports. Peut-être parler des prochains rendez-vous pour l'association durant l'été.
3: Ben, le 31 juillet, on a notre soirée à Bastéicatch, donc la soirée à Técarouche, et notre super magnifique maintenant concours de boules qui se déroulera sur deux jours, le 7 et 8 août, au stade de Mida.
0: Allez, les informations sont passées. Merci Lionel.
3: Merci Arthur, merci à tout le monde.
0: Et on a bon Nazir et à Pristo. 17h51 sur RCFM, c'est la fin de cette première partie dans ce magazine des sports. À suivre les informations nationales et internationales de 18h. Et puis, si vous le voulez bien, vous restez avec nous. On se retrouve juste après, parce que nous, on doit être ensemble et on sera ensemble jusqu'à 19h. Et puis, allez, tant qu'à faire, je peux même vous donner le programme de cette deuxième heure. On aura bien évidemment le plaisir de découvrir Matteo Covin Piacentini pour le golf, voir si le président de la Ligue Corse de Golf, Didier Lorenzini, est libre pour nous accorder quelques minutes parce qu'il y a quelque chose de sympa qui se déroule actuellement du côté de Solenzar. On aura le plaisir de refaire un petit retour sur le gala de Kawan qui s'est présenté hier soir du côté du Casone à Ajaccio. Et puis on terminera ce Mac des Sports avec Nicolas San et Paul-Antoine Broquet pour le taekwondo d'Ajaccio. Voilà le programme, vous avez donc tout ce qu'il faut. Je vous propose de retrouver Sultans of Swing sur RCFM et on se retrouve juste après.

0: 15 000 manifestants à Genève à l'appel de la coalition No G7 pour protester contre la tenue du sommet de l'autre côté du lac Léman à Évian demain. La France qui est le pays hôte cette année avec un dispositif de maintien de l'ordre très impressionnant, 16 000 policiers et gendarmes. Le président américain Donald Trump sera reçu avant l'ouverture du sommet par Emmanuel Macron pour évoquer notamment les discussions de paix avec l'Iran. L'été est en avance, la France s'apprête à vivre une nouvelle vague de chaleur avec des températures plus importantes qu'au mai dernier, dès le milieu de la semaine prochaine, alors que demain débutent les épreuves du baccalauréat avec l'épreuve de philosophie. Édouard Geffray, le ministre de l'Éducation nationale, souhaite qu'à l'avenir, plus aucun examen ne se déroule l'après-midi pour éviter les salles d'examen surchauffées. Yaël Braun-Pivet réitère son appel à un MeToo des enfants. La présidente de l'Assemblée nationale se dit favorable aujourd'hui à l'examen rapide d'une loi transpartisane, dite loi intégrale, contre toutes les violences sexuelles et sexistes, pour éviter un nouveau drame comme celui de la petite Liana. En sport, il n'y a pas eu de miracle. Paul Sexas a abandonné lors de la dernière étape du Tour Auvergne-Rhône-Alpes. Sixième du général, le cycliste avait lourdement chuté hier. Le Mexicain Del Toro remporte la dernière étape et la course. La suite des barrages du top 14, c'est ce soir. Hier, le Racing 92 a battu Pau. Un petit garçon en pleurs après la défaite de la section paloise a fait le tour des réseaux sociaux. Ici, Béarn lance un appel pour le retrouver et évidemment le consoler. Et puis ce soir, c'est l'autre barrage, le Stade français qui reçoit La Rochelle. Aux 24 heures du Mans, Toyota renoue avec la victoire après trois éditions remportées par Ferrari. La course a été très serrée. Les quatre premiers équipages terminent dans la même minute. Et toujours cet incroyable succès populaire avec 300 000 personnes dans la Sarthe. À la Coupe du Monde de football, le duel des extrêmes ce soir à 21h entre l'Allemagne, quatre fois vainqueur de la compétition, face au néophyte Curaçao, une toute petite île qualifiée pour la première fois à la Coupe du Monde.
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0: 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Buonasera a tutti, felici di ritrovarvi torna nanta l'ondi d'Avreguen Samora per la nostra emissione sportiva al programma. Ripiaremo con il golf, avec le golf e le président de la Ligue Corse de Golf, Didier Lorenzini, qui nous rejoindra en direct de la base aérienne de Solenzar pour une compétition en particulier. On en parlera avec lui d'ici quelques instants. Suivi de ça, on restera dans le monde du golf et on sera à la découverte de Matteo Covin Piacentini, jeune insulaire qui est parti faire ses études de l'autre côté du globe, du côté des États-Unis. Un retour sur le gala du Corsica Kawan Tour qui s'est présenté hier soir du côté du Casona Ajaccio. Nous serons avec l'organisateur Damien Grégoire. Et puis, pour terminer notre émission ensemble, à partir de 18h30, nous serons avec Nicolas San, coach au Taekwondo Mukungua à Ajaccio, et puis son élève, Paul-Antoine Broquet. On le découvrira un petit peu plus et il est sélectionné pour un stage équipe de France. Alors on aura l'occasion d'en parler.
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0: L'équipe RCFM ne bouge pas. Stéphane Casalongue à la réalisation de notre émission. Julie Nigoli au standard et puis à ce micro, Arthur Solinas, c'est toujours moi. Pascal Obispo pour débuter cette dernière heure ensemble. Il faudrait que pleuve l'amour.

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1: De retour dans ce magazine des sports pour débuter ensemble notre deuxième et dernière partie d'émission. Nous prenons la direction de Solenzar, retrouver le président de la Ligue Corse de Golf, Didier Lorenzini. Bonjour.
2: Bonjour.
1: Bonjour Didier, vous êtes en direct de cette base aérienne à Solenzar. Expliquez-nous tout, qu'est-ce qu'il se passe ?
2: Alors, c'était le dernier rendez-vous des compétitions fédérales avant l'été. C'est le championnat de Corse de pitch and putt. Alors, pour être plus clair, le parcours qui est sur la base aérienne de Solenzar, c'est un petit parcours de 6 trous avec des trous qui ne font pas des grandes distances. Donc, il y a une formule qui existe au niveau national. C'est un championnat qui se déroule sur le parcours avec des distances inférieures à 100 mètres. Pour chaque trou, il y a 3 départs différents, donc on fait 3 tours. Et si vous voulez, la règle, c'est d'avoir uniquement 2 clubs plus le putter dans le sac pour effectuer ces 18 trous avec des distances extrêmement différentes. C'est un challenge qu'on n'a pas l'habitude de réaliser parce que c'est des petits coups à chaque fois où il faut du dosage, du feeling, de la sensibilité, alors que habituellement sur un parcours normal, on a l'habitude de jouer ce qu'on appelle des pleins coups, c'est-à-dire qu'on choisit le club pour faire une distance donnée et on fait exactement le même geste à plein régime, a priori 95% du temps, et ces petites approches, on ne les fait qu'autour des greens pour les 5% restants, alors que là, c'est 100% des coups qui sont à doser.
1: Alors concrètement, on pourrait dire que c'est un dérivé du golf ou c'est une discipline à part entière,
2: Didier ? Non, c'est une discipline à part entière parce que c'est une partie du golf. Quand on vient là, on s'aperçoit qu'on la travaille, qu'aucun joueur ne la travaille assez parce que c'est celle qui permet de faire de scorer ou d'éviter les catastrophes sur les parcours. C'est-à-dire que le score, c'est le moins de coups possible pour aller d'un départ à un trou. Et ces petits coups-là, quand ils sont bien réussis, font gagner beaucoup de coups. Là, on s'aperçoit que c'est quelque chose qu'il faudrait travailler plus parce qu'on est démuni souvent avec ces coups intermédiaires. Mais c'est quelque chose qui est normé et qui a une place à part entière dans le golf. D'ailleurs, les gens aiment s'y confronter parce qu'aujourd'hui, il y a un gros succès. Il y a eu 112 participants à cette compétition.
1: 112 participants, cela veut dire aussi que finalement, les classements ne sont pas du tout les mêmes pour le pitch and putt et pour le golf.
2: Ben, c'est plus abordable. C'est-à-dire que sur un parcours où quelqu'un a du mal à faire des très grosses distances, et quand, je vous prends un exemple, notre seul 18 trous, c'est Sperone, sur certains trous, il faut que la balle vole au moins 160 ou 180 mètres pour retrouver le fairway, sinon elle est ou dans un obstacle, ou dans l'eau, ou dans le maquis. Je dirais, il y a des gens qui n'aiment pas se confronter à ça, parce que parfois, ils n'arrivent pas à faire ces distances sur le premier coup. Dans les cas, moins de 100 mètres, tout le monde est en capacité, donc tout le monde se sent de s'affronter, de se confronter à la...

0: à la compétition, on va dire.
1: Alors justement, on va s'intéresser aussi à ce plateau du jour, un plateau qui concernait de la jeunesse, des plus anciens. Comment a été organisé ce tournoi ?
0: Alors, c'est justement, du coup, c'est vraiment l'endroit où on peut faire cette mixité-là, qui est toujours agréable à voir sur un parcours. On a les jeunes du groupe Junior Elite qui sont venus, on a Matteo Kovin, notre joueur qui est en championnat NCAA, qui fait une université américaine, qui est là aujourd'hui.
1: Et on en parlera dans quelques instants dans le magazine des sports, voilà. Mon cher Didier, vous voyez bien.
0: Super, super, c'est au top. Et donc, il est venu ici pour... du coup, il a partagé la partie des Junior Elite, ça permet de partager d'expérience. Voilà, et on a des vétérans, on a des joueurs loisirs, on a un peu tout qui se mélange, mais ça permet à chacun de voir un peu comment jouent les autres et de créer l'émulation pour ceux les autres plus jeunes qui veulent s'y mettre et voir les joueurs les plus expérimentés de nos jeunes. Et ce qu'il y a de très bien aujourd'hui et qui me rend assez fier, c'est que le logo de la Ligue Corse était un peu sur beaucoup de maillots, sur beaucoup de sacs, sur pas mal de supports. Et je veux dire, au niveau de l'implantation et de la concrétisation du travail qu'on fait depuis un an et demi, c'est assez satisfaisant de voir que ça prend vraiment une certaine ampleur en ce moment.
1: Les choses prennent forme. Est-ce qu'il y avait Exactement. Des féminines concernées par cet événement ?
0: Oui, alors sur le plateau, alors c'est toujours pas assez à mon goût, mais il y a un plateau féminin assez représentatif. L'avantage au golf, c'est qu'on peut partager la partie, on n'est pas obligé de faire un parcours. Surtout pour le pitch and putt, il n'y a pas de départ différent. Tout le monde part des mêmes boules, je dirais, des mêmes plots de départ, filles et garçons, ce qui fait que les filles peuvent partager les parties des garçons.
1: D'accord. Est-ce que nous avons eu des résultats particuliers, des présences particulières qui ont fait...
0: Ça s'est terminé en résultat final, mais je partageais la partie de mon ami et coéquipier historique Pierre Signe de Portové, qui est licencié à Montpellier, qui est un joueur qui a mis entre parenthèses le golf depuis un an et demi parce qu'il devient très performant au padel. Mais là, il a eu envie de venir et je crois qu'il est susceptible de gagner la compétition puisqu'il a fait un résultat de 4 en dessous du par, c'est-à-dire qu'il a joué moins 4 coups par rapport. Là, le parcours, c'est facile, c'est 18 trous x 3 puisque tous les trous sont à faire en 3 coups. Donc, c'est 54 et il a fait 50 coups.
1: Eh bien, heureusement qu'il s'est mis au padel, sinon il en aurait contrarié plus d'un.
0: Oui, non, mais c'est je pense que ce soir, il gagne, ça, je pense sans problème. C'est un joueur doué dans pas mal de sports comme vous pouvez le voir. Donc ça me faisait plaisir qu'il soit là parce que c'est mon partenaire depuis des années, que tous les deux en double on a gagné beaucoup de compétitions. Et que là, franchement, j'étais vraiment content de le voir jouer si bien. Quoi.
1: Avons-nous des résultats aussi en vétéran femme, Didier, pour peut-être conclure cette belle interview?
0: Ça, en marge de ce championnat, on a eu une bonne nouvelle. C'est une licenciée de Montpellier, donc une licenciée Ligue Corse, qui s'appelle Jordan Cour et qui a gagné en Chypre les championnats d'Europe seniors en D'accord. play-off sur un trou en mort subite, je dirais. Elle était première ex aequo et elle a gagné une autre française en play-off. Donc une licenciée Ligue Corse et championne d'Europe de golf en senior. Mais bon, elle est coutumière du fait, c'est la numéro 2 européenne, la numéro 7 mondiale. On a la chance de l'avoir dans la Ligue Corse, donc on en profite pour qu'elle nous mette un peu en lumière.
1: C'est magnifique. Des prochains rendez-vous, Didier, peut-être, pour conclure ?
0: Alors, là, on va laisser l'été pour les clubs de Corse. On laisse la place aux compétitions de sponsors, je dirais, parce que ça permet aux clubs de stabiliser un petit peu leur parcours avec des sponsors privés. Nous, on reprend en septembre et ça sera, je pense, avec le Grand Prix du Régie. Voilà, on se retrouve en septembre pour les grands prix sur les différents parcours de Corse et il y aura le championnat senior, ça sera plus tard dans la saison en octobre à Sperone et il y aura le mid-amateur, enfin encore quelques rendez-vous mais là pour l'instant on fait une pause au niveau compétition fédérale.
1: Allez, petite pause, petit repos, mais pas tout à fait car comme vous l'avez expliqué, il y aura donc probablement des compétitions sponsors.
0: Il y a des golfs tous les samedis sur tous les parcours de Corse, il y a des compétitions.
1: Donc c'est du faux repos. Il n'y a pas de repos. Il
0: voilà,
1: n'y a jamais de repos en golf.
0: Non, il n'y a pas de repos, voilà.
1: Pas de place au repos.
0: Il y a une offre, et c'est très bien, parce que c'est un sport qui se dynamise, nos écoles de golf sont pleines.
1: Et qui se développe en Corse, hein, Didier Lorenzini. Peut-être que vous vous êtes bien passé pour en parler de par votre fonction, mais il y a de l'intérêt de plus en plus sur notre île.
0: Tout à fait, tout à fait. Il y a des profils, vous savez. Moi, on est ici au Fiumourbe, donc c'est ma région d'origine. Et j'ai mes amis ici que je vois jouer au golf, que jamais de ma vie j'ai vu au golf un jour, et qui s'y mettent et qui sont, comment dire, très très contents, parce qu'en fait, le golf, on le prend comme on veut, chacun a son propre challenge. Il n'y a pas la notion d'accélération qu'il peut y avoir dans d'autres sports, de besoin de tonicité. Même si c'est un vrai sport, chacun il met son challenge. Et ici, moi j'ai des amis de ma génération, c'est-à-dire des sexagénaires, hein, qui se rencontrent, et c'est comme s'ils faisaient une partie de pétanque le soir. Ils font 6 trous, et à la fin, ils jouent le coup à bord au clubhouse. C'est très bien.
1: Moi, Didier, en aparté, hein, on m'a dit en aparté, des passionnés de golf, hein, si vous voulez, ces personnes-là se sont mis très tard dans ce monde du golf. Ils ont découvert ça, ils m'ont dit que du moment où on se met à jouer, on n'arrive plus à s'en passer.
0: C'est le plus gros risque, c'est que ça plaise.
1: Voilà. Bon, si c'est ça le risque, ça va, il y a pire.
0: Ça peut être ça. Non, mais après, c'est une bonne, comment dire, motivation pour voyager, parce que les parcours de golf à découvrir dans le monde, il y en a des merveilleux. Même un parcours de golf qui est moyen, c'est un très beau jardin, quoi qu'il arrive. Et c'est un moment où on fait une pause, on est dehors, on joue seul ou avec des amis. Je veux dire, c'est un moment de détente en plein air, qui est vertueux. Et puis, il faut, si on enlève tous les clichés liés à l'écologie, à l'arrosage, à tout un tas de choses, parce que si on fait un peu de pédagogie là-dessus, on verra que le golf, c'est loin d'être le problématique au niveau écologique, parce que évidemment qu'on a évolué. Il y a au niveau national, il y a l'interdiction des produits phytosanitaires, il y a de plus en plus d'emplois d'espèces de graminées qui ne sont pas du tout gourmandes en eau, et on ne pose plus. Ou seulement les départs et les greens, ce qui fait moins qu'un stade de foot. Donc, je veux dire, c'est un sport qu'on devrait développer. Il y a des régions avec des problématiques rurales comme les nôtres, avec des problématiques de dépeuplement qui ont misé là-dessus pour faire évoluer leur tourisme et évoluer leur économie. Il faudra qu'on y pense un jour.
1: Allez, le message est passé clair. Merci Didier de nous avoir rejoint encore une fois dans ce magazine des sports avec toute votre passion plaisir. Et votre pédagogie. On se dit à très vite.
0: À très vite, merci beaucoup.
1: Et une bonne soirée, un bon retour.
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1: Comme prévu, d'ici quelques instants, juste après Miley Cyrus, on aura le plaisir d'en savoir un petit peu plus et de découvrir Matteo Covin Piacentini, un jeune homme insulaire licencié au Giga d'Ajaccio qui a fait le choix de vivre de sa passion et d'allier sport et études du côté des États-Unis. C'est juste après ça.

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1: Allez, ouvrons notre page golf dans ce magazine des sports. Nous allons découvrir le parcours d'un jeune Corse parti faire ses classes de l'autre côté du globe. Matteo Covin Piacenti est à présent à l'université d'Arkansas aux États-Unis, à deux petites heures de Dallas. Anciennement passé par le golf de Borgo où il y a fait ses débuts, il est à présent licencié au golf du Giga d'Ajaccio depuis un an et demi et évolue en 4e division nationale. L'occasion aujourd'hui sur ICI RCFM de s'intéresser à son parcours. Nous retrouvons pour en parler justement Ariane Boots, directrice du golf de Speronne et vice-présidente de la Ligue Corse de golf.
2: Très fière de son cursus insulaire et qu'il puisse effectivement extérioriser la Corse ailleurs. Golfiquement parlant, on a de fortes croyances sur lui. Effectivement, c'est l'un des premiers que nous aidons, plus particulièrement dans son parcours semi-professionnel, voire professionnel pour la suite. Je pense véritablement qu'il y a une filière à développer. Il ouvre la marche tout simplement et on espère qu'il ira très loin.
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1: Nous retrouvons justement le principal intéressé, Matteo Covin Piacenti, pour s'intéresser à cette ascension fulgurante des premiers repérages jusqu'à son installation dans sa nouvelle destination.
3: J'ai eu de très bonnes performances durant cette année et tout simplement j'ai été repéré par le meilleur championnat possible qui s'appelle la NCAA. Donc c'est le championnat universitaire numéro 1 et c'est là où il y a toutes les futures stars, tous les futurs meilleurs joueurs du monde on va dire. Donc c'est une chance pour moi de pouvoir intégrer ce circuit et faire partie des meilleurs amateurs au monde.
4: Parle-nous de ta nouvelle équipe.
3: Ma nouvelle équipe donc se situe tout au sud de l'Arkansas. Donc je vais être à 2 heures de Dallas, donc au Texas. Donc une super météo. Et le niveau donc, s'élève à un cran supérieur. Donc il va falloir continuer dans ce chemin-là et se battre pour avoir sa place dans l'équipe.
4: Tu vas être en rookie ?
3: Exactement, je vais être un nouveau. Il va falloir faire ma place en tant que nouveau, mais aussi apporter mon expérience, car voilà, ça fait maintenant 2 ans que je suis aux États-Unis. Je vais essayer d'apporter ce que je peux pour l'équipe et de mon côté individuellement aussi de continuer à développer mon jeu.
4: Aux États-Unis, c'est la performance.
3: Ils mettent tout sur le numéro 1. Ils regardent que le numéro 1. Et donc on a tout le monde autour de nous. Tous les regards sont braqués sur nous quand on est numéro 1. Et le jour où on passe numéro 2, ben, il n'y a plus personne. Et c'est ça qui est très dur aussi mentalement. Il faut endosser et il faut toujours être au top.
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1: Et le nerf de la guerre, beaucoup de sportifs et de clubs nous le disent tous les week-ends et dans toutes les disciplines, c'est souvent le financement et les problèmes de budget. Une super opportunité financière là aussi, mais pas que, sportive et humaine pour Matteo aujourd'hui.
3: Les États-Unis savent beaucoup de choses mais qu'on n'a pas accès en France et en Europe particulièrement. Car donc là-bas, les installations, tout est démesuré, donc beaucoup plus de moyens financiers également. Le système de bourse est très intéressant pour nous et tout simplement, c'est la terre du golf. Le fonctionnement aux États-Unis, donc la bourse est selon au mérite sportif, tout simplement, pas au revenu des parents, contrairement en France. Les coachs nous attribuent des bourses complètes et on peut même être payé pour faire nos études tant que joueur athlète aux États-Unis. Donc c'est vraiment une super opportunité financièrement aussi.
1: Interview signée Patrice Roubaud dans ce magazine des sports.
6: Le très grand Patrice Roubaud, et on le salue s'il nous écoute. Quant à Goumet, Petro Guelfucci, Nantalon, Diderci FM, mais juste après, nous prenons direction du Casone Ajaccio. On va faire un retour sur le très beau gala qui s'est présenté hier et qui était organisé par le Wolf Fighting Center Ajaccio. Oh.

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1: Le Corsica Kawan Tour 2026 aura tenu toutes ses promesses hier soir du côté du Cazone et à Ajaccio avec 16 combats au programme, des combats professionnels, des combats amateurs, catégorie B, A et puis les championnats du monde. Damien Grégoire, bonjour, il y a eu du monde, bien plus que l'année dernière hier soir du côté du Cazone.
2: Oui, il y a eu énormément de monde, le public a répondu présent, donc c'était super. Ça a pu donner une très belle soirée avec des combats excellents, des excellents combats. Donc oui, ça a tenu toutes ses promesses.
1: Damien, si on peut revenir quelques minutes aussi sur le plateau que vous avez pu proposer, avec bien évidemment des boxeurs qui étaient issus de votre club, du Wolf Fighting Center Ajaccio, et puis des boxeurs du continent, et puis d'autres insulaires, des clubs corses étaient aussi au rendez-vous. C'était une soirée magnifique pour le monde du Kawan.
2: Oui, une soirée magnifique. Les insulaires ont bien représenté notre île, ont bien mis en avant ce sport, en montrant que chez nous aussi, le niveau est très élevé, qu'il n'y a pas besoin d'être sur le continent pour pouvoir performer. Oui, ça donnait une soirée avec des combats très équilibrés et de belles prestations.
1: Un mot sur ces combats professionnels aussi, Damien, Paul-Antoine Lanfranc, qui Stéphane Gent notamment, qui ont continué leur performance. Cette belle lignée de victoires hier soir, une victoire par KO et une victoire par arrêt médical.
2: Oui. Alors, belle prestation de Paul-Antoine, qui a vraiment bien boxé, suggéré, et qui a fait en sorte que son adversaire ne puisse poser sa jambe par terre. Donc, rien à dire, belle prestation de sa part. Il a montré qu'il montait encore en puissance. Après, on a eu le combat de Stéphane qui a bien commencé. Malheureusement, on a eu une blessure de l'adversaire de Stéphane suite à une épaule luxée. Donc, il n'a pas pu continuer le combat. C'est dommage pour Stéphane parce qu'il aurait pu s'exprimer, vraiment montrer de quoi il était capable. Là, le fait que le combat a été écourté, je pense qu'il doit rester quand même sur un mécontentement car il n'a pas réussi à exprimer sa boxe, quoi. Surtout en sachant ce que ça demande en sacrifice de boxer. Arriver et avoir son adversaire qui se blesse au bout d'une minute, c'est dommage.
1: Et juste après ça, il y avait donc ce combat pour le titre de championnat du monde. Damien, 5 rounds de 3 minutes qui auront tenu toutes leurs promesses. Un combat très très serré entre l'Albanais et le Portugais, Chirico, face à Da Silva.
2: Oui. Alors ça, c'était un très très beau combat avec une très très belle prestation. Deux très bons boxeurs complets. On a eu un Silva, le Portugais, donc boxeur portugais qui était vraiment posé, qui faisait qu'avancer, donc qui était présent. Et le truc qui a fait que la balance a penché vers Alban, c'est que Alban déroulait peut-être un peu moins au niveau de sa boxe que le boxeur portugais, mais bloquait plus. Donc, c'est Schiaffé qui a remporté cette ceinture parce qu'il a travaillé un peu plus sur la réflexion, sur les blocages, sur les esquives, sur les remises. Et le portugais, lui, boxait plus en rentrant. Mais par contre, c'était deux athlètes et un combat vraiment... Enfin, moi, j'ai vraiment apprécié ce combat.
1: Damien, vraiment merveilleux. Damien Grégoire, pour ce gars-là, on a bien vu que l'organisation a mis aussi le paquet, hein, justement, sur tout le déroulé de cette soirée. D'autres clubs qui se sont joints à la fête, notamment le club du Dragon Rouge d'Ajaccio, avec ses enfants, avec des démonstrations aussi, en début de gala, et puis à l'entracte. Est-ce qu'il y aura déjà une quatrième édition pour l'année prochaine ?
2: À partir de la semaine prochaine, on va se mettre à travailler dessus. Donc oui, il y aura une quatrième édition et on va essayer de mettre encore un cran au-dessus sur les combats.
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1: 18h38 dans notre magazine des sports sur RCFM et place à un dernier sport de combat, si on peut dire ça. On va parler taekwondo avec Nicolas San. Bonjour Nicolas et bienvenue dans notre magazine des sports.
3: Bonjour.
1: Et puis votre élève Paul-Antoine Broquet. Bonjour Paul-Antoine, bienvenue aussi.
3: Bonjour.
1: Alors, je n'arrive jamais, excusez-moi, mais je n'arrive jamais à prononcer véritablement le nom du club. Alors je vais vous laisser le faire peut-être, Nicolas.
4: Mugungwa Taekwondo Corsica.
1: Voilà. Au moins c'est fait de la meilleure des manières. Alors bien évidemment, nous sommes là pour parler de cette discipline, parler de ce club, mais parler surtout de vous, Paul-Antoine. Vous êtes un peu la jeunesse insulaire qui nous rend fiers avec pas mal de résultats. Alors à partir de quel âge et depuis combien de temps à peu près vous avez découvert cette discipline et cette passion du taekwondo?
3: Alors j'ai découvert le taekwondo donc grâce à mes parents. Quand on rentrait de l'école, on a vu une affiche de Nicolas qui cassait des briques. Et comme moi aussi je voulais casser des briques, du coup j'ai commencé le taekwondo et depuis j'ai jamais arrêté.
1: Et justement, pourquoi cette volonté de vouloir casser des briques?
3: Je sais pas, on va dire que je bougeais beaucoup quand j'étais petit et pour moi c'était j'ai commencé ce sport quand j'étais jeune et j'ai jamais arrêté, ça m'a plu directement.
1: Nicolas c'est votre coach, vous l'avez toujours eu alors plus de 10 ans, c'est ça à peu près?
3: C'est ça, ouais.
1: Qu'est-ce que vous pouvez retirer comme enseignement? On est un petit garçon, aujourd'hui vous êtes un adolescent, vous vous préparez, on en parlera dans quelques instants, à participer à des stages quand même de grande ampleur et de renom. C'est un peu quelqu'un qui peut-être vous a permis d'aller, je ne dis pas que vous êtes allé sur le mauvais chemin, mais sur le bon chemin, le respect, les valeurs du sport, tout ça.
3: Alors Nicolas, c'est un coach qui inspire beaucoup parce que directement quand on arrive dans le club, déjà on est tous habillés en do-box, ça veut dire que on est tous logés à la même enseigne et grâce à Nicolas on apprend le respect, on respecte les autres et les valeurs grâce au taekwondo.
1: Nicolas, ça fait quelques années maintenant hein, que vous êtes coach et engagé dans cette discipline, de nombreuses années même. Quand on voit un petit jeune comme ça, comme Paul-Antoine, essayer de gravir les échelons, réussir, être sérieux aussi sur les entraînements, c'est une discipline qui demande quand même assez de sérieux et beaucoup d'envie.
4: Mais en fait, quand ils arrivent tout petits comme lui, au début, on essaye de les aider à entrer dans la vie, à participer à leur épanouissement. Et puis en plus, et après, il y en a quelques-uns qui se détachent, qui veulent performer, qui veulent se prouver des choses, et ça donne le résultat comme Paul-Antoine ou bien tant d'autres. Après, il faut savoir aussi que le taekwondo est une discipline qui est hyper exigeante parce que, par exemple, le concernant, il s'entraîne entre 4 et 5 jours par semaine. Donc, si on veut performer et avoir des niveaux conséquents, mais au début, les gens arrivent pour le loisir, beaucoup en tout cas. Et puis, certains veulent faire de la compétition et ils acceptent l'engagement qui est demandé parce qu'on peut pas faire du haut niveau, du moyen niveau ou du haut niveau seulement en s'entraînant 2 fois tranquille par semaine. Et pour Antoine, c'est une belle réussite, d'abord parce que c'est un gentil garçon, comme beaucoup de jeunes de notre club, mais aussi parce qu'aujourd'hui, c'est quelqu'un de très humble et qui inspire beaucoup de jeunes du club, qui inspire beaucoup de jeunes de Corse et qui prouve bien que quand on est Corse, on peut nous aussi réussir.
1: Est-ce que le palier est énorme, je dirais, entre le monde amateur, le bon monde amateur et le monde professionnel?
4: Mais déjà, chez nous, il n'y a pas de taekwondo professionnel à proprement dit, donc ce n'est que de l'amateurisme. Simplement, pour participer à des compétitions relevées, il faut obligatoirement s'entraîner comme si on était professionnel. La seule différence, c'est qu'il n'y a pas le salaire à la fin du mois. Ensuite, moi, je suis quelqu'un de très pragmatique. Je n'aime pas franchir... je n'aime pas sauter les étapes. Paul-Antoine a commencé très jeune. Il a commencé par les petites compétitions. Ensuite, on a commencé à faire des compétitions plus importantes. Il y a des gens qui me disent, mais comment ça se fait que tu ne le sors jamais, ou lui ou d'autres, sur les compétitions internationales? Mais tout simplement parce que on pourrait. Je dirais, les compétitions internationales sont ouvertes à tous les clubs. À partir du moment où l'élève est licencié, il peut y participer. Mais moi, je préfère d'abord faire mes gammes sur du régional, ensuite du national. Et lorsque au national, on commence à être performant, ou du moins quand on commence à être repéré, c'est son cas, et bien là, on peut commencer à s'intéresser, à sortir, aller entre guillemets à l'extérieur des frontières.
1: Est-ce que le jeune homme de 16 ans, qu'est Paul-Antoine Broquet, pense à peut-être éventuellement une carrière de professionnel?
3: Tout dépend des résultats à venir. Pour l'instant, on va dire que je suis bien parti, mais il n'y a pas vraiment de taekwondo professionnel, on va dire. C'est plus rentrer en équipe de France, ce serait pour l'instant mon objectif principal, et puis après on verra.
1: Nicolas, évidemment que comme dans toutes les disciplines, tous les sports, il faut gravir des paliers. C'est ce qu'a fait le jeune Paul-Antoine. Alors je sais que dans votre discipline et dans d'autres aussi, mais il y a ces histoires de ceintures avec différentes couleurs. Si on peut reprendre un peu pour les auditeurs d'RCFM et dégrossir un peu tout ça.
4: Mais c'est très simple. En fait, quand on arrive dans un club de taekwondo comme le nôtre, on arrive ceinture blanche. Ensuite, au fil du temps, on gravit les grades et donc et les couleurs qui partent de la blanche, jaune, vert, bleu, rouge, jusqu'à la ceinture noire. Paul-Antoine a aujourd'hui est ceinture noire premier dan. Et donc, il fait partie des dégradés de Corse.
1: Paul-Antoine, vous avez gravi les échelons un peu vite, on peut le dire, ou c'est un peu dans la normalité de l'apprentissage?
3: Pour moi, c'est une sorte de récompense aux entraînements. Et depuis que, en fait, comme j'ai démarré très jeune, forcément, je suis obligé d'être ceinture noire. Si je m'entraîne beaucoup, je suis obligé d'être ceinture noire tôt, on va dire. Et pour moi, on va dire que c'est normal.
1: Plusieurs podiums aussi à votre actif, plusieurs compétitions. Vous avez un peu quelques podiums, quelques combats en mémoire aujourd'hui?
3: Ce qui m'a marqué, c'est plus les combats où j'ai perdu, parce que c'est là qu'on apprend le plus, oui. On va dire. Et, pour l'instant, j'ai fait quelques podiums et j'espère que ce sera mieux pour la suite.
1: Il y a déjà la mentalité hein, du grand qui se remet tout le temps. Quand on est un sportif quand même et qu'on veut un peu évoluer dans ce monde, il faut, on le dit souvent, hein, les coachs, je pense que Nicolas, vous pouvez le confirmer, se remettre en question. Qu'est-ce qui, pourquoi aujourd'hui j'ai perdu? Là, c'est un peu l'état d'esprit et c'est plutôt rassurant, Nicolas, pour la suite.
4: Mais en même temps, c'est ce qu'on essaie d'inculquer au club. Hein. La priorité, c'est pas les résultats, c'est le contenu qu'on y met dans un combat et qu'est-ce qu'on en a retiré. À force de progresser, la victoire viendra un jour ou l'autre. Il est un petit peu malchanceux pour cette année. Il a été de blessure en blessure parce que, comme il a envie de bien faire, parfois il ne respecte pas les temps de repos. Et du coup, il a raté deux grosses compétitions qu'il aurait dû faire, comme l'Open de Dreux qu'il avait gagné d'ailleurs l'année dernière où il a fait médaille d'or. Et cette année, il n'a pas pu y aller alors qu'il faisait partie des favoris. Et beaucoup de gens du staff fédéral l'attendaient au championnat de France pour qu'il puisse valider ce qu'il avait réussi à montrer lors des différentes étapes du PAN, dont on parlera sûrement un peu plus tard. Et comme maintenant il est rétabli, il reprendra l'entraînement dès demain. On a prévu de l'inscrire sur un parcours de performance qui est l'Open G1 qui aura lieu début juillet à Montargis.
1: Et justement, Nicolas, on revient d'ici quelques instants, juste après le groupe Avilé, ta compagne. On aura l'occasion de parler de ses différentes blessures, du retour à l'entraînement et puis du planning et du programme à venir pour Paul-Antoine. À de suite.

0: à Villette avec compagne sur RCFM pour nous amener à 18h50. On parle taekwondo avec Nicolas San et Paul-Antoine Broquet. On va parler bien évidemment de ses blessures. Paul-Antoine, comment vous avez accueilli malheureusement ces blessures?
1: Forcément, ça met un gros coup parce que avec Nicolas, on prépare ça depuis le début de l'année, donc notamment du coup l'Open de Dreux, les championnats de France. Et le fait que je les ai loupés également l'année dernière parce qu'on a fait un voyage en Corée, donc forcément ça, c'était ma dernière année junior également, donc l'année prochaine je passe en senior, ce qui veut dire que le niveau il sera bien plus élevé. Et pour moi ça met un gros coup parce que forcément je m'attendais à au moins un podium et on espérait la médaille d'or, mais malheureusement c'est pas possible.
0: Vous avez participé au parcours d'accès au niveau PAN organisé en 5 étapes. Nicolas, Paul-Antoine a réussi donc ces 5 étapes. Alors il y avait du monde, hein, plus de 600 participants pour arriver à une petite fourchette de 15.
2: Mais en fait les deux premiers PAN se font dans les régions. Ensuite on centralise, donc sur les régions au total il y avait plus de 600 candidats. Ensuite il y a un écrémage qui se fait au fil des sessions, donc le PAN 1, le PAN 2, le PAN 3, le PAN 4. À la fin du PAN 4 ils étaient une soixantaine je crois, et sur les 60 restants des 600 au départ, ils en ont gardé 15. Et le PAN 5, en fait, c'est tout simplement un stage équipe de France et équipe de France junior. Et nous savons aussi qu'il y aura a priori des délégations étrangères qui viendront faire ce stage.
0: Comment on réagit quand on est, entre guillemets, sélectionné dans ce dernier carré et qu'on apprend qu'on va participer à ce stage avec l'équipe de France?
1: Forcément, moi, je prends ça comme un accomplissement et une fierté, mais surtout, c'est une sorte de reconnaissance envers moi et mon coach, tout le travail qu'on fournit depuis... Depuis toutes ces années, le fait qu'on n'ait jamais lâché, qu'on en arrive là aujourd'hui, ça fait du bien.
0: Un stage en équipe de France fin juillet qui est prévu. Qu'est-ce que ça va pouvoir vous apporter concrètement? Alors déjà peut-être des contacts de l'autre côté de la Méditerranée, mais surtout peut-être se renforcer dans des séances spécifiques.
1: Pendant ce stage, j'espère profiter un max surtout parce qu'on est là pour ça et vraiment progresser avec donc ces jeunes de l'équipe de France tout en m'amusant.
0: Nicolas, ça se passe où?
2: Boulouris, crêpes de Boulouris, dans le Var.
0: Parlez aussi de ces médailles de bronze. Vous avez réussi dans votre parcours de jeune sportif à décrocher quelques médailles. Là aussi, ce sont des beaux moments.
1: Oui, mais forcément, on est là pour ça. Et le meilleur moment, c'est, comme dit Nicolas, les 3 secondes sur le podium. C'est bien mieux que... on va dire que c'est le résultat de tous ces entraînements, de toutes ces années, et on est là pour ça, et grâce à Nicolas, on en est là.
0: Paul-Antoine est dans votre club, Nicolas, il y a d'autres aussi, d'autres jeunes qui font partie de votre club. Peut-être parler un peu de cette saison sportive, en tirer un peu un bilan dans ce magazine des sports sur RCFM.
2: Oui, si vous voulez. Alors, qu'est-ce qu'il faut savoir? On va parler de quelques chiffres, peut-être ça peut vous intéresser. Cette année, nous allons finir la saison à 238 licenciés. Ce qui est tout simplement miraculeux pour moi. Le club a toujours plutôt bien marché, mais là, on a vraiment franchi un cap et on espère rester sur cette dynamique. Le club l'année dernière, en 2025, a fêté ses 30 ans. Donc, c'est vrai aussi qu'on a commencé le parcours de compétition un peu tard parce qu'on avait la priorité de fêter dignement ces 30 années de club. Il n'y a pas beaucoup de clubs, quel que soit le sport, qui durent aussi longtemps avec la même personne à la tête. Donc on a fêté ça dignement. On a fait venir 2 maîtres coréens, 9e dan, dont mon maître. Donc c'est grâce à lui aussi aujourd'hui, pour l'entendre, on est là parce que Paris cochait. Ensuite, on a fait un certain nombre de médailles. On a fait 2 médailles de bronze à l'Open de Nouvelle-Aquitaine, dont une pour l'Antoine. On a fait 2 médailles, une d'argent et une de bronze en master. D'ailleurs, on est un petit peu déçus parce que le master aurait dû aller en finale et à mon avis gagner la finale, mais il se blesse en demi-finale, il peut pas faire la finale. Ensuite, on est allé sur un Open à Dreux justement où là avait gagné Paul Antoine et un de ses copains Sacha gagnait son quart de finale et il s'est fait une entorse du genou. En plus, il s'est fait les ligaments il y a 2 ans, donc c'est, il est vraiment, c'est un gentil garçon qui est très très malchanceux. Donc là aussi, il y avait une possibilité de médaille. Ensuite, on a fait pas mal de médailles au niveau régional, par exemple, au mois de décembre sur Ajaccio. On avait 18 participants, on a fait 11 médailles d'or, 5 d'argent et une de bronze. Et à la dernière compétition à Bastia, on avait, je crois, 12 combattants avec 7 médailles d'or et 5 d'argent. Bon, après, il faut aussi être cohérent. Le niveau corse n'est pas forcément le niveau du continent, même s'il y a des très très bons gamins. Et il y a toutes les catégories ne sont pas toujours fournies, donc on peut très bien avoir une médaille d'or sans avoir combattu. Il faut aussi remettre les choses à leur place.
0: Un peu de repos donc aujourd'hui pour les licenciés du club ou pas du tout?
2: Non, on vient de sortir du passage de grade. Là, on avait sur 2 jours, on avait passage de grade et je crois qu'il y avait quelque chose comme 130, 140, 150 personnes qui ont passé leur grade sur les 2 jours. Le week-end, le 29, 30, 1er, 2 juillet, on va faire un stage de 4 jours au club. Et Paul-Antoine sera là pour en plus lui mettre un petit peu de... pour le remettre un petit peu en condition. Et ensuite, il partira dans la foulée à Montargis pour l'Open le G1. Il combattra le samedi. Et ensuite, il va falloir que je le garde un petit peu en forme de son retour de Montargis jusqu'au 23 juillet, date du départ pour le stage de Bouloris. Donc, non, les vacances, ça attendra.
0: Il y a de quoi faire.
2: Ça attendra encore un petit peu.
0: Paul-Antoine, demain, reprise hein, donc de l'entraînement, une reprise plutôt tranquille. On ne va pas refaire les mêmes erreurs.
1: Une reprise tranquille, je vais me strapper, je vais faire très attention comparé aux fois précédentes du coup, et on verra ce que ça donne.
0: Se blesser, ça apprend aussi, hein, finalement. C'est un peu comme c'est un échec quelque part dans un parcours de sportif quand on veut un peu trop forcer pour bien faire et finalement on voit que le corps dit stop.
1: Mais au fur et à mesure, on apprend et en voyant qu'on se blesse quand on force, on comprend qu'il faut écouter les médecins aussi et pas s'écouter tout le temps soi-même. Et voilà.
0: Eh ben merci Paul-Antoine Broquet et Nicolas San d'être venus ici dans le studio ajaccien dans ce magazine des sports et puis bon stage et bonne fin de saison Nicolas.
2: On espère et on espère surtout pouvoir vous rappeler en vous donnant d'excellentes nouvelles.
0: Allez ben vous avez notre numéro avec grand plaisir. Le magazine des sports se termine pour aujourd'hui sur RCFM. On se retrouve dimanche prochain et puis mercredi pour notre traditionnel Girandolone Poumontin qui est une bonne soirée à toutes et tous et pour Chidimo a presto.
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0: 15 000 manifestants, selon des journalistes sur place au contre-sommet du G7 à Genève en Suisse, parmi eux de très nombreux Français. Ils manifestent contre la tenue à partir de demain du G7 à Évian. Cette réunion qui regroupe les plus grandes puissances économiques mondiales. Le sommet va durer 3 jours. La commune de Haute-Savoie, au bord du lac Léman, est transformée en camp retranché avec 16 000 forces de l'ordre. Ce qui explique que les contestataires manifestent à Genève ce soir. On rejoint Richard Vivion, bonsoir.
1: Bonsoir.
0: Une manifestation que vous suivez pour ici, manifestation anticapitaliste avec de nombreux incidents.
1: Oui, actuellement, grosse utilisation de gaz lacrymogène là par les policiers qui essayent de disperser des groupes de, notamment de Black Bloc, hein, qui sont arrivés. La manifestation se passait bien. Une grosse partie de la journée avec, vous l'avez dit, plus de 15 000 personnes venues dénoncer ce sommet du G7. C'est fortune du capitalisme qui se retrouve à Évian et ses chefs d'État qui détruisent le monde, selon eux. Donc, manifestation qui s'est déroulée parfaitement durant de longues heures. Et puis il y a eu les premiers incidents, des heures avec des CRS, du mobilier urbain détruit, des industries, des agences bancaires, symbole du capitalisme, attaquées par les Black Blocs. Et là actuellement, eh bien, c'est un nuage de fumigène qui est en train de s'élever alors que la tension est de plus en plus palpable entre les manifestants venus en découdre et les forces de police ici à Genève.
0: Merci Richard Vivion, faites attention à vous. Richard Vivion pour ici sa voix. À noter que Donald Trump, qui fête ses 80 ans aujourd'hui, sera bien présent. Il sera reçu par Emmanuel Macron avant l'ouverture officielle du sommet demain soir. Le président américain qui affirme qu'un accord de paix va être signé dans les heures qui viennent avec l'Iran. La nuit s'annonce bien agitée pour les lycéens qui passent le bac de français demain. D'autant que la journée s'annonce particulièrement chaude. Ce matin, le ministre de l'Éducation nationale, Édouard Geffray, a fait une proposition forte face aux chaleurs à répétition. Il ne veut plus d'épreuves du bac ou du brevet l'après-midi. Thomas Vinclair, cette mesure fait l'unanimité auprès des lycéens en plein bachotage que vous avez rencontré cet après-midi à Paris.
2: Amel est plongé dans ses fiches à la veille du début du baccalauréat. La pression monte pour cet élève de terminale.
3: Stressé. Non mais j'ai très peur.
2: Alors l'arrivée des fortes chaleurs n'arrange rien.
3: Quand il fait 40, faut penser que la chaleur elle est un peu décuplée parce que on est tout simplement regroupé dans une seule salle. Forcément on transpire plus vite. Et sûr que ça a du coup une incidence aussi sur notre capacité à réfléchir.
2: Évidemment, elle est pour interdire les épreuves l'après-midi. Pour Ewan, la canicule, c'est un facteur de stress supplémentaire.
4: C'est vraiment, on va dire, saoulant parce qu'on aime bien être dans des conditions normales pour travailler et surtout passer un examen qui est important, on va dire quand même, que c'est le bac, ça joue un peu quand même notre avenir en jeu.
2: Demain, chacun va donc bien remplir son sac. Mina a déjà tout prévu.
5: Bouteille d'eau, hein, beaucoup bouteille d'eau. Les vêtements aussi, hein, ça va devoir venir en short.
2: Pour cette lycéenne de 17 ans, il faut que le gouvernement modernise les salles d'examen, car avec le réchauffement climatique, elle en est persuadée. Même le matin, les températures seront insoutenables d'ici quelques années.
5: Il n'y a pas de ventilateur, il y a un truc d'aération, parce que les lycées, en vrai, peut-être qu'ils ont été rénovés, mais pas du tout en vue de la chaleur et du réchauffement climatique. Et même les profs nous le disent, même les profs, ils ont très chaud et ils ne savent pas quoi faire.
2: Dès demain, 530 000 élèves de terminale débuteront les écrits du baccalauréat, avec pour commencer la traditionnelle épreuve de philosophie.
0: Et le thermomètre va encore grimper avec une nouvelle vague de chaleur. Les prévisionnistes météo annoncent une vague de chaleur à partir de mercredi prochain, des températures qui seront plus élevées que celles que nous avons connues en mai dernier. En cyclisme, il a fait une erreur, il l'a assumé. Paul Sexas s'est pris une très grosse gamelle sur le Tour Auvergne-Rhône-Alpes hier. Il est remonté sur son vélo ce matin, mais il a dû abandonner. Les douleurs étaient trop fortes aujourd'hui. Mais pas d'inquiétude, en tout cas pour le Tour de France, le petit prodige n'a rien de cassé. Il faut juste se reposer, Fanny Le Chevestrier.
6: Paul Sexas qui devra donc patienter jusqu'au 19 juillet prochain pour voir son nom peint à de très nombreuses reprises sur la route menant au plateau de Solaison. Aujourd'hui, malgré toute sa bonne volonté, le jeune Français de 19 ans a dû se rendre à l'évidence. Les douleurs qu'il ressentait dans les bras avant même le départ de l'étape ce midi étaient trop vives pour bien tenir son guidon dans les descentes. Son dos l'a également handicapé. Lâché rapidement par le peloton des favoris, Sexas a donc fini par s'arrêter au bord de la route. Certainement la décision la plus raisonnable, car comme il le rappelait ce matin, son principal objectif reste le Tour de France dans 3 semaines. Pas la peine de prendre le risque d'aggraver ses blessures, voire de prendre une mauvaise position sur le vélo pour contourner les douleurs. Place maintenant à quelques jours de repos, nous dit-on dans son entourage, avant de partir comme prévu en stage pour les dernières reconnaissances des étapes alpestres au menu du Tour de France.
0: Et puis aux 24 heures du Mans, Toyota renoue avec la victoire. Après 3 éditions reportées par Ferrari, la course a été très serrée. Les 4 premiers équipages terminent dans la même minute. Et toujours cet incroyable succès populaire. 300 000 personnes pour assister au podium.
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0: Une très belle après-midi, vous l'avez vu, avec un temps largement ensoleillé un petit peu partout. C'était bien agréable. Quelques averses localement orageuses en fin de journée sur les Pyrénées et le Mercantour dans les Alpes du Sud, mais c'était globalement plutôt pas mal. Demain, les températures seront belles. Il va faire beau également et vous l'avez compris, il va faire de plus en plus chaud la semaine prochaine. Alors pour demain, on va être entre 30 à 36 degrés dans le sud-ouest et dans le sud-est. On attend de 29 à 32 degrés sur la Bretagne et puis 30 degrés en Méditerranée.
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8: Bonsoir à tous, très heureux de vous retrouver en ce début de soirée pour une heure de tube née dans les années 80. J'imagine que vous les avez chantés, que vous les avez pour certains beaucoup aimés, qu'ils vont peut-être vous rappeler des souvenirs. Ça commence comme ça.

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1: C'était Marc Lavoine pour une biguine avec toi.
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1: Ça, c'était en 85. Il avait déjà rencontré le succès un an avant avec Elle a les yeux revolver, Bascule avec moi. Et donc, c'est un nouveau succès pour celui qui, depuis toujours, voulait devenir artiste. Dès l'âge de 16 ans, il intègre une troupe de théâtre. Pour se faire un petit peu d'argent, il est ouvreur à l'Olympia. Mais la musique le rattrape. Et notamment grâce à sa rencontre avec celui qui deviendra son fidèle compositeur, le fameux Fabrice Aboulker. Allez, on poursuit. Deux ans plus tard, avec un groupe venu d'Allemagne, Alphaville, Forever Young.
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0: Starship, Nothing's Gonna Stop Us Now. Encore un tube créé pour la BO d'un film mannequin sorti en 87 qui n'a pas connu un grand succès contrairement à la chanson qui a permis à ce groupe américain de s'inscrire dans l'histoire de la musique aux États-Unis notamment. Le dernier album de Starship est sorti en 2013. Louis Bertignac, lui, il va attendre 2027 pour retrouver une grande tournée. Mais dans un instant, on le retrouve avec ces idées-là.
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0: Ah, pour la suite, j'ai choisi un tube en or des années 80, mais hélas, son interprète n'aura pas eu la chance d'en profiter. En 1987, Roy Orbison, un pionnier du rock américain, venait de vivre plusieurs drames. La mort de sa femme dans un accident de voiture, de ses deux fils dans un incendie. Il enregistre You Got It, dédié à son épouse et composé pour lui par Tom Petty et Jeff Lynne, deux autres légendes. Le titre sort quelques mois plus tard, mais il meurt brutalement d'un arrêt cardiaque en 89. You've Got It, tube mondial.
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0: Mix, c'était Here Comes the Rain Again. Une chanson écrite, paraît-il, après une nuit entière de disputes entre Annie et Dave, le couple Eurythmics, est devenu un tube en 83. Dès 20h, la musique continue, mais ce sont vos choix que l'on retrouve comme tous les dimanches grâce à vos messages sur decibel@radiofrance.com. En attendant, notre virée dans les années 80 continue avec Alain Souchon, Ultra Moderne Solitude, juste après ça.
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2: Et à 20h sur votre radio ici, c'est l'heure de Décibels avec, comme tous les dimanches, les chansons préférées des auditrices et des auditeurs.
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2: Ah, ça, c'est la chanson qui a tourné sur les réseaux sociaux cette semaine. Pierre Demar, qui a été notre invité récemment et qui lançait le Je pense à vous challenge. Tout le monde s'est mis à chanter ce refrain. Assez difficile à chanter, c'est vrai, hein, ça file dans les aigus. Eh bien, notre éditeur Jean-Maurice a décidé d'écouter Pierre Demar ce soir. Il y aura aussi des classiques comme Johnny Hallyday, des chansons d'artistes que vous connaissez bien mais qui passent pas souvent à la radio, comme Silver Lake de Santa. Voilà ce qui vous attend ce soir. On est ensemble jusqu'à 21h. Bienvenue, c'est Décibels.
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2: Salut à toutes, salut à tous et merci d'avoir choisi ici pour passer votre dimanche soir. J'espère que le week-end était merveilleux pour vous. Et puis si c'était pas terrible, bah écoutez, on envoie le bout, comme on dit. Mais si, on le dit. Mais je vous promets, on le dit. Dans ma famille, on le dit, ok? Bon, heureusement, c'est la musique qui nous rassemble ce soir. Il y aura la toute nouvelle chanson de Marguerite, un bon vieux Fleetwood Mac. Je vous emmènerai écouter les chansons de l'année 1981. Et puis, je voulais aussi vous dire que la fin de la saison approche, hein. On est déjà mi-juin, donc si vous avez envie de participer à une de nos dernières émissions du dimanche, là où les auditrices et les auditeurs font la programmation musicale, alors il faut tout de suite nous envoyer un email. Notre adresse, c'est décibels au pluriel @radiofrance.com, décibels avec un S à la fin, @radiofrance.com. Dans le mail, vous mettez votre numéro de téléphone pour qu'on puisse vous rappeler et surtout, surtout, la chanson que vous avez envie de partager. C'est ce qu'a fait Seb. Le voici, le voilà, premier auditeur de la soirée. Coucou Seb, bienvenue.
5: Salut Émilie.
2: Comment ça va?
5: Ça va toujours bien.
2: Ah Seb, c'est bien.
5: Super.
2: Et c'est normal. Seb, je suis tellement contente de ton choix de chanson ce soir. Tu vas nous passer un groupe belge.
5: Oui.
2: Qui s'appelle Puggy.
5: Ouais. Puggy, ouais. Qui est composé quand même d'un français, d'un anglais et d'un suédois.
2: Oui.
5: Voilà. On va dire que c'est un groupe européen.
2: C'est ça. Et comme ils sont basés à Bruxelles, on dit que oui, c'est un groupe belge, mais t'as raison. Oui, oui, oui, t'as raison. Et alors, ils ont une particularité, c'est que ces petits gars de Puggy, ils ont un studio à Bruxelles, dans lequel tout le gratin de la chanson française va enregistrer, faire produire ses chansons, ses albums. Puggy, ils se sont notamment occupés des chansons de Iseult, plein d'artistes, en fait, qui sont passés chez Puggy.
5: Aussi des BO de films ou de films d'animation, je crois. Ils en ont fait 2-3 aussi.
2: Mais oui, non, ils sont vraiment... je crois qu'ils sont copains avec Vianney. Enfin, voilà, ils font partie de ces petits génies qui, parfois, restent dans l'ombre, il faut bien le dire. Mais voilà, quand ils ne sont pas sur scène pour eux, pour Puggy, ils sont aussi vraiment des hommes de l'ombre et de studio très, très recherchés.
5: Et puis, quand ils sont sur scène, ils sont quand même très bons, hein.
2: Alors, est-ce que tu les as vus, toi, et est-ce que tu peux nous raconter?
5: Oui, je les ai déjà vus plusieurs fois. Là, la dernière, c'est pour leur dernière tournée. Là, ils sont passés au Luxembourg, vu que je suis pas très loin. C'est Nancy, Luxembourg, c'est à 2 heures de route à peu près, donc ça va relativement vite. Et vu qu'ils ont aussi, ils sont très très attachés au Luxembourg aussi, donc ils passent souvent là-bas. Donc du coup, nous, on en profite et c'est toujours un grand sas de décompression, tu vois, tu oublies tout et
2: ça fait du bien parfois.
5: Ouais, ça fait du bien. Je dis pas, je t'entends plus, je dis.
2: Non, je t'écoutais religieusement parce que pour le coup, je suis d'accord avec tout ce que tu dis et aussi le fait que on parle souvent beaucoup dans les médias des méga concerts, des stades de France, d'Aya Nakamura, des grandes salles de Céline Dion, etc. Alors oui, bien sûr, c'est important, mais après, ce qu'il faut se dire, c'est que la majorité des groupes jouent dans des salles plus petites, avec des tarifs accessibles à tout le monde.
5: Oui,
2: on peut trouver des tickets. On passe passe des soirées géniales. Là, il n'y a pas longtemps, je suis allée voir Bandi. Bon, bah voilà, c'est évidemment que tu vas pas... c'est pas la même chose.
5: Non, c'est pas le même. Après, il y a tout l'aspect chaud sur les grosses scènes, les salles, les trucs, comme les Indochines et tout ça. Mais là, t'as pas ça. Mais t'as une proximité, t'as... Et les gars sont adorables comme tout et tu c'est passes ça. Un bon moment. Quoi.
2: Et tu parles avec eux après au stand de t-shirts et tout. C'est vraiment un autre rapport quoi. C'est des concerts qu'on peut se faire une fois par mois. C'est aussi ça la scène de concert en France et c'est important de le dire parce qu'on parle pas souvent d'eux et ou en Belgique d'ailleurs ou au Luxembourg. Et voilà, c'est ces groupes là aussi qui font vivre toutes les salles, tous les clubs partout en France. Donc voilà, il y a même des salles où on peut s'abonner et on peut comme ça on paye une fois par an et on peut aller voir 5-6 concerts de notre choix. Il y a plein de SMAC comme ça, c'est des salles qui sont plus ou moins subventionnées par le ministère de la Culture un peu partout sur le territoire et c'est aussi une bonne option quoi.
5: On est d'accord.
2: Alors t'as choisi le premier gros tube de Puggy, c'est en anglais.
5: When you know.
2: C'est When You Know. Alors moi j'adore, c'est-à-dire tu tapes dans les mains instantanément.
5: Voilà. Et puis encore merci au groupe parce que tout à chaque concert ils offrent une baguette quand c'est à un moment le chanteur accompagne donc le batteur avec une batterie amovible et il balance les deux baguettes comme ça et c'est tombé sur moi la dernière fois et en plus dédicacé et tout, nickel.
2: Trop bien.
5: En plus,
2: t'es rentré avec un petit cadeau. Bon, bah, c'est parfait. Merci beaucoup, Seb. Le cadeau pour vous, si vous ne les connaissez pas encore, c'est de découvrir Puggy grâce à Seb. La chanson s'appelle When You Know.

0: les excellents Puggy, avec une chanson que peut-être vous aurez dans la tête en vous réveillant demain matin, mais ça sert à ça aussi, les découvertes dans Décibels. La chanson s'appelle When You Know.
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0: Demain, c'est l'anniversaire de Johnny. Vous allez me dire, il s'en fout, il n'est plus là pour souffler les bougies. Je vous répondrai, oui, certes, mais tous les ans, les fans de Johnny lui rendent hommage, et je trouve ça chouette de lui rendre hommage le jour de son anniversaire, plutôt qu'au moment de l'anniversaire de sa mort, évidemment, avec une date et des souvenirs beaucoup plus lugubres. Alors, Annie, qui est une grande, grande fan de Johnny Hallyday, et qui l'a vu des dizaines et des dizaines de fois en concert depuis les années 60, Annie a décidé de vous passer ce soir dans Décibels une chanson qui s'appelle « Poème sur la septième ».« Poème sur la septième », c'est une chanson qui parle d'écologie et c'est une des premières chansons à parler d'écologie. Annie, on n'a pas réussi à la joindre ce soir, mais c'est pas grave, elle sera dans Décibels demain pour vous parler de Johnny Hallyday, de sa passion pour lui. Mais voilà, cette chanson, donc, c'est Johnny qui récite un texte incroyable sur le deuxième mouvement de la septième symphonie de Beethoven, poème sur la septième donc, et vous allez voir que Philippe Labro, le journaliste et romancier qui a signé les paroles, bah, il était plutôt visionnaire, puisque tout ce que Johnny raconte dans cette chanson de la fin des années 60, début des années 70, c'est des choses qu'on peut se dire encore aujourd'hui.

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0: Très, très intense ce poème sur la septième, Johnny Hallyday. Joli choix donc de Annie, grande fan de Johnny, devant l'éternel, que vous entendrez demain. Elle fera une petite apparition dans Décibel à l'occasion de la date anniversaire de Johnny Hallyday.
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0: Allez, avant d'accueillir Jean-Maurice, Joël, Julie ou encore Philippe, auditeurs et auditrices qui ont de bons goûts musicaux qu'ils ont envie de partager avec vous, moi j'avais envie de vous amener dans l'année 1981. Qu'est-ce qu'on écoutait exactement il y a 45 ans? Il y avait une toute nouvelle scène française pop avec des sons un peu synthétiques qui était en train de s'imposer en la personne de Lio.

Lio et ses amoureux solitaires qui prouvaient aussi que le Banana Split n'était pas un tube sans lendemain. Lio, tiens d'ailleurs, qui vient d'annoncer une tournée. Vérifiez si elle passe près de chez vous. Ne la ratez pas. En 1981, donc, les nouveaux arrivent, mais les anciens s'accrochent pour rester dans le coup. Hein, Michel Sardou ?

aussi les petits synthés chez Michel Sardou. 1981, c'est aussi l'année d'une chanson, d'un tube, d'un phénomène absolument incroyable. Une chanson qui figure dans le livre des records en 1983, parce que entre 80 et 83, il y a 2,5 millions d'exemplaires qui ont été vendus. Là, on est à plus de 3,5 millions avec les années qui ont passé. Une chanson qui s'appelle « La danse des cadars ». Il n'y a bien qu'en France qu'un truc pareil pouvait être numéro un des ventes pendant des semaines et des semaines. En même temps, très bon souvenir, hein. C'est la danse.

Eh oui, il y a 45 ans, il y en a qui se sont fait mal aux genoux en essayant de faire la Corée, hein, ou mal au dos. Bref, Gigi Lionel et sa danse des canards, indissociable de l'année musicale en France en 1981. Enfin, partout dans le monde, c'est un groupe nommé Soft Cell, un groupe anglais de pop synthétique issu du courant New Wave, qui s'est retrouvé numéro 1 des ventes avec leur album Non-Stop Érotique Cabaret et leur reprise de la chanson Tainted Love, une chanson des années 60, enregistrée d'abord par Gloria Jones et qu'ils ont repris de manière absolument géniale. Beaucoup de gens pensent que c'est Depeche Mode en écoutant le son, mais non, c'est bien Soft Cell en 1981, un des tubes incontournables de cette année-là, Tainted Love.

0: Wanted Love. Et désolé pour celles et ceux qui auraient préféré la danse des canards. Choisissez votre équipe, mais il n'y a pas de problème. 1981, on referme ce petit chapitre et on vous annonce dans la suite de Décibel, un des gros tubes de cette année, 2026. C'est Je pense à vous, la nouvelle chanson de Pierre Demar, choisie par Jean Maurice. À tout de suite.
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0: Eh oui, c'est le programme jusqu'à 21h. Les auditrices et les auditeurs de Décibel qui viennent partager leurs chansons préférées. Ça peut être des chansons très anciennes ou alors des nouveautés qui leur ont tapé dans l'oreille. Et avec Jean-Maurice, là, pour le coup, c'est une chanson toute neuve qu'on va écouter. Salut Jean-Maurice.
4: Salut, salut.
0: Comment ça va?
4: Très bien. Merci.
0: Je t'en prie. Alors Jean-Maurice, ce petit Belge, Pierre Demar, qu'on avait découvert il y a 3 ans avec Docteur, un jour je marierai un ange, et ben sa nouvelle livraison, ça te plaît bien aussi?
4: Ah oui, en fait, oui, le premier c'était bon, une chanson un peu légère, mais c'est vrai que ça a tilté dans les oreilles aussi.
0: Ouais.
4: Mais alors celui-là, je crois qu'il y a tout un phénomène qui est en train de naître là, par rapport... Enfin, ça tombe pile poil quand je voulais, quoi. Je suis toujours en train de traquer un peu les tubes de l'été. Et oui. En France, je pense que ça va bien marcher.
0: Ah, je suis d'accord avec toi. En fait, c'est le premier extrait du deuxième album de Pierre Demar. L'album, il sortira à la rentrée. Mais voilà, clairement, s'il sort cette chanson-là, à ce moment-là, c'est qu'il s'est dit, tiens, pour Jean-Maurice et tous ces autres Français, ça peut fonctionner, effectivement, en mode tube
4: ça
0: de l'été.
4: Mais voilà. Titiller l'oreille.
0: Son retour officiel, c'est vraiment à la rentrée. La tournée, c'est à partir du mois de novembre. Et voilà, enfin, il est venu dans Décibel il n'y a pas longtemps et on sent qu'il a pris en assurance, c'est normal. C'est
4: oui, exactement, il est de moins en moins timide, c'est ce que j'allais te dire.
0: Ah ouais, hein.
4: C'est qu'il prend de l'assurance petit, là, c'est très bien.
0: Bon, alors par contre, on a un problème avec cette chanson, un problème qu'on a pu constater sur les réseaux sociaux depuis quelques jours, mais c'est qu'elle est impossible à chanter.
4: Enfin, quand tu vas chanter de manière si aiguë, parce que lui, c'est vrai que...
0: Ah, écoute, tu y arrives, toi?
4: Je pense à
0: vous. Ah, pas mal dur. Pas mal. Ça s'appelle le Je pense à vous challenge. En fait, c'est Big Flo, de Big Flo et Oli qui a eu l'idée, parce qu'il disait qu'il était fan de la chanson, mais qu'il n'arrivait pas à chanter le refrain, c'était trop dur. Et après, il y a plein d'artistes qui sont mis à poster sur Instagram leur reprise de Pierre Demar. Alors, il y a eu Marguerite, il y a eu Marine aussi qui a gagné la Starac. Plein de gens.
4: Il y a eu Valérie Le Mercier,
0: c'est vrai, Valérie Le Mercier.
4: Et le plus comique, c'est quand même Philippe Catherine qui lui commence complètement faux, qui fait quelques notes à la fin juste.
0: Mais il y arrive quand même. Mais c'est pas facile. Vas-y, réessaye, Jean-Maurice.
4: Oui, je viens, je mange, je pense.
0: J'en ai besoin. Et après, il faut dire, je n'ai besoin de rien que de mon sicou. Pou, pou, parce qu'il y a un petit...
4: Ça, c'est pas vraiment les paroles que j'adore, mais bon. Tu peux y aller, hein, si tu veux.
0: Allez, on va l'écouter.
4: Bon, enfin, c'est très, très difficile, mais c'est vrai.
0: Écoutez, vous avez jusqu'au 5 novembre pour vous entraîner. 5 novembre, c'est le début de la tournée de Pierre Demar. Il faudra être au point pour chanter ce refrain quasiment impossible. Mais en tout cas, c'est une très bonne idée qu'on écoute ce soir. Je pense à vous. Donc, le retour de Pierre Demar. Merci beaucoup, Jean-Maurice.
4: Mal de rien, Canada, je suis au rendez-vous.
0: Génial. À la prochaine. Merci. Voici
4: Salut.
0: Pierre Demar. Pou, pou.

0: Alors, vous le maîtrisez ou pas le... Je pense, c'est pas facile, mais si vous voulez vous entraîner, vous pouvez toujours regarder le clip de Pierre Demar. Voilà, si on ne sait pas chanter le refrain, on pourra peut-être danser comme dans la vidéo. Et puis suivez-le sur les réseaux sociaux, évidemment, puisqu'il poste régulièrement de nouvelles versions de son refrain par tout un tas d'artistes que l'on aime beaucoup.
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0: Allez, il est temps de vous annoncer la bonne nouvelle, cette jolie petite nouveauté qui nous vient d'une des rescapées les plus chouettes de la Star Academy, Marguerite, très remarquée l'an dernier avec un joli petit tube de l'été, hein, je préfère les filles, les femmes, les meufs. Eh bien, Marguerite vient d'annoncer la sortie de son premier album. Elle est très émue, elle l'a dit sur les réseaux sociaux, elle a essayé d'expliquer son émotion et puis après elle a dit « Non, mais en fait, c'est pas la peine, tout est dans les chansons ». Souvent les artistes disent ça. Alors ce qu'on peut dire quand même, les infos que nous avons, c'est que le premier album de Marguerite s'appellera Guérir. Il sortira le 2 octobre et un premier extrait est disponible, une très jolie chanson qui s'appelle Belle Vie et qui raconte exactement ce que vous pouvez imaginer en écoutant le titre. C'est une chanson lumineuse et c'est Marguerite.

0: c'est Marguerite. L'album arrive à la rentrée.
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0: Et voici venir Joël. Bonsoir Joël.
2: Bonsoir Émilie.
0: Bienvenue dans Décibels, mon cher Joël. Tu t'attaques ce soir à un immense groupe de rock. Enfin, tu t'attaques, non, t'as décidé de le partager avec nous surtout, et ça c'est génial. C'est un groupe qui s'appelle Fleetwood Mac.
2: Oui, c'est ça. Oui, c'est ça.
0: Oh là là. Alors, Fleetwood Mac, pour celles et ceux qui n'ont pas suivi exactement, c'est un peu comme une série Netflix, hein. Il y a plusieurs saisons avec plusieurs castings, etc. C'est un groupe qui a été à géométrie variable depuis les années 60 en fait, hein, mine de rien. Les années 70, c'était leur grandeur de gloire, mais ça a beaucoup bougé, n'est-ce pas?
2: Oui, mais c'est vrai que la grandeur, c'était 77 avec l'album Homo, dans lequel j'ai tiré un morceau, et qui est quand même assez particulier parce qu'il y avait une entente totalement désagréable entre tous les protagonistes.
0: Oui,
2: et ils ont sorti leur meilleur album. Et donc, la seule chanson, en gros, que j'ai choisie, c'est la seule quasiment que sur l'album, ils ont signé tous ensemble.
0: Oui, parce qu'alors il faut expliquer, il y avait plein de talents dans Fleetwood Mac à cette époque-là, mais il y avait alors certains qui étaient en couple, puis après ils n'étaient plus en couple, il y avait des ex, il y avait des jalousies, etc. Et mine de rien, c'est pas à prendre à la légère, hein, les histoires d'amour, parce que quand on est sur la route, en tournée, etc. Si l'histoire d'amour tourne mal, c'est compliqué. Et donc chacun, oui, faisait un peu ses chansons dans son coin. C'est ça l'idée.
2: Sauf
0: la chanson que t'as choisie, la chanson The Chain. Alors pourquoi tu penses que celle-là particulièrement, elle arrive à tous les réunir?
2: À travers la chanson, en gros, ils se disent à peu près les quatre vérités. Quoi. Et c'est ça qui est vraiment drôle, parce qu'en fait, ils ont réussi à tout signer la chanson en prenant des petits bouts de phrases, de chansons, de morceaux qu'ils n'ont pas pris, chacun séparément. Et en fait, ils ont réuni le tout et ils ont fait un truc, en s'engueulant, mais gentiment. Quoi.
0: c'est ça. Alors, les protagonistes étant Lindsay Buckingham et Stevie Nicks, alors eux, c'est les amants terribles. Un coup, ils sont ensemble, un coup, ils ne sont plus ensemble. Et en général, quand ils sont pas ensemble, ils s'écrivent des chansons de vengeance, mais pleines de fiel, mais qui sont géniales. Je pense que vous avez vu passer cette vidéo justement de Stevie Nicks qui chante en le regardant droit dans les yeux sur scène. Ma voix va te hanter pour toujours. Tu ne pourras pas t'échapper de ma voix et tout. Enfin, c'est une folie. Lui, il la regarde. Il est dans un état pas possible. Et donc les deux autres, c'est Christine McVie et John McVie. Et eux, ils étaient ex. Marie et femme.
2: Oui, c'est ça. Oui. Ouais. Ouais, c'est compliqué, hein, la musique, par moment.
0: C'est une ambiance vraiment terrible. Mais, et puis il y a Mick Fleetwood, quand même, ne l'oublions pas, ce bon vieux Mick Fleetwood, parce que lui aussi, il a co-signé la chanson que tu as choisie, The Chain. Alors, au-delà du fait que la chanson est donc signée par tous les membres du groupe, ce qui est quand même rarissime, puisque c'était compliqué de les avoir dans la même pièce sans qu'ils se tirent les cheveux, elle s'intègre aussi super bien, quand même, dans cet album Rumeur. C'est quand même une belle chanson.
2: Exactement. Ah oui, non, mais pour eux, en fait, c'est plutôt presque une chanson de réconciliation. Donc, du coup, ça allège le texte quand ils disent.
0: Oui.
2: Mais non, ça s'intègre super bien. L'album est superbe. Et franchement, un album de 77 comme ça, il est toujours super bien classé. Même encore actuellement. Non, franchement, c'est un album qu'il faut absolument avoir.
0: Exactement. Et qui a bien vieilli. Alors, ressortez de votre discothèque si vous avez gardé le vinyle ou alors rajoutez dans vos playlists Rumors, l'album de Fleetwood Mac de 77. Et nous, on écoute cette chanson quasi miraculeuse, The Chain, grâce à Joël. Merci beaucoup, Joël.
2: De rien, merci, Émilie.
0: À la prochaine, salut.
2: À la prochaine, salut.

0: Good Mac. Si vous avez envie de comprendre vraiment ce qui se jouait en termes de relations et aussi en termes artistiques à l'intérieur du groupe, je vous recommande un excellent documentaire signé Sophie Rosemont. Il s'appelle « Les mille et une vies musicales de Fleetwood Mac ». Des années 60 à nos jours, il s'est passé pas mal de trucs. C'était passé sur Arte. Il me semble que c'est toujours disponible sur arte.tv gratuitement. C'est vraiment un super documentaire avec des archives absolument géniales, notamment donc pour les histoires d'amour entre Lindsay Buckingham et Stevie Nicks. Vraiment, c'est un régal, je vous le recommande.
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0: Santa, vous le savez, c'est une des chouchous de Décibel. Elle est venue très très régulièrement dans l'émission depuis le lancement de son projet solo. D'abord à Pas de Loup avec une première chanson, Popcorn Salé, Paris en août. Et puis ensuite un premier album, Recommence-moi. Et puis là, ça explose, Victoire de la musique, Tournée de Zénith. Et des fans qui la suivent de date en date. Est-ce que Julie, qui est avec nous, a déjà vu Santa sur scène? Bonsoir Julie.
2: Bonsoir Émilie.
0: Alors,
2: et oui, bien sûr, je l'ai vu sur scène, bien évidemment, depuis ses débuts.
0: Ouais. Santa, ce qu'il faut savoir, c'est qu'elle était d'abord dans un groupe qui s'appelait Hyphen Hyphen. Donc toi, c'est depuis Hyphen Hyphen ou c'est depuis qu'elle est en solo que tu la suis?
2: Non, depuis Hyphen Hyphen en fait.
0: Ah, très bien, très bien. Alors ça, c'est intéressant parce que c'est vrai que beaucoup de gens ont découvert Santa avec Popcorn Salé, mais avant, elle faisait une pop électro assez engagée et tout en anglais avec son groupe qui s'appelait Hyphen Hyphen. Et alors, le passage au français, au piano, aux chansons un peu plus posées, ça t'a pas posé de problème, Julie?
2: J'avoue que j'ai plus tendance à écouter plutôt de la pop un peu qui parle en anglais ou ça parle en anglais, donc tout ce qui est chanson française, j'ai un peu moins l'habitude, mais je me suis dit allez, c'est Santa, je vais quand même écouter, et franchement ça marche de ouf quoi, c'est trop bien son album, il est vachement cool sur scène, c'est toujours aussi incroyable que qu'avec Hyphen Hyphen. C'est franchement un pur bonheur.
0: Ce qu'il faut savoir aussi, c'est que ses amis d'Hyphen Hyphen, ils sont jamais très très loin d'elle. Adam s'occupe de tout l'aspect visuel, du merch, etc. de Santa. Et Line, elle est la directrice musicale, elle a co-composé des titres avec elle. Donc en fait, c'est plus Hyphen Hyphen, mais les éléments sont là. Donc c'est pour ça qu'aussi Santa est pas 100% différente.
2: C'est pour ça, mais oui, ils sont toujours là, et même je me souviens, enfin, quand elle a gagné sa victoire de la musique, du meilleur album,
0: oui.
2: ils étaient là pour la soutenir, c'est une super belle image, genre, ils étaient trop contents pour elle et tout, genre, je crois même ils pleuraient carrément de joie. Franchement, c'était une super belle image à voir.
0: Je viens de chercher sur mon ordinateur parce que j'avais un doute, mais c'est bien ça. Popcorn Salé, donc la première chanson solo de Santa, piano, voix, etc., elle est sortie. Tu te souviens de l'année ou pas? C'est hallucinant. Julie, est-ce que tu te rappelles, toi?
2: Je sais pas. 2023, non?
0: Et
2: 2024?
0: 2022, ça fait 4
2: 2022.
0: ans. Et pour ça, en fait, ça a pris du temps pour imposer le nouveau style de Santa. Et je pense que c'est ça aussi le secret. C'est pour ça que ça a marché. Et c'est pour ça aussi qu'elle est très très heureuse. Parce qu'au début, c'était pas forcément évident, quoi.
2: C'est passé super, surtout Popcorn Salé, qui est une chanson hyper posée, piano-voix seulement, alors que Hyphen Hyphen, c'était quand même très pop, très produit, il y avait une très grosse énergie. Après là, Popcorn Salé, oui, on trouve l'énergie aussi, mais c'est beaucoup plus posé, c'est beaucoup plus épuré, quoi. Et donc, c'est vrai qu'elle a parié un gros risque pour Popcorn Salé, mais ça a fonctionné du tonnerre, et puis avec son piano qui s'envole dans les airs et tout, là, elle est incroyable.
0: Santa, ouais, 2022, Popcorn Salé, 2024, l'album Recommence-moi, et puis ensuite Victoire de la musique, Tournée de Zénith, etc., etc. Et nous, on va écouter une chanson qui n'est pas passée à la radio beaucoup parce que c'était pas un single, mais Julie, c'est une qui t'a beaucoup plu sur l'album de Santa, c'est la chanson Silver Lake, on y va?
2: C'est ça, on y va, beaucoup trop sous-côté cette chanson, et c'est cool de l'écouter. Merci beaucoup, Émilie, merci à toi.
0: Merci, voici Santa, grâce à Julie.

0: Silver Lake sur l'album Recommence-moi, Santa, qui était au cinéma il y a une dizaine de jours pour la projection événementielle d'un de ses grands concerts. Et elle a sorti pour l'occasion quelques extraits live disponibles sur les plateformes de streaming. Je vous recommande d'écouter ça parce que Santa, en public, ça prend une dimension assez folle.
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0: Pensez pour Michel Delpech, qui nous a quittés en 2016. Ça fait donc 10 ans qu'il est parti et il y a eu cette année pas mal d'hommages. Pour les 10 ans de sa disparition, Michel Delpech, c'est des chansons d'amour, de flirt, tout aussi charmantes que désuètes.
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0: Ceci dit, si vous voulez une version un peu plus vénéneuse, n'hésitez pas à écouter la reprise de Mieux Sec. Elle est vraiment du tonnerre. Michel Delpech, également la star de TikTok, sachez-le, et des soirées après match de rugby avec sa chanson Le Chasseur, que les jeunes appellent les oies sauvages, parce qu'en fait, ils connaissent que le refrain. Ah.

Écoutez, ma fille est en 6e et sa classe chante ça quand ils partent en classe verte dans le car. Donc voilà, c'est comme ça, Michel Delpech 2026. Les kids adorent. Pascal Obispo aussi adorait Michel Delpech. Ils avaient même travaillé ensemble. Alors, pour les 10 ans de la disparition de Michel Delpech, en plus d'un gros best-of qui est sorti, on a demandé à Obispo de réaliser un disque qui s'appelle Le Chanteur, sur lequel il a pris les gros tubes de Michel Delpech et il les a réorchestrés à sa manière, à la manière dont il aurait fait, lui, connaissant bien Michel Delpech. Il y a des petites variantes. Bon, il ne transforme pas en hard rock ou en zouk des chansons qui n'en étaient pas, hein, attention. Mais on entend quand même une petite différence. Rendez-vous compte avec le Loir-et-Cher. Ça, c'est la version 2026, réalisée par Obispo.

Les petits violons sont toujours là, évidemment, mais vous avez entendu, je pense, un petit peu la différence. Voilà, le chanteur, c'est disponible sur les applis de streaming et aussi en version physique, si vous voulez vous offrir un joli coffret Michel Delpech, le best-of, donc, et les réorchestrations signées Pascal Obispo. Alors, qu'est-ce qu'on va écouter? Quelle est votre chanson préférée de Delpech? Ça pourrait être Le Flirt, Le Chasseur, Le Loir-et-Cher, Quand j'étais chanteur, Les Divorcés, ou encore White is White, mais je me suis dit que on pourrait écouter une des plus jolies chansons qui soit sur la nostalgie et qui fait que parfois on est encore jeune et on est déjà nostalgique de sa jeunesse. Ça s'appelle Chez Laurent.

0: réveille, cette chanson chez Laurette. C'est du Michel Delpech, du milieu des années 60, ça. C'est très très beau, c'est lui qui a écrit le texte. Et c'est Roland Vincent qui a composé la musique. Il a, cet artiste, composé plus de 600 chansons, Roland Vincent. Pourtant, c'est pas un nom qu'on entend tous les jours, hein. Pianiste, chef d'orchestre, compositeur et arrangeur. Pour Dalida, pour France Gall, pour Carlos, ou encore pour Jacques Martin ou Sacha Distel. Voilà, Roland Vincent, on dit pas souvent son nom, mais ce soir c'était l'occasion, parce que chez Laurette, c'est aussi une merveille de mélodie et d'arrangement si délicate.
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0: Alors, le dernier auditeur de la soirée, c'est Philippe. Bonsoir Philippe.
2: Bonsoir Émilie.
0: Bienvenue dans Décibel, Philippe et sa grosse voix de radio. Comment ça va?
2: Merci Émilie pour ta bienvenue. Ben écoute, ça va très bien, hein, pour un directeur d'école quand on est au mois de juin. C'est les grandes vacances qui arrivent, donc.
0: Mais oui, c'est vrai, c'est vrai. Ben, faut quand même s'occuper des derniers bulletins. Attention, hein.
2: Ouais, on va y penser.
0: Non, mais c'est ce que je dis à ma fille. Je dis, ok, il reste 2 semaines, mais faut pas te relâcher. Et en fait, au fond, je sais bien que oui, les dés sont jetés de toute façon, mon cher Philou, n'est-ce pas?
2: Il y a de fortes chances que cette période de l'année, voilà, il n'y ait pas de changement très significatif.
0: C'est ça. Il n'y a plus de surprise. Il n'y a plus de surprise. Bah, tiens, j'en profite puisque j'ai un directeur d'école sous la main. Je fais un énorme bisou aux profs, aux instits, aux ATSEM, aux assistants d'éducation, etc. Il y en a plein, voilà, dans les écoles, les collèges, les lycées, partout en France. Et on vous confie nos gosses, quoi, les gars. Et pourtant, on les connaît. Individuellement, ils sont déjà pas faciles. Mais en troupeau, mon Dieu, on dirait des fans de Tokyo Hotel. Alors, merci, bien vous occuper de nos gosses. C'est vraiment super. Merci, merci, merci.
2: Et Philippe, merci à toi.
0: Non content de s'occuper donc de l'avenir de la nation, s'occupe aussi de nos oreilles en ce dimanche soir. Philippe, avec un groupe de filles absolument génial qui s'appelle Wet Leg.
2: Oui, oui, avec un morceau Mange Tout.
0: Mange Tout, c'est les haricots.
2: Alors, ce soir, je vais vous parler d'alimentation et de rupture amoureuse.
0: Ah.
2: Parce que ce titre, il m'avait un petit peu intrigué. Donc, Wet Leg, comme tu l'as dit, c'est un groupe qui est originaire de l'île de Wight, au sud de l'Angleterre, qui est fondé par deux musiciennes, Ryan Tisdale et Esther Chambers. Alors, il a explosé le groupe en 2021 avec le titre Chaise Longue, là, qui était devenu viral.
0: Oui, c'était trop bien.
2: Et son refrain très accrocheur, quoi. Et là, elles viennent de sortir un deuxième album en juillet 2025. Et moi, j'adore ce titre, Mange Tout. Mais c'est vrai qu'il m'interpellait un petit peu. Parce que pour moi, Mange Tout, c'est soit des pois gourmands, soit un monsieur, un grenoblois. Je sais pas si t'en as déjà entendu parler, qui a mangé un avion, qui a mangé un téléviseur,
0: mon Dieu. Je ne le connais pas, ce monsieur qui mange des objets. Et donc, son surnom, c'est Monsieur Mange Tout.
2: Voilà, je crois que c'est Michel Lodito, un gars comme ça qui avalait plein de métal et de caoutchouc. Mais ça n'a rien à voir avec cette chanson, parce que cette chanson, elle parle d'un ex qui s'est fait jeter parce qu'il était un petit peu trop lourd. Je crois même qu'il s'appelle Trevor, il est cité dans le texte. Et donc, les fans qui sont toujours à la recherche de la solution, ils ont trouvé que Mange Tout, si tu coupes le mot à deux endroits, ça fait Man, Get Out.
0: Man get out, mange tout. Mais je te jure, elles sont tellement fortes, ces filles, j'avais rien vu, moi.
2: Surtout qu'on est habitué à ce qu'ils utilisent beaucoup de locutions françaises.
0: Mais
2: dans la chanson, là, il y a bienvenue, chaise longue, voilà. Donc on se disait, tiens, un titre en français. Eh ben non, c'est juste qu'elle voulait virer son mec qui lui prenait un petit peu trop la tête, quoi.
0: Alors j'adore cette histoire, on va écouter cette chanson, Mange Tout, Man, Get Out, et en plus on se couchera moins bête grâce à toi. Merci beaucoup Philippe.
2: Merci à toi Émilie.
0: À la prochaine, salut.
2: À bientôt.

0: Les rockeuses anglaises Wet Leg qui vous donnent rendez-vous sur les festivals en France aux Nuits de Fourvière à Lyon le 13 juillet, aux Plages de Rock à Grimaud, Port Grimaud le 16 juillet et puis à Rock en Seine à côté de Paris au Domaine National de Saint-Cloud. Ça sera le vendredi 28 août. Et Décibel, c'est terminé pour ce soir. Merci à l'équipe de l'émission. Il y avait Iris Guitoni, Océane Diaz, Elodie Biancamaria, Yanis Kalem et Franck Moilier. Bonne soirée.
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2: Christophe, les mots bleus, la chanson préférée de Chimène Badi.
4: Ça me rappelle un souvenir particulier. On est chez mes parents, dans le jardin. Et en fait, il y a une route qui passe devant chez mes parents et il y a une femme qui arrive un peu de nulle part en marchant et elle se met à nous chanter plein de chansons et puis elle s'en va.

0: ça m'a marqué. Elle marchait, il faisait un soleil magnifique, il y avait une lumière, une belle lumière, mais pas aveuglante, douce. Elle nous a dit 2-3 mots et on ne l'a plus jamais revue. C'est fou, hein ?
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0: Derrière la douceur du titre La Femme Chocolat se cache un texte engagé, signé Olivia Ruiz.
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0: Olivia explore ici les thèmes de la transformation, du désir de changement, le passage de l'adolescence à l'âge adulte. Le chocolat est aussi le symbole de la gourmandise et un moyen de parler de passion, de respect, du fait d'être soi, de s'assumer et de se révéler.

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0: Jeune et con, tube de Damien 16 qui a connu un clash en plein enregistrement.
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0: En 1999, il enregistre dans des conditions précaires, mais avec une conviction de fer. Le clash éclate en studio quand sa maison de disques souhaite retirer le pont musical jugé trop long pour la radio. Mais 16 ne lâche rien. C'est le chantage. Soit le titre sort tel quel, soit l'album reste au placard. Il refuse de sacrifier cette montée en tension électrique.

0: C'est précisément ce souffle, cette attente avant l'explosion qui va transformer ce morceau en un cri de ralliement de la génération 2000. C'est brut, c'est sans concession et c'est culte.
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0: 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Véronique Sanson, chanson sur ma drôle de vie, la chanson préférée d'Oshi.
3: C'est une chanson que ma mère m'a fait découvrir avec l'aspirateur le matin et sur le coup je ne l'ai pas aimée la chanson, c'est après que j'ai appris à l'aimer.

0: aimait bien les
1: points. J'ai jamais osé lui dire ça pour l'aspirateur, mais bon, j'ai découvert ce titre et au final, je l'ai écouté tellement de fois qu'un jour, je lui raconterai, parce que je l'ai croisé quand même pas mal de fois, Véronique Sanson.
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3: Voilà, les cartes postales, les tickets de concert. C'est ma chambre d'étudiant, ça.
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3: Donc, je m'appelle Jean-Paul Pécréau, j'habite Saint-Cyr-sur-Loire, j'ai 71 ans. Au début des années 2000, j'avais déjà accumulé énormément de documents sur Otis Reading et j'ai eu l'envie de me lancer dans la création d'un site internet, otisreading.fr.
1: Jean-Paul, comptable de formation, m'accueille partout. Des CD, des albums, des cartes postales liées à Otis Reading.
3: Ça, c'est une affiche que j'ai trouvée à San Francisco lorsqu'Otis Reading a fait un concert en décembre 66 au Fillmore Auditorium. J'ai fait mes petits pèlerinages comme ça aux États-Unis pour retrouver, même je suis allé à Sausalito près de San Francisco où Otis Reading a composé son tube posthume, hein, The Duke of the Bay par exemple. Voilà.
1: Vous avez un petit tourne-disque ?
3: Bien sûr, j'ai une platine. Allons-y, on va mettre du Otis Reading, bien sûr.
1: Ah,
3: je
1: bah
3: sais
1: oui.
3: Recevoir.
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1: C'est ça met une ambiance là d'un coup.
3: Oui, je vais pas vous inviter à danser.
1: Non, mais c'est rigolo.
3: Ça à l'époque, oui, c'est un slow qui nous a beaucoup servi dans notre jeunesse, sur les pistes de danse.
1: Là, vous entendez cette voix. Ça vous fait quoi encore aujourd'hui?
3: Eh bien, ça me donne des frissons. En fait, j'ai découvert Otis Reading, j'avais 11-12 ans. Et c'est ma sœur, à Noël 66, qui m'a offert un 45 tours, 4 titres. Mais ça a été voilà, un choc, une révélation. Et après, quelques années plus tard, en 1969, les cinémas studios à Tours ont diffusé un film dont le titre est « Montaurais pas ». Et là, j'ai eu la révélation en voyant Otis Reading sur scène, hein, en grand écran. À 13 ans, habitant Tours, j'avais pas l'autorisation d'aller à l'Olympia à Paris, j'étais trop jeune. J'ai collectionné les revues anglaises, américaines, beaucoup de 45 tours du monde entier, de pays improbables, 45 tours algériens ou de Madagascar, vous voyez, ou même iraniens.
1: D'un grand fan, d'un collectionneur, Jean-Paul est devenu grâce à son site, le spécialiste mondial d'Otis Reading.
3: J'ai créé mon site il y a 20 ans et petit à petit j'ai accumulé énormément de documents. Là, vous voyez qu'une infime partie de ma collection, mais il y en a partout dans tous les coins.
1: Documentaire, réédition de disques, anniversaire de la mort du chanteur, c'est notre tourangeau Jean-Paul qui est appelé partout dans le monde par les médias et par la famille d'Otis elle-même.
3: Le producteur anglais de la BBC avait fait un reportage aux États-Unis dans la famille. La famille avait dit allez voir Jean-Paul Pécréau en France, c'est lui qui a le plus de documents. Voilà. Il n'est pas à Memphis, il est à Saint-Cyr-sur-Loire, le musée.
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6: Bonjour Johan.
7: Salut Manu, bienvenue.
6: Devant un lustre magnifique qui prend la lumière.
7: Là, on est sur un lustre, tu vois, qui a une monture en bronze, qui est à peu près du milieu du XXe siècle, assez imposant, hein, il fait 60-70 cm de haut. Et ben, tu vois, il a toutes ces petites, cet ensemble de verreries, de perles, comme des grappes de raisin,
6: et travail.
7: Petites fleurs. Et là, on est sur de la verrerie de Murano. Alors, évidemment, à Murano, on faisait toutes sortes de couleurs de verre. Tu vois, il y a toute la palette, là. Ce lustre est très, très décoratif. Couleur un peu chatoyante, comme ça. Toutes ces petites pastilles, ces fleurs de verre bleu, vert, jaune, brune, rouge, tu vois.
6: On peut parler d'art déco?
7: Ah, complètement. On est même presque dans l'art nouveau. Bon, c'est un lustre de style, hein. Il est plutôt au milieu 20e, mais il évoque vraiment les luminaires du début du siècle, entre 1900 et 1920.
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7: On est dans l'art nouveau, début de l'art déco, et puis c'est très décoratif, tu vois, avec ces chaînes en bronze qui le suspendent.
6: On dirait une coupe de fruits retournée.
7: Exactement. Et puis toute cette verrerie là de Murano, cette verrerie italienne est chatoyante, elle est très très déco. Et puis tu vois, ce lustre est vendu dans un ensemble puisqu'il possède sa paire d'appliques, tu vois, et ça c'est assez rare de les trouver.
6: Le prix.
7: Alors cet ensemble lustre avec ces deux appliques, on est autour de 500 euros. Tu vois, c'est très accessible et c'est très déco. C'est très belle qualité. Donc c'est un très bel ensemble, très décoratif. Puis ça, honnêtement, ça s'accroche dans une cuisine, ça s'accroche dans un salon, ça s'accroche dans une entrée, dans une chambre. C'est hyper déco, quoi. Voilà, c'est un peu au goût de chacun, mais c'est très déco.
6: Double validation pour moi.
7: Je pense qu'il va faire des heureux.
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9: Bonjour Médéric Gasquet-Cérus.
10: Bonjour Philippe, bonjour tout le monde.
9: Notre linguiste marseillais, Médé, vous avez un joli menu tiens, à nous proposer aujourd'hui.
10: Ah oui, il y a quelques semaines, on a beaucoup parlé de ce chiffre, vous vous souvenez. Les trois quarts des établissements de restauration du 15e arrondissement de Marseille sont des fast-food.
9: Ouais.
10: Ce qui pose bien sûr plein de questions, mm-hmm. et notamment en termes de vie de quartier, de sociabilité et d'économie, et bien sûr de santé, car on est ce que l'on mange. Et souvent, ce que l'on mange, ben, c'est pas bon. Pas bon au goût, mais surtout pas bon pour la santé. Colorants, additifs, sorbate de trompatium, acide trichlidrique, j'invente, trucs en tox ou plastoc, plats réchauffés dans des barquettas au goût fadas. On trouve ça dans certains fast-food, bien sûr, mais pas tous, meuf, ne pas tout confondre, mais aussi dans beaucoup de cantines où vont manger les minots, dans les rayons de supermarchés, mais aussi dans la restauration collective, mais aussi dans certains restaurants, oui, attrape touristes ou attrape couillons ou resto plus ou moins branché ou brasserie de cake mais qui gratte sur la qualité. Et j'ajoute, je pense aussi à cette boulangerie-pâtisserie que je ne nommerai pas mais où j'ai acheté récemment des bugnes, des mini-bugnes, vous voyez, toutes petites comme ça là, 1 euro pièce déjà, ouais. Franchement j'étais plus là-bas pour acheter 8 bugnes qui étaient grasses, mais grasses, grassasses, pas bonne, écœurante, et ça m'a fait rouméguer quand je pense que mon grand-père était boulanger. Bref, voilà.
9: Ouais.
10: Je pense aussi à ces platées de pâtes trop cuites ou de riz collé estouffe gari. Je pense à ces carottes râpées orange fluo qu'on dirait qu'elles sont surlignées ou surligneurs, vous voyez. Je pense à ces choux qui sentent les scaoufis. Je pense à cette salade rasqueuse qui n'a jamais vu la terre et qu'on vous met dans un coin d'assiette comme ça, à côté du steak rasqueux lui aussi. Je pense à ces brocolis mouligas, ces gorgées d'eau. Je pense à ce surimi orange fluo lui aussi qui contient tout sauf du crabe et il a plus la tête des cheveux de Trump qu'autre chose. Je pense à ces desserts goût fraise, sans que jamais aucune fraise n'ait ben justement ramené sa fraise dans l'emballage.
9: Ouais.
10: Bon bref, voilà. Il y a un moulant d'autre chose aussi appétissante que les fameuses cigarettes de Bordy et de Cigalon, de Pagnol, hein, cigarettes de Bordy, autrement dit, les cannellonis dans lesquelles on refourgue tout ce qui n'a pas été mangé de la semaine. Tout ça n'a aucun goût, ou comme le chante le groupe Quartier Nord, en utilisant l'expression de chez nous, ça n'a ni goût, ni gouste.
11: Donc, la

0: ça n'a plus qu'au pour vous dire.
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2: Dans notre parler, ni goût ni gouste, c'est une expression qui veut bien dire ce qu'elle veut dire, et une tournure qui insiste sur la fadeur d'un plat, d'un aliment ou même d'un événement. Ni goût ni gouste, avec prononciation du S originel que l'on retrouve dans le provençal gustus, goûteux, et qui a été remplacé depuis par l'accent circonflexe dans notre orthographe moderne. Le tout venant de la locution provençale n'avait ni goût ni gouste. Et pourtant, en Provence, nous en avons des choses qui ont du goût, de bons produits, de bonnes recettes traditionnelles, des plats gustus comme les pieds paquets, la daube ou l'aioli, même si Pierre Blasi donne comme exemple son aioli. Il avait ni goût ni gouste. Ouais, il faut le faire, un aioli sans goût quand même. Hein. Oui, c'est ce qu'on appelle chez nous, désolé, aussi un aioli de parisien. Mais méfie de ne pas tout mettre dans le même panier. Il y a des fast-food de qualité qui font de très bons burgers, des snacks où l'on mange de très bons sandwichs, de très bons kebabs. Et merci à eux d'être là le midi ou en fin de soirée ou quand on rentre du stade. Moi, j'apprécie. Chacun ses goûts, mais parfois, chacun ses dégoûts, voire ses égouts. Vive le bon goût, car le fada, ça rend fada.
0: Pour vous dire,
3: c'est un bonheur. C'est aussi bon que l'aioli. C'est Médéric Gasquet-Serru sur Marseille tous les matins. À demain, Médé.
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3: Arnaud Fromage, bonjour, bonjour.
4: Bonjour, bonjour.
3: Oh, ça fait beaucoup de bonjour, dites-moi. Bon Arnaud, aujourd'hui, quand le général de Gaulle vient en Franche-Comté?
4: Eh bien, il se passe toujours quelque chose. D'autant qu'il y est venu plusieurs fois dans la région, trois fois déjà à l'automne 1944 pour préparer la libération de Belfort, lors d'une réunion secrète avec le général Delattre de Tassigny et Churchill au château de Montalembert, à Metz, après la libération. Ensuite, quand de Gaulle est venu saluer les villes libérées, Besançon, Morteau, Grandcombe, Châteleux, mais ce n'est pas la dernière fois que de Gaulle va venir dans la région. En 1959, sur la route qui le mène en Alsace, il en profite pour aller faire quelques petites pauses dans le territoire de Belfort. À chaque fois, le grand homme descend de sa déesse noire et passe quelques minutes à discuter avec les habitants, stupéfaits de voir le général en vrai dans leur commune. À Rope, Saint-Germain, Felon, La Chapelle-sous-Rougemont, La Rivière, Fontaine, Foussemagne et à Angeau. Angeau, 206 habitants, où de Gaulle est accueilli par la foule dans l'unique rue ornée de drapeaux et de bandeaux bleu, blanc, rouge. Anecdote amusante, le village d'ailleurs, qui ne possédait pas autant de décorations, est allé les piquer chez les voisins de Dell.
3: Ah, bon, mais Arnaud, la grande tournée de Gaulle.

0: La durée de ce périple, il a eu un problème majeur.
1: Oui, pendant ces 4 jours en Franche-Comté, le général de Gaulle ne s'est pas contenté de prononcer des discours et de serrer des louches. Non, il a bien fallu qu'il dorme aussi. Or, Charles de Gaulle est grand, très grand même, 1m96 au garrot. Donc les préfectures vont galérer à chacune de ces étapes pour lui trouver un paddock à ses dimensions. D'ailleurs, l'Élysée a fait réaliser en avance des lits sur mesure. Alors, pour la première nuit de sa visite à Vesoul, l'on apporte donc à la préfecture le lit spécial du général. Sauf que l'année 1962 est très tendue. C'est la fin de la guerre d'Algérie, une partie des accords d'Évian est d'ailleurs négociée en secret au Fort des Rousses pendant ce voyage présidentiel. De Gaulle a échappé de peu à l'attentat du Petit Clamart, alors son service de sécurité est sur les dents. Ainsi, il lui déconseille de dormir à Vesoul même et préfère l'envoyer à la base aérienne de Saint-Sauveur, jugée plus sûre. Mais si les hommes et les véhicules ont pu faire le transfert, le lit, lui, eh bien, il est resté à Vesoul, dans les appartements du préfet. Et il y est toujours, d'ailleurs, parce que l'Élysée ne l'a jamais réclamé. Alors, l'histoire ne dit pas si De Gaulle a bien dormi ce soir-là, mais en tout cas, c'était pas dans un lit à sa taille.
0: Non, c'est certain, ça. Merci beaucoup, Arnaud Fromage, et puis à demain.
1: À demain.
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3: Oui, avec un agriculteur exploitant qui a 39 ans à Angluzel et Courcelles, on est à 10 km de Cézanne. Bonjour Alexis Leherle.
4: Bonjour.
3: Quel est votre parcours pour arriver jusqu'ici en tant qu'exploitant agricole?
4: Alors moi je suis agriculteur, donc installé à Angluzel depuis 4 ans. Donc avant j'étais double actif pendant 2 ans. Avant de m'installer, j'étais 10 ans conseiller agricole, donc notamment sur l'installation en agriculture.
3: Ces 10 ans d'expérience en tant que personne spécialisée pour l'installation de nouveaux agriculteurs, agricultrices, ça consistait en quoi? Combien de personnes vous avez accompagnées et comment?
4: Je recevais toutes les personnes qui souhaitaient s'installer en agriculture, viticulture, maraîchage, élevage, tout projet agricole. J'étais là pour les accompagner, pour les renseigner sur les démarches à faire pour devenir agriculteur. Donc j'en rencontrais à peu près 200 personnes par an sur tout le département de la Marne.
3: Et c'était quoi l'étude de faisabilité, la reprise d'exploitation, la création d'exploitation?
4: Alors j'étais vraiment là sur la partie renseignement dans les démarches, notamment les formations, tout ce qui était réglementation à respecter lors de l'installation, et puis quelle aide on pourrait bénéficier pour s'installer en tant que jeune agriculteur.
3: Quel est le profil des personnes que vous avez accompagnées pour l'installation? C'est plus des jeunes, des personnes en reconversion professionnelle qui décident de se lancer dans l'agriculture?
4: Alors, en 10 ans d'expérience, j'ai vu le profil légèrement évoluer. Alors, on voit que l'âge moyen d'installation a progressé. Donc, les gens s'installent de plus en plus tard. Et donc, en termes de profil, on avait beaucoup de profils, donc sur des exploitations, on va dire, assez classiques de la région. Donc, grande culture, céréales, viticulture. Mais on voit de plus en plus de projets avec de la diversification, production de maraîchage, développement de nouveaux élevages sur les exploitations.
3: Quand on entend parler des agriculteurs, souvent, c'est la reprise d'une exploitation familiale. C'était essentiellement le cas ou pas?
4: Alors dans la Marne, oui, on est essentiellement sur des reprises d'exploitation familiale. Donc des enfants, filles ou neveux, neveux-nièces d'exploitants agricoles qui reprennent la suite dans l'exploitation familiale. Mais de plus en plus, on a des personnes donc extérieures au milieu agricole qui reviennent, qui ont un projet de revenir sur l'exploitation. Donc dans ces cas-là, la difficulté, c'est aussi l'accès au foncier. Donc c'est pas facile de trouver des surfaces agricoles pour exploiter dans la Marne.
3: Alexis Leherle, pendant 10 ans, 200 agriculteurs et agricultrices par an reçus pour l'aide à l'installation. Quelles étaient les principales sources de motivation et les freins de ces personnes que vous avez rencontrées et aidées à s'installer?
4: La première motivation, c'est continuer l'entreprise familiale, donc poursuivre cette activité avec souvent des projets de diversification, de nouvelles activités sur cette exploitation avec de nouvelles cultures ou création ou développement de certains élevages. Après niveau frein, les freins c'est aussi souvent quand même le financement de ces projets d'exploitation, car une reprise d'exploitation c'est quand même relativement onéreux à reprendre avec des emprunts sur une durée assez longue, donc faut avoir les capacités financières de pouvoir assumer ces reprises.
3: Voilà Alexis Leherle qui a aidé des agriculteurs à s'installer pendant près de 10 ans en Champagne-Ardenne. Merci Alexis.
4: Merci.
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5: Il est tellement bon en hiver de se blottir, se réchauffer le corps, mais aussi l'esprit, pour affronter

0: affronter la vie avec plus de courage et de vigueur. En occitan, on dit coucouna. Coucouné en français régional, hein, comme ils disent dans les dictionnaires, ils sont mignons. Sauf que le mot de coucouna vient de coucou, provençal, hein, attesté par Mistral, dérivé de l'occitan provençal coucoun, qui signifie coque ou coquille. L'œuf, pour ne pas le citer, d'où tout commence, où l'embryon se développe, blotti contre la paroi, le cocon. J'ai reçu mes petits-enfants, ils m'ont coucouné. Ils m'ont enveloppé. C'était génial. Mais chez coucouna devant l'oufio, je me suis blotti devant le feu. Chères auditrices et auditeurs, il y a plein de mots en occitan pour dire se blottir. Satapa, sakata, sarza, sagrumi, c'est rancunia, c'est crapuni. D'accord, mais celui que je vous adresse est rempli d'affection, de chaleur. Je vous coucoune de mots doux pour réchauffer votre âme. Coucouna vous bien. Ana adio.
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1: Christian Roch, musicien.
2: Les Limousins sont formidables. Stéphane Pigato.
1: Depuis tout petit, je voulais faire de la musique. C'était une passion, j'écoutais la musique, ça me travaillait. J'étais très amoureux de la musique dès le départ, depuis tout petit. À 7 ans, j'ai commencé à prendre des cours de solfège. J'ai commencé par la clarinette dans une fanfare. Et donc, j'ai pris des cours de solfège avec un prof d'accordéon. Et je voulais pas faire d'accordéon, mais bon, j'ai craqué quand même et je suis devenu accordéoniste.
3: Vous intégrez du coup très jeune, hein, finalement, un groupe avec notamment d'autres accordéonistes de renom. On peut citer Jean Ségurel. Comment ça se passe, ça, quand comme si jeune, à 15 ans, on intègre ce genre de groupe?
1: 12, 13 ans, 14 ans, je jouais comme ça pour les petits papis mamies dans les EHPAD. Et il y a quelqu'un qui m'avait repéré et il s'avère que c'était un musicien de Robert Monédière. Et je suis rentré, donc j'avais 15 ans à peu près. J'ai donc travaillé avec Robert Monédière et Ségurel qui venait aussi jouer avec nous.
3: Et alors, comme à l'époque, il y a un moment, bah, faut partir à l'armée. Vous allez faire votre armée.
1: Et à la sortie de l'armée, j'ai refait un an de plus avec l'orchestre d'Alain Kleiner. Et ensuite, je suis rentré dans un orchestre à Toulouse qui s'appelait Sentimental Trompette.
3: C'est un des gros orchestres de l'époque.
1: Oui, tout à fait.
3: Et vous commencez là une carrière nationale.
1: C'est ça. C'est-à-dire qu'au départ, avec cet orchestre, on faisait toutes les grosses soirées de prestige. Et un jour, on a été remarqué par Daniel Guichard qui a enregistré deux albums. Et il nous a proposé de partir en tournée avec lui pour la promotion de ses albums, qui était à l'époque Le Gitan, et voilà. Et on a accompagné Annie Cordy, on a accompagné Hervé Villard, Gerbert Léonard.
3: À cette époque-là, vous habitez Paris, si on peut le dire, parce que vous tournez beaucoup. Comment arrive ce moment où vous allez intégrer la garde républicaine? Parce que ça aussi, c'est pas commun, de sortir de cette carrière pour intégrer la garde républicaine. En deux mots, comment ça arrive, ça?
1: Comme on dit chez nous, j'étais en pleine bourre, quoi. Comme on dit, ça tournait plein pot, quoi. On était souvent en studio, on faisait des télés avec Guy Lux. Quand Manuela, mon épouse, attendait notre fils, ben, il a fallu trouver une solution pour vivre un peu et vivre à peu près normalement, quoi. J'ai passé le concours pour la garde républicaine et je suis rentré donc comme trompettiste à la garde républicaine, oui, effectivement, pour l'accueil des chefs d'État et les concerts avec le président, voilà.
3: Et quand vous regardez dans le rétroviseur comme ça sur cette vie qu'on vient de parcourir assez rapidement, oui, c'est quoi votre plus grande fierté dans tout ça?
1: Ma plus grande fierté, c'est d'avoir pu faire passer le goût de la musique à des élèves. J'étais prof de trompette et d'accordéon et j'ai des élèves maintenant, j'en ai un qui est prof à Toulouse. Je suis fier d'avoir donné envie à des enfants de faire de la musique. J'ai 66 ans, j'ai eu la chance de vivre de ma passion et ça, c'est pas rien.
3: Il arrive le moment où on pense s'arrêter peut-être?
1: Moi, mon pays, c'est la Corrèze. Je voulais revenir en Corrèze et travailler en Corrèze. Donc j'ai monté mon orchestre, ce qui a très bien fonctionné pendant 20 ans. Parallèlement, j'ai monté un chœur d'hommes, voilà, qui continue à tourner. Ça s'appelle le chœur de loup de Lubersac, avec lequel on tourne pas mal et on va se voir.
3: Là, vous qui vouliez rester un petit peu tranquille en Corrèze, avec ce cœur-là, vous faites le tour de France et finalement, c'est reparti pour un tour. Quoi.
1: C'est reparti pour un tour, effectivement.
3: Et pour paraphraser la chanson de Dalida, alors le plus tard possible, là, on est d'accord, Christian, vous mourrez sur scène?
1: Sur scène, peut-être pas, mais dans la musique, oui. C'est quand même très fatigant de faire de la scène. Quand on part en tournée et tout, c'est quand on part sur plusieurs jours, ou même des fois plusieurs semaines, c'est quand même dur. Ça, je ferai plus. Voilà, donc, mais je serai toujours dans la musique, c'est sûr.
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4: Nous sommes avec une des dernières et la plus ancienne fabrique de pâtes de fruits en Auvergne. Avec Anthony Vallat, qui est le directeur général. Merci de nous recevoir, Anthony. Nous sommes face à une vieille photo qui montre, je pense, le tout début de cette maison Cruzy, c'est ça?
5: C'est pas le début historique, hein, puisque la maison Cruzy a été fondée en 1880, mais c'est effectivement une photo du site de fabrication ici, sur la zone du Brézet, telle qu'il était en 1956, au moment où la maison Cruzy a déménagé du centre de Clermont pour venir s'installer sur la zone du Brézet.
4: Construction de l'usine Goffredi, avenue Jean-Mermoz, sur le champ d'Angélique. Et on aperçoit des angéliques, oui, sur ce champ.
5: Et l'angélique étant un des produits un petit peu signature des confiseurs et de la confiserie. Et donc c'est un beau clin d'œil de l'histoire que de penser que voilà, notre site de fabrication ici est basé sur un ancien champ d'angélique. Voilà.
4: L'angélique, ces petits bâtonnets de couleur verte, hein, c'est
5: exactement
4: ça? Je ne dis pas de bêtises.
5: Il y a beaucoup de particuliers qui ont aussi de l'angélique à la maison.
4: Voilà. C'est la tige. tige, c'est la tige.
5: On confine la tige, tout à fait.
4: D'accord, oui. Ok. Et aujourd'hui, vous en faites toujours. Vous avez toujours des producteurs d'angélique qui bossent avec vous.
5: Oui, oui, tout à fait. C'est un agriculteur qui vient nous livrer en tracteur chaque année.
4: En tracteur, toujours.
5: Ouais, tout à fait. C'est au mois d'août, quand la récolte est prête, on se met d'accord avec lui l'année d'avance sur les quantités dont on aura besoin, et puis il vient nous livrer. On la travaille, on la prépare, et puis après on va la faire confire. Donc c'est un produit auquel on tient beaucoup.
4: Il y a toujours une grosse tradition autour de ça. Enfin, en Auvergne, on offrait des pâtes de fruits. C'était un incontournable.
5: Effectivement, la création de la pâte de fruits a été faite en Auvergne. Hein, à la base, la pâte de fruits s'appelait la pâte d'Auvergne. Et c'était vraiment une spécialité, on va dire, régionale. Ce qui a fait que l'Auvergne était une terre de fruits confits, c'est que, on va dire que la noblesse venait, descendait de Paris, dans le 16e, 17e siècle, et venait dans les cures, à Roya ou autre. Ils découvraient, ils dégustaient les fruits d'Auvergne. Et la méthode de conservation à l'époque, hein, puisqu'on n'avait pas toute la pasteurisation, etc., là, c'était de confire les fruits. Ce qui faisait que, du coup, les confiseurs auvergnats ont prospéré sur la base des gens qui venaient en cure et qui ramenaient leurs fruits à Paris en général. C'est comme ça que la confiserie et le métier de confiseur a démarré en Auvergne.
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6: On peut encore partir à la chasse au trésor.
7: Oui.
6: On va partir à la recherche de pierres vieilles de 700 ans.
7: Exactement. Ces vieilles pierres s'appellent des bornes papales, cher ami. Direction donc Valgréas, au cœur de cette curiosité géographique. On va le dire, un morceau de Vaucluse posé en plein milieu de la Drôme provençale, on a déjà parlé. Ça s'appelle l'enclave des...
6: Papes.
7: Oui, bornes. Réponse.
6: Oh!
7: Ouais, j'ai un petit peu bossé. Celle qui donc délimite, eh bien, ces bornes papales, celle qui délimite l'enclave, ce sont donc ces bornes papales. Alors, à quoi ça ressemble? Imaginez un grand bloc de pierre taillé, planté verticalement dans le sol, un bon 1,20 m à peu près, avec, surtout des blasons, en fait, c'est ça qui est beau. Blasons sculptés des armoiries des seigneurs locaux, celle du comte Avenessin aussi, forcément, avec deux clés entrecroisées, symbole donc du pouvoir pontifical.
6: Ce sont donc de vraies frontières gravées dans la pierre, on peut dire.
7: Exactement. Ça. Ces bornes, elles datent du 14e et 15e siècle. Elles ont été installées lors de plusieurs campagnes de bornage en 1324, 1414, 1457. Ben, c'était simple en fait, hein. Tout simplement, elles étaient là pour dire ici commence la terre des papes en pleine Drôme provençale. Petit rappel historique quand même, quand les papes s'installent à Avignon au début du 14e, ils cherchent en fait à sécuriser et à agrandir leur possession. Il y a un pape qui s'appelle Jean XXII qui achète Valgréas en fait et puis d'autres villages autour, mais le royaume de France bloque toute extension parce que bien sûr les papes ils voulaient aller encore plus loin, mais boum, non, la France bloque tout ça et résultat. Là, on a donc une sorte d'enclave figée donc, dans les frontières. Et donc, pour matérialiser tout ça, on plante donc des bornes solides, visibles. Et surtout, c'est indiscutable. Quoi.
6: Alors, évidemment, la question, c'est de savoir si on peut encore les voir aujourd'hui, ces bornes.
7: C'est ça, c'était au 14e siècle quand même. On en a encore 22, en fait, autour de Valgréas, en place. Vous en avez déjà une devant l'office de tourisme. C'est la plus facile hein, pour la voir. Ils l'ont mise là pour qu'on puisse voir à quoi ça ressemble. Mais ensuite, il faudra quand même un peu de perspicacité pour les trouver. On nous dit à l'office de tourisme que c'est un peu compliqué. C'est un peu difficile parce qu'elles sont un peu cachées, en fait, dans des chemins, dans des vignes, dans des champs, des bosquets. Heureusement, l'Office de Tourisme a bossé dessus de Valgréas, qui propose aujourd'hui donc un plan, en fait, d'un circuit pédestre de randonnée, franchement hyper simple, accessible, qui permet justement d'en découvrir plusieurs à pied, autour de 2-3 heures à peu près en famille. Ça peut faire une belle idée de sortie. On marche dans les paysages de la Drôme provençale tout en étant dans le Vaucluse. C'est ça aussi qui est fun. Et ces pierres sont là pour nous rappeler donc cette chasse au trésor grandeur nature autour de l'histoire donc de l'enclave des papes.
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6: 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Donc la coccinelle en français, qui trouve qu'il y a eu petit insecte herbéroï et qui porte escadence. Un petit insecte très joli et surtout qui porte chance. 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Donc une fois, je faisais une balade avec ma famille et pour rire, j'avais donc mis un costume de coccinelle. Et donc il y a une vraie petite coccinelle qui est donc venue se poser sur mon épaule. Sauf que bah, quand elle a voulu s'envoler et continuer sa route, bah, mon chien l'a mangée.
5: Merci, sœur.
6: Merci.
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5: Adiou.
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7: Bonjour, je m'appelle Sébastien Liebus, j'ai 49 ans et j'ai créé le Gorafi. Et c'est un site satirique qui existe depuis 2012.
8: D'où est venue l'idée de créer ce site ?
7: Alors, il y a plusieurs influences. Il y a les influences de Pierre Dac, par exemple, avec le Samuel. Il y a l'influence des nuls. Il y a une influence américaine avec The Onion, qui est un peu l'équivalent du Gorafi aux États-Unis, qui existe depuis 1989. Et ce style d'écriture du Gorafi, c'est une écriture qui est très anglo-saxonne, un petit peu référencée et qui n'est pas un humour, on va dire, potache, où la blague doit apparaître du premier coup, doit être visible. Moi, j'aime bien travailler une blague qui demande à être relue plusieurs fois, à être appréciée, et c'est un peu un jeu de clin d'œil avec le lecteur. Et on va reprendre le titre de presse, mais on va en garder la musicalité, et on va changer une lettre, on va changer un mot, on va inverser le sujet. Il y a toujours ce côté pompeux, solennel. Il faut que le côté sérieux écrase la blague. Il ne faut pas qu'elle soit visible. La réalité a toujours été déjà plus stupide que le Gorafi. Et nous, en fait, on se contente de surligner cette stupidité. Depuis 14 ans, on a fait quelque chose comme 9000 articles du Gorafi. Donc, il faut réussir à chaque fois à surprendre les gens qui nous lisent et les gens qui nous ont découvert hier. Donc ça, c'est un gros challenge. On est une quinzaine d'auteurs au Gorafi. C'est surtout des gens qui ont une expérience en écriture, en comédie. Ils sont pour la plupart des stand-uppers. Ils écrivent des textes pour des comédiens. Donc, ils ont vraiment une connaissance de cet univers-là. On fait 2 conférences de rédaction par semaine. On va traiter entre 200 et 250 idées par conférence de rédaction, dans lesquelles on va en choisir 10%. Notre but, c'est pas de piéger les gens, de mentir aux gens. L'article satirique Gorafi, il a le même principe que le dessin de presse. C'est faire rire, réfléchir, réagir. Nous, on utilise très peu l'IA, par exemple pour les illustrations, parce qu'on s'est rendu compte que nos lecteurs avaient du mal à apprécier l'article avec une photo faite en IA. Donc nous, on a un regard très critique sur la question. Il faut faire aussi attention à la manière dont on utilise ces outils de manière générale. On voit que les algorithmes sont manipulables à souhait. Les gens qui nous suivent sur les réseaux sociaux, des fois, notre page peuvent disparaître de leur timeline. C'est tout cet ensemble de causes et effets qui nous a contraints et même motivés à passer à une version papier. Parce que le papier ne ment jamais. Vous avez la vraie presse qui souffre. Je vous en courage, continuez à acheter des journaux papier, soutenez votre presse locale, c'est important. Et paradoxalement, la presse satirique, elle a le vent en poupe.
8: Vous êtes avec nous aujourd'hui parce que vous avez des racines landaises.
7: Oui, je suis né à Bordeaux, mais mes parents vivent dans les Landes depuis la fin des années 80. Donc j'ai vécu à Aunay-et-Lahari, puis à Morsens, et j'ai fait mes études de lycée à Bayonne, avant de finir mes études de cinéma, après à Bordeaux. Et entre-temps, j'ai fait aussi mon collège à Saint-Vincent-de-Paul. J'ai vraiment parcouru les Landes en long et en travers, et j'ai toujours écrit au collège, au lycée, je leur lisais des cahiers, mais professeurs ne comprenaient pas ce que je faisais. Ils étaient un peu accablés parce que je ne faisais pas mes devoirs et j'étais plus passionné par l'écriture. Quand j'étais gamin, je m'amusais à découper des articles de Sud-Ouest et à les mettre dans un petit cahier. Alors aujourd'hui, quand je regarde ces cahiers, j'ai du mal à comprendre pourquoi j'ai sélectionné tel ou tel article, mais j'avais cet amour de la presse. Aucun d'entre nous au Gorafi ne savait comment on fait un journal.
8: Vous avez fait des études de cinéma d'ailleurs.
7: Voilà, moi j'ai suivi des études de cinéma à Bayonne, à René Cassin, ensuite à Bordeaux 3, donc en art du spectacle, option cinéma et tout. Donc j'ai appris à raconter des histoires.
8: Sébastien Le Fond du Gorafi. On a un petit défi, c'est que vous devez me donner le nom de la radio qui vous a passé le micro.
7: ICI Gascogne. J'ai des souvenirs d'enfance bercés par cette radio.
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2: En vous baladant du côté d'Ain, dans le bourg, peut-être que vous avez déjà fait une petite pause pique-nique au jardin Jacques Lagrange, qu'on appelle aussi le jardin lapidaire. Mais c'est quoi son histoire ?
9: Nathalie Manot, je suis animatrice à l'Office de tourisme Creuse Sud-Ouest. C'était le jardin de la maison qui est là face à nous, ce très bel hôtel particulier, l'hôtel Joran. Mais avant même d'être le jardin de cet hôtel Joran, on imagine qu'ici nous sommes dans les fossés de la ville médiévale. Et ce jardin, eh ben, il donne de la profondeur avec cette grande allée et ça donne encore plus de valeur et d'importance à cette belle maison. C'est vraiment une mise en scène architecturale. Le premier portail semble suffisamment large pour qu'un petit véhicule y passe. Le deuxième est tout petit, mais ça donne cet effet de longueur.
2: Pourquoi on appelle aussi ce jardin le jardin lapidaire ?
9: Parce que autour de nous, eh bien, il y a plein de pierres. Alors, ce sont toujours des pierres anciennes qui sont là pour témoigner de l'histoire d'Ain. C'est un peu comme un musée à ciel ouvert qui nous raconte l'histoire d'Ain depuis l'époque gallo-romaine, Assitodunum à l'époque, jusqu'à nos jours. Jacques Lagrange, il a acheté dans les années 90 cette maison et à sa mort, sa compagne a légué le jardin à la municipalité et elle a demandé à ce que ce jardin devienne un jardin lapidaire, donc un jardin souvenir, historique, promenade. Jacques Lagrange, c'était un artiste. Alors, il n'était pas creusois d'origine, mais il a beaucoup aimé la Creuse. Il est venu ici pour aller auprès de Jean Lursa, faire des tapisseries à Aubusson. Il était peintre, il était cartonnier, il était grand collectionneur. C'est aussi pour ça qu'il voulait une grande maison. Il collectionnait les horloges de gare, les enseignes de magasins. Ça prend beaucoup de place. Il a contribué à l'architecture. Enfin, c'était vraiment un artiste avec plusieurs facettes. Et il aimait se trouver ici, dans la Creuse, dans cet espace très naturel, avec une histoire riche. Alors, je vais te dire mon coup de cœur. Et en regardant bien la frise végétale qui est là sur le pignon, on va le trouver ce cœur. Il est en bas, à gauche, il est très stylisé. C'est vraiment un motif que Jacques Lagrange utilisait beaucoup dans ses tapisseries, dans ses peintures. Donc cette frise, elle représente une branche. Il l'avait dessinée pour illustrer le poème d'un de ses amis, Eugène Guivic. Et ce poème s'intitule « Temple du Merle ».
10: Marie-Ève,
11: et Geoffroy.
10: Notre fille prend des cours de piano juste à côté. En attendant son cours, on aime bien se promener ici, oui.
11: Il y a des urnes funéraires. C'est un petit site archéologique. C'est sympa, puis il y a de jolis des petits buis qui sont bien taillés. C'est un joli jardin.
2: La prochaine fois que vous passez par le jardin Jacques Lagrange, jetez un œil à ce petit cœur sur la façade.
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1: Je rêvais d'avoir une maison à la campagne. Cette maison, c'est comme si j'y étais née. C'est ma maison de famille.
2: Votre maison s'appelle l'Ostao de la Mar.
3: C'est une maison un peu envoûtante.
4: Eh bien, vous voyez, des livres et trois fenêtres qui me donnent le paysage du pays, comme si c'était trois tableaux.
5: Ils ont vécu ici.
0: Thibaut Gaudry.
6: Alain Delon, vous l'aviez rencontré sur un tournage ?
7: Non, je l'ai rencontré dans la rue. Mais on a fait un film ensemble qui était Jeff, et qui était un film qu'Alain désirait faire avec moi, donc ça a été aussi une rencontre.
5: En 1968, deux stars du cinéma français sont réunies pour la première fois à l'affiche de Jeff, un film qui ne restera pas dans les mémoires, contrairement à la grande histoire d'amour qui est en train de naître depuis quelques semaines. Mireille Darc et Alain Delon ne se quittent plus.
8: Alain Delon enchaîne les films, dont Jeff et Madly, sur lesquels il a comme partenaire l'égérie de Georges Lautner, Mireille Darc. Ils tourneront 8 films ensemble. Nouveau coup de foudre qui scellera une histoire d'amour qui le marquera à jamais. Il dira de Mireille, près de 40 ans plus tard, lors de sa disparition, « Elle était la femme de ma vie, ma moitié. »
5: 2 ans plus tard, alors que Delon est à Marseille pour tourner Borsalino et que le couple cherche un coin de soleil et de tranquillité, l'ami et agent de l'acteur, Georges Baume, leur fait découvrir Aix-en-Provence où il habite. Ils sont sous le charme et ne tardent pas à s'installer dans un hôtel particulier du quartier Mazarin, le plus ancien de la ville.
9: Pourquoi tu t'en vas ?
10: Parce qu'on est deux.
9: Je comprends pas.
10: Facile à comprendre. Un jour ou l'autre, il n'en restera plus qu'un de nous deux. Faut mieux que je m'en aille avant, on finira par se tirer dessus.
5: Dans l'hôtel de Boisgelin, aux belles pierres ocre, construit en 1650 et classé monument historique, ils louent le vaste rez-de-chaussée qui leur permet de profiter de l'adorable jardin avec son imposante fontaine à vasque. Ils y font même percer une porte dans l'un des murs afin de pouvoir sortir discrètement et éviter les éventuels groupies ou paparazzi, et flâner dans les rues ou aller déjeuner aux Deux Garçons, la plus célèbre brasserie de la ville.
11: Tu sais où tu m'aimes ?
9: Sûr.
11: Même après, tu m'auras fait l'amour.
9: Ça dépend de toi.
5: Ils y mènent une vie paisible, en famille, dans cette ville qui est encore une belle endormie, qu'une polémique va réveiller un peu. Alain et Mireille aimeraient bien pouvoir se baigner au saut du lit et faire construire une piscine. Une faute de goût majeure pour les habitants du quartier et les défenseurs du patrimoine. Une polémique qui en créera une autre. Mireille Darc aime bronzer au bord de sa nouvelle piscine en tenue d'Ève, conduisant un voisin, dont la vue donne sur le jardin, à déposer une main courante pour offense aux bonnes mœurs. Une protestation qui n'empêche pas l'actrice de continuer à lézarder nue sous le soleil aixois.
11: Je voudrais encore un peu de champagne.
9: Sommelier ?
11: Parce que vous avez besoin du sommelier pour me servir. Mais doucement, le champagne c'est fragile. C'est mon père qui m'a appris ça.
9: Ah oui ?
11: Tiens, vous n'avez pas besoin du sommelier pour me tenir la main ? Vous ne voulez pas coucher avec moi en plus, là, tout de suite sur la banquette ?
5: Ils passeront 5 ans dans ce lieu dont la beauté laisse interdit, comme le dit Mireille. Et aujourd'hui, il n'y a aucune plaque pour rappeler aux nombreux touristes qui se baladent sur la jolie place des Quatre Dauphins que cet hôtel particulier a abrité l'une des plus fameuses idylles.
12: C'est un mot qu'elle m'a écrit, il doit y avoir 40 ou 35 ans, ou 35 ou 40, peu importe, qui résume à lui seul tout ce qu'est Mireille. Et c'est un mot que j'ai toujours avec moi depuis ces 40 ans et qui m'aide à vivre. Mon amour, il est 3 heures du matin et je n'arrive pas à dormir. Je pense à toi qui as tellement de mal à vivre. Je t'ai donné, tout. Et j'ai simplement besoin d'un peu de calme et de tendresse et d'un sourire le matin parce que la vie est là et qu'il faut remercier le ciel d'être l'un en face de l'autre et de s'aimer.
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13: Les petits bonheurs, ce sont des rencontres improvisées, sans rendez-vous, sans se présenter, et avec bien sûr un micro ici à la main. Alors en voici un petit bonheur, je vous l'ai glané en Haute-Savoie, à Héry-sur-Albi, où je suis allé voir Isabelle. Je connais son prénom parce qu'Isabelle, elle est potière et qu'elle a mis des panneaux partout dans son village pour mener jusqu'à chez elle. C'est donc là que je suis et j'ai du pot. La potière m'a vu par la fenêtre et m'ouvre la porte de son atelier. Bonjour Isabelle.
14: Bonjour, bonjour, on se connaît ?
13: Ah non, on se connaît pas.
14: Ah d'accord.
13: Mais c'est marqué partout dans le village.
14: Oui, presque. Pas suffisamment mon goût.
13: Ah ben, en tout cas, moi ça m'a suffi pour venir
14: on
13: vous voir.
14: Trouvé, voilà, d'accord. Et donc, quoi cette chose
13: Ça s'appelle un micro. Vous connaissez la radio ici, Pays de Savoie ?
14: Oui.
13: Ben
14: oui.
13: On y est.
14: Ah ok. Eh ben, entrez.
15: Alors, vous rentrez par les coulisses, mais...
13: Alors, il y a une grande maison, là, un peu à la périphérie du village. D'autre côté, après, c'est des champs. Tout l'étage inférieur de la maison, c'est pour vous ?
14: C'est-à-dire que j'ai un peu grignoté l'espace de la maison. Donc, j'ai quand même la boutique, l'atelier où je travaille et où je reçois mes élèves. Et ensuite, la partie outillage, voilà.
13: On peut aller dans la boutique, là ? Parce que là, ici, effectivement, là, c'est la partie production. On voit bien que c'est l'outil de travail, il y a le four. Ouais, alors, je disais, j'avais plein de pots. Vous êtes loin de faire que de la poterie classique et que de l'utilitaire.
14: Je fais surtout du modelage, de l'artistique, effectivement, avec des personnages. Et puis, après la Covid, je me suis mise à faire un peu de...
13: Utilitaire,
14: parce que j'étais vraiment que dans de la déco.
13: Comment on fait pour vendre des pièces comme ça et pour en vivre quand on est à Éry-sur-Albi, même s'il y a une boutique, effectivement, il n'y a pas la queue, on ne vient pas vous acheter des céramiques tous les jours.
14: Déjà, j'ai la chance, ça fait 20 ans que j'exerce. J'ai une clientèle fidèle qui me retrouve là, souvent là où je vais. J'organise le marché des potiers d'Annecy qui est toujours le jour de l'Ascension. Je participe à des marchés de potiers. Je participe aussi à des salons d'art.
13: Et bon, venez quand même à Éry-sur-Albi, Isabelle, elle préfère.
14: Je préfère accueillir les gens, c'est plus intime. Puis je vois surtout tout ce que je peux faire parce que quand je vais partir en exposition, je ne peux pas me promener avec tout le magasin.
13: Avec un métier comme le vôtre et un four qui monte à 1000 degrés, vous devez être content de voir l'automne arriver, vous.
14: Et ce que j'adore, c'est quand le four fonctionne et qui neige à l'extérieur. Ouais. Moi, je suis à 30 degrés dans la pièce.
13: Alors que fin juillet, quand il faisait 35 dehors...
14: Là, j'ai dégusté.
13: Allez, vivement la neige.
14: Presque.
13: Bon, et c'est ça qui m'amène finalement. C'est quoi le dernier petit bonheur d'Isabelle ?
14: Le dernier petit bonheur que là, eh ben, venez voir, c'est ça. Je suis en train de faire des petits amoureux qui s'enlacent ou qui se donnent la main.
13: Bon, votre bonheur, c'est votre métier.
14: Ah oui, j'ai vraiment eu un coup de foudre il y a 22 ans pour la Terre et je tournais une page et puis me suis lancée.
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16: Aujourd'hui, c'est dans le nord des Deux-Sèvres que je vous propose de me suivre. On va tester la confiture. On va même fabriquer de la confiture avec les champions du monde confituriers 2025, Guy et Colette. Ils vont nous présenter un petit peu leur façon de faire. Je vous propose de me suivre. Bonjour.
17: Bonjour.
16: Merci à tous les deux de nous recevoir ici. Vous êtes les champions du monde confituriers 2025. Rien que ça. C'est-à-dire que chez vous, forcément, on va se régaler.
17: Oui, on devrait, oui. Normalement, avec ce titre-là, c'est la moindre des choses.
16: Bon, on va découvrir comment vous faites de la confiture. Surtout que c'est pas des confitures qu'on retrouve dans les magasins, les trucs classiques, quoi. Il y a des petites choses en plus, quoi.
17: Il n'y a rien à voir, puisque déjà, nous cultivons tous nos fruits, hormis les oranges et les citrons. Donc, nous, évidemment, quand on a pu, on ne fait plus. On travaille qu'avec notre propre produit.
16: Bon, on va aller découvrir comment on fait une bonne confiture. On va, je crois, enfiler une tenue et on part dans les ateliers. Donc là, on vient de rentrer dans le cœur de votre atelier. C'est ici que vous fabriquez les confitures.
18: C'est ici que je fabrique mes confitures, les sirops, toute notre production, en fin de compte. Donc, on va commencer une confiture de fraises à laquelle on va y ajouter notre poivre de Sichuan.
16: Ok. Très bien.
18: Ces fruits ont été mis hier soir avec le sucre.
16: Ok.
18: Toute la nuit. Et le poivre également, il a été mis dans un tout petit peu d'eau tiédie à 70 degrés. Voilà. Maintenant, on va mettre les fruits dans la bassine en cuivre.
16: Ok, donc ça, on va commencer par
18: on
16: mettre
18: va commencer
16: ça dans
18: par
16: la bassine
18: ça.
16: En cuivre. Et là, on mélange. Là, vous allez laisser cuire pendant combien de temps, grosso modo ?
18: 30 minutes.
16: 30 minutes, ok.
18: Pendant ce temps-là, on va mettre les pots vides à stériliser. Ils sont prêts, on n'a plus qu'à mettre l'eau.
16: D'accord. Hop, là, on arrive dans la toute dernière étape.
18: Oui, bon, la dernière étape. Confiture, elle a bien bouilli de tous les côtés de la bassine. Alors, je crois que c'est bon. Voilà, vous voyez le petit frissonnement ? Ça y est. C'est presque terminé et qu'on va pouvoir... On est tout près du but pour la goûter.
16: C'est le meilleur moment, ça.
18: Bah oui, hein. On va pouvoir mettre dans les pots.
16: Et là, vous allez mettre combien, du coup ?
18: Là, je vais mettre 220 grammes.
16: Ok.
18: À vous l'honneur.
16: On le met, hop, dans le pot.
18: Dedans, voilà. bien brasser à chaque fois pour que vous trouviez des morceaux et du jus. Voilà, très bien. Voilà, c'est bon.
19: Et alors, la verdict.
18: Voilà, verdict, allez-y. 225,93. Vous êtes pas mal. C'est bien. C'est très, très bien.

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4: La nature.
5: Aux gens qui habitent à côté.
6: Bah moi, je sais pas, mais il y a monsieur le maire. Dans son prénom, il y a le maire. Bah, il y a la mère. Du coup, bah moi, du coup, je pense que c'est à lui.
7: Ah, tu penses que monsieur le maire est le propriétaire de la mer?
6: Oui.
7: Et comment on appelle les habitants de la mer?
6: C'est ceux qui habitent dans les îles.
7: Et est-ce que vous savez combien elle mesure, la mer? Est-ce que vous savez jusqu'où ça peut descendre?
6: 60 mètres.
8: 3 kilomètres.
9: 100 mètres. 200 plus, plus, plus,
7: plus, plus, plus, plus. Quels sont les animaux qui vivent tout dans le fond, tout dans le fond, tout dans le fond de la mer?
8: Une raie.
10: Une pieuvre.
11: Une tortue.
12: Les étoiles de mer.
13: Les corails.
14: Les requins.
15: Les poissons.
16: Et avec ceci,
17: oui,
16: ce sera tout.
17: Non.
16: Ce sera tout.
17: Non.
16: Ce sera tout.
17: Non.
16: Ce sera tout.
7: Comment ils font pour voir?
8: Ils ont une vision plus adaptée dans l'eau.
11: Ils ont des gros yeux.
7: Mais des fois, il fait vraiment très nuit. Hein, vous avez vu des images, des fois?
8: Parce qu'en fait, il y a des poissons qu'ils ont une antenne où il y a une petite boule qui fait de la lumière.
7: Mais ils n'en ont pas tous. Alors comment ils font les autres, ceux qui n'ont pas de lampe?
8: Ils s'approchent d'eux et du coup, ils voient.
7: Tu penses qu'en fait, il y en a qui ont des lampes et ceux qui veulent voir, bah, ils suivent ceux qui ont des lampes?
8: Ouais.
7: Et quel est le plus gros des animaux, selon vous, qui vit sous l'eau, tout dans le fond de l'eau?
8: Une pieuvre.
13: Les grosses pieuvres.
10: Des baleines.
11: Une grosse baleine.
6: Et un requin.
13: La barrière des corails.
17: Barrière de corail!
7: C'est quoi la barrière de corail?
13: Bah, ça permet pour pas que les requins aillent manger ceux qui sont après la barrière.
7: C'est comme une clôture, en fait?
13: Un peu.
8: C'est comme un filet dans l'eau, et c'est pour que les gens ils se baignent dedans, et pour pas que les requins ils mangent les gens qui se baignent.
7: Parce que les requins, ça mange les gens?
6: Les requins, c'est méchant, donc bah moi je pense que oui.
11: Des fois, je regarde des vidéos de requins, et du coup, et ben je vois où des fois ils en mangent des gens, et je pense que c'est très très très méchant.
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18: Louis Hachette, fondateur de l'un des plus grands groupes d'édition au monde. Mais saviez-vous que tout a commencé à Rethel? Louis, dès son plus jeune âge, se tourne vers la lecture. Un amour, d'ailleurs, qu'il ne quittera jamais. À peine adolescent, il quitte sa ville natale avec sa famille pour Paris, où sa mère travaille comme lingère dans un grand lycée. Et c'est à la capitale qu'il va faire ses études, notamment en droit. Mais c'est un autre domaine qui va capter son attention, l'édition. À 26 ans seulement, il fonde sa propre maison d'édition. Très vite, elle prend une ampleur considérable et en quelques années, elle devient le premier groupe d'édition en France. Et qu'est-ce qui explique un tel succès? Eh bien, c'est surtout son modèle commercial novateur. Louis Hachette comprend que pour toucher un large public, il faut adapter les livres aux besoins du public. Qu'il s'agisse de manuels scolaires, de dictionnaires ou d'ouvrages destinés aux jeunes lecteurs, son intuition est de créer des ouvrages pédagogiques, accessibles à tous à des prix raisonnables. Et le pari est réussi, car ses livres se retrouvent dans toutes les écoles et contribuent à l'émergence d'une véritable culture populaire. Loin de se cantonner à l'édition scolaire, il diversifie rapidement son catalogue en publiant des romans, des biographies, des récits de voyage ou des ouvrages scientifiques.